0: Il y a des débris, des piétons à proximité des voies, et notamment des piétons qui ont traversé également pour porter assistance à aux personnes accidentées sur la voie de gauche. Donc surtout, à l'approche du kilomètre 17, vous levez le pied pour votre sécurité, mais aussi pour la sécurité de toutes les personnes présentes sur place. Et encore une fois, elles sont nombreuses. Ça vous concerne 12 kilomètres après avoir passé la barrière de péage de Vienne-Reventin. Je vous retrouve un petit peu plus au sud encore. Vous êtes en Provence sur la 50 en direction de Marseille. 6 kilomètres après avoir passé la sortie 11, l'Acadière, à hauteur du kilomètre 45, il y aurait la dépouille d'un animal sur les voies. Et c'est Eric, le patrouilleur, qui se rend sur place. Avant de vous quitter, je vous rejoins dans l'Hérault. Vous êtes sur la 9 entre Béziers et 7 en direction de Lyon. 5 kilomètres après avoir passé la sortie 34 à Agde, à hauteur du kilomètre 144. Une voiture est en panne sur voie de droite et bande d'arrêt d'urgence. Vous passez uniquement sur les deux voies les plus à gauche. Partout ailleurs, si je n'ai pas parlé de vous, c'est tout simplement que tout va bien.
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What You Want, Angèle et Justice à l'instant sur le 107.7. Côté trafic, priorité à votre sécurité. Je vous rappelle cet accident assez important qui s'est produit ces derniers kilomètres entre Vienne et Valence sur l'autoroute A7 direction Marseille. Deux voitures accidentées, l'une est retournée à cheval entre la voie de droite et la bande d'arrêt d'urgence. L'autre est accidentée sur voie de gauche. Conséquence, il y a uniquement une voie pour circuler. Il y a également d'autres véhicules qui sont arrêtés avec les warnings sur bande d'arrêt d'urgence. Les secours sont présents sur place et j'apprends d'ailleurs à l'instant que le trafic est interrompu, le temps de permettre l'intervention, donc c'est une info qui me parvient seulement maintenant. L'autoroute A7 est coupée en direction de Marseille, ça vous concerne 12 km après la barrière de péage de Vienne-Reventin, au niveau du kilomètre 17, donc voilà, autoroute A7 coupée par les pompiers pour porter assistance aux personnes accidentées sur place. Je reviens bien sûr vers vous avec davantage d'informations dès que j'en aurai. Sinon, partout ailleurs, je vous rassure, ça roule bien. Retour au trafic après la musique de Cake, I Will Survive.

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1: Il est 2h16, retour à vos conditions de circulation en détail dans le sud-est avec cette information prioritaire qui nous emmène entre Vienne et Valence sur l'autoroute A7 ou autoroute A7 qui est coupée à la circulation en direction de Marseille. Au niveau du kilomètre 17, c'est-à-dire qu'il est obligatoire, vous n'avez pas d'autre choix que de sortir à Vienne-Sud, la sortie numéro 11 sur l'autoroute A7 Nord. Sinon, si vous continuez votre route, vous allez vous retrouver à l'arrêt pour une durée indéterminée. Il y a plusieurs véhicules accidentés au milieu des voies. Il y a les pompiers, les forces de l'ordre, les patrouilleurs qui sont en intervention. Beaucoup de débris également répandus sur l'entièreté des voies, beaucoup de piétons. C'est pourquoi, pour permettre l'intervention des secours, l'autoroute a été coupée direction Marseille, une douzaine de kilomètres après la barrière de péage de Vienne-Reventin. Donc vraiment, si vous ne voulez pas vous retrouver à l'arrêt pour une durée indéterminée, il faut sortir sur l'autoroute A7 Nord à la sortie 11 Vienne-Sud. Dans le même temps, je vous rappelle également que l'entrée numéro 11.1 Aubert-Rive sur l'autoroute A7 est interdite, puisque forcément, si vous vous y engagez, vous allez vous retrouver dans la circulation coupée. Et je pense à vous qui êtes déjà à l'arrêt depuis plusieurs minutes. Patience dans ce secteur-là, vous le savez, sur l'autoroute, la priorité est au secours. Je vous retrouve à Lyon même, où le tunnel sous Fourvière est fermé dans les deux sens de circulation, au-delà du réseau Vinci Autoroute, entre l'échangeur de Valvert sur la M6 et l'échangeur 1 sur la M7. Vous suivez les déviations S1, S2, S3, S4. Je vous rejoins à présent dans l'Hérault. Vous êtes sur l'autoroute A9 en direction de Lyon. 5 km après avoir passé la sortie 34 à Agde, à hauteur du kilomètre 144, une voiture est en panne sur voie de droite et bande d'arrêt d'urgence. Vous passez sur les deux voies les plus à gauche. Et puis avant de vous quitter, je vous retrouve en Provence sur l'autoroute A50. Vous roulez direction Marseille. Il y a la dépouille d'un animal sur les voies, 6 km après la sortie 11, Lacadière, à hauteur du kilomètre 45. Et vous savez désormais tout. Et dans un instant, nous recevrons François Morel, acteur, humoriste. Il est aussi chanteur. Il vient de sortir un album inspiré des chansons françaises de la fin du 19e siècle. Il sera également en tournée dans toute la France cet été avec l'École des femmes de Molière. Nous parlerons de tout ça avec lui dans Sur la route avec, juste après la musique de Boulevard Désert et Vianney. Allez, reste.

0: reste le boulevard désert et Vianney pour la musique à l'instant sur Radio Vinci Autoroute. Priorité au trafic, priorité à votre sécurité. Je vous rappelle, si vous êtes entre Vianney et Valence sur l'autoroute A7, que l'autoroute A7 est coupée en raison d'un accident impliquant plusieurs véhicules sur l'ensemble des voies pour permettre l'intervention des secours présents sur place. Il est impératif que vous sortiez sur l'autoroute A7 Nord à la sortie numéro 11, Vienne Sud, si vous allez en direction de Marseille. Sinon, vous allez vous retrouver à l'arrêt pour une durée indéterminée. Il y a beaucoup d'intervenants présents sur place, plusieurs véhicules accidentés, pas mal de piétons, également des débris sur les voies. Ça vous concerne 12 km après la barrière de péage de Vienne-Reventin, au niveau du kilomètre 17. C'est pourquoi l'entrée Auberive numéro 11.1 est également interdite pour vous éviter de vous retrouver au cœur des difficultés pour, je le rappelle encore une fois, une durée indéterminée.
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2: Bonjour François Morel.
3: Bonjour.
2: On est très content de vous recevoir parce qu'avec vous, il y a toujours des surprises. Une pièce de théâtre, un livre, un concert. Aujourd'hui, on va parler d'un album qui vient de sortir, qui s'intitule « Mon cœur est à la rue ». J'en passe 20 secondes pour qu'on voit

0: de l'opéra.
1: François Morel, on est sur de la chanson française fin du 19e siècle, 1880-1890, qui est un genre bien particulier, bien codifié.
2: Oui, en fait, d'abord, le disque est né d'un spectacle. C'est un spectacle qui nous a été commandé par le musée d'Orsay. Je crois qu'avec Antoine Salaire, avec qui on a vraiment fait le spectacle, on aime bien les contraintes et on aime bien commencer un spectacle en ne sachant pas forcément très bien où on va aller. Et en réécoutant Aristide Bruant, que je connaissais quand même, parce que je connaissais les interprétations de Patachou, de Renaud, de Mouloudji, etc. Je connaissais un peu son univers on est parti de ça, de gens qui étaient à la fois extrêmement subtils et extrêmement populaires. Donc c'était aussi un mélange, c'est-à-dire aller chercher des chansons qu'on ne connaissait pas forcément et des chansons qui ont été écrites à cette époque-là, et puis aussi faire un peu, s'amuser un peu avec les personnages de cette époque et créer aussi des chansons, les inventer.
1: Mais c'est ça qui est extraordinaire, c'est-à-dire qu'il y a effectivement des chansons d'époque et puis vous en avez créé des à la façon de l'époque.
2: Ouais, ouais.
1: Et on n'arrive pas à voir la différence.
2: Ah bah c'est bien.
1: C'est pas mal, non ?
2: Ouais, y a une chanson qui s'appelle Marie-Madeleine, par exemple, et je me dis, c'est Lucrèce Sacella qui la chante, mais elle aurait pu être chantée, je pense, par Jeanne Avril ou par une artiste de cette époque-là.
1: La chanson dit, elle est pleine d'humour, dit Marie-Madeleine, en voilà une qui a de la veine.
2: Une qui a eu de la veine, c'est Marie-Madeleine.
1: D'être
2: tombé sur un gars comme Jésus.
1: Qui est un type qui est plein de vertus.
2: Ouais,
1: c'est ça qui est extraordinaire. Voilà, ça c'est l'humour de l'époque. Et puis on parle aussi des violences faites aux femmes dès cette époque-là, bien sûr.
2: On parle de l'alcoolisme, on parle de la violence, et on parle de la violence faite aux femmes.
1: Alors je précise, on l'a précisé que cet album donc a été enregistré lors d'une série de concerts au musée d'Orsay à Paris. On va faire une pause, François Morel, et on va parler de vos autres projets. Il y a plein de choses à venir. Le type qui ne s'arrête jamais en fait.
2: Voilà.
3: Et oui, une pause et on vous retrouve dans une dizaine de minutes après. On va poursuivre la route en musique, mais avant ça, je me dois de vous rappeler cette coupure qui vous concerne, la coupure de l'autoroute A7 entre Vienne et Valence en direction de Marseille, après la barrière de péage de Vienne-Reventin en raison d'un accident impliquant plusieurs véhicules, beaucoup de débris de piétons et pas mal d'intervenants présents sur place. C'est pourquoi il est impératif pour vous de sortir au niveau de Vienne-Sud, la sortie numéro 11 sur l'autoroute A7 Nord si vous roulez en direction du sud. Si vous poursuivez votre route malgré tout, vous allez vous retrouver à l'arrêt pour une durée indéterminée. Et vous êtes d'ailleurs déjà quelques-uns à être à l'arrêt depuis une petite demi-heure maintenant. Je pense à vous, patience, et vous le savez, sur l'autoroute, la priorité est donnée au secours. Retour à vos conditions de circulation en détail aux alentours de 2h30. Et pour l'heure, je vous laisse profiter de la route en musique avec Lionel Richie, All Night Long.

0: All Night Long, la musique de Lionel Richie à l'instant sur Radio Vinci Autoroute. Et dans un instant, la suite de notre entretien avec François Morel. Le chanteur et humoriste nous a présenté son nouvel album de chansons françaises. Cette fois, il nous parlera de théâtre et de son permis de conduire. Rendez-vous juste après le trafic.
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0: À 2h31, retour à vos conditions de circulation en détail sur le 107.7 avec cette information prioritaire. La principale information qui nous emmène sur l'autoroute A7 entre Vienne et Valence. Pour en parler, nous sommes avec Nicolas du Centre d'information trafic de Vinci Autoroute. Bonsoir.
2: Oui, bonsoir.
0: Alors sur l'autoroute A7 en direction de Marseille, la circulation est arrêtée. Que s'est-il passé ?
2: Oui, actuellement en direction de Marseille, l'autoroute A7 est coupée au point kilométrique 17+800, c'est entre la barrière de Vienne et l'échangeur de Chana numéro 12. C'est un accident qui s'est produit entre deux voitures qui sont immobilisées sur les voies de circulation, et pour faciliter l'intervention des sapeurs-pompiers, pour porter assistance à des blessés, l'autoroute est coupée.
0: Quelles solutions sont mises en place pour éviter la perturbation ?
2: Alors, il y a une sortie obligatoire en premier temps à la hauteur de Vienne Sud, échangeur numéro 11, et une entrée interdite à l'échangeur de Aube-Rive numéro 11.1.
0: Merci beaucoup Nicolas, à très bientôt. Et du coup, j'en profite également pour vous rappeler vraiment qu'il est impératif d'emprunter cette sortie numéro 11 Vienne Sud que vient de mentionner Nicolas sur l'autoroute A7 Nord si vous êtes en direction du Sud, en direction de Marseille. Sinon, vous allez vous retrouver à l'arrêt pour une durée indéterminée. Et je pense d'ailleurs à vous qui êtes confrontés à cette situation depuis une petite demi-heure maintenant. Patience dans ce secteur-là, vous l'aurez compris, priorité au secours. J'en profite également pour vous rappeler que l'on nous signale la présence de chiens errants dans ce secteur. Un chien s'est échappé d'un véhicule au niveau de ce kilomètre 17 de l'autoroute A7. Ça vous concerne donc entre la barrière de péage de Vienne-Reventin et la sortie 12 de Chana-Saint-Rambert-d'Albon. Alors si je vous en parle, c'est parce que certes, le trafic est interrompu en direction de Marseille. Il ne l'est pas en direction de Lyon et l'animal peut à tout moment traverser les voies, se mettre en danger et vous mettre vous aussi en danger. Sinon, partout ailleurs, fort heureusement, ça roule tout à fait bien. Je vous retrouve pour de nouvelles infos à Trafic aux alentours de 2h45.
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0: Et retrouvons tout de suite notre invité, metteur en scène, humoriste, chanteur et comédien, François Morel, est toujours au micro d'Yvan Mouton.
3: François Morel, vous n'arrêtez jamais, vous avez tout le temps des projets cet été. Alors vous allez répéter, si j'ai bien compris, au Théâtre National de Marseille à La Criée, et vous allez faire des représentations de L'École des Femmes de Molière.
4: C'est bien à ça ? Grignan.
3: À Grignan, oui. Voilà.
4: Avant une tournée qui va nous conduire aussi, enfin dans plein de villes de France, je crois qu'on commence à Versailles. Et on finit, je crois, la tournée à Marseille, à La Criée, oui.
3: Alors, cette adaptation, c'est Robin Renucci hein, qui est à la manœuvre. Qu'est-ce que ça donne ?
4: Le parti pris, c'est de faire écouter ce texte qui est extrêmement contemporain, puisque ça parle d'un certain monsieur Arnolf.
3: Que vous allez interpréter, bien entendu.
4: Qui est quand même un personnage extraordinaire, puisqu'il trouve dans une jeune fille de 4 ans, sur lequel il jette son dévolu pour l'enfermer dans un couvent et la sortir au moment où elle sera en âge de se marier. Donc je pense qu'il a des mauvaises visions de la femme et des rapports entre les hommes et les femmes.
3: On a l'impression que ça n'a pas changé, toujours,
4: en tout cas, avant de venir vous voir, là j'avais mes écouteurs sur les oreilles et j'écoutais Louis Jouvet, l'interprétation qu'il a fait pendant des dizaines d'années. Il a joué ce rôle-là avec plusieurs Agnès, évidemment, et je l'écoutais dire ce texte-là, et c'est d'une force, d'une puissance et d'une beauté poétique incroyable.
3: En fait, vous êtes boulimique, vous aimez faire énormément de choses différentes avec beaucoup de gens.
4: J'avais besoin de travailler là, je crois que j'avais besoin de travailler, ça me faisait du bien.
3: Alors on termine cette interview par les exercices imposés. Nos auditeurs sont des automobilistes, ils aiment bien savoir comment roulent nos invités. Je pense savoir que vous avez eu votre permis en 1978.
4: Sûrement.
3: à l'époque, que vous a dit votre inspecteur? J'ai été recherché.
4: Alors, mon inspecteur, je l'ai eu seulement la troisième fois. J'avais eu le code tout de suite, mais la conduite, j'avais plus de mal. Et quand il m'a donné quand même finalement mon permis, la troisième fois que je l'ai passé, il m'a dit, vous pourrez conduire. Enfin... Vous pourrez conduire, non, vous ne conduirez pas, vous roulerez. Je me souviens d'une phrase de Juliette qui a dit « La vie est trop courte pour aller vite ».
3: Eh bien écoutez, je pense qu'on peut en terminer sur cette belle phrase de Juliette. François Morel, vous étiez donc notre invité pour cet album de chansons françaises fin du 19e siècle. « Mon cœur est à la rue », c'est le titre de cet album. Et plein d'activités à découvrir sur françoismorel.com. Merci beaucoup.
4: Merci à vous.
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1: À 2h44, retour à vos conditions de circulation en détail dans le sud-est du pays avec cette information prioritaire. La coupure de l'autoroute A7 en direction de Marseille. Vous êtes concerné entre Vienne et Valence, 12 km après avoir passé la barrière de péage de Vienne-Reventin. C'est pourquoi il est impératif que vous quittiez l'autoroute au niveau de Vienne-Sud. La sortie numéro 11, vous suivez le réseau secondaire et vous pourrez rejoindre l'autoroute A7 au niveau de l'échangeur 12, Chana-Saint-Rambert-d'Albon. Bon, et il est impératif que vous écoutiez ces recommandations, que vous les suiviez, sinon vous risquez de vous retrouver à l'arrêt pour de longues minutes, pour une durée indéterminée. Surtout, il y a deux véhicules accidentés en plein milieu des voies, beaucoup de débris également, et les pompiers qui sont en train de porter assistance à des blessés sur place. C'est pourquoi l'intervention prend un petit peu de temps. La priorité est donnée au secours dans ces cas-là, vous le savez bien, sur l'autoroute. Donc patience, vous qui êtes à l'arrêt depuis une bonne demi-heure à présent. Les secours et le personnel de l'autoroute fait son nécessaire sur place. Dans le même temps, j'en profite aussi pour vous rappeler qu'il n'est pas possible de rejoindre l'autoroute A7 direction le sud, direction Marseille, au niveau d'Auberive, l'entrée numéro 11.1 sur l'autoroute A7. Et puis dans ce même secteur, je vous rappelle également qu'un chien s'est enfui de l'un des véhicules arrêtés, accidentés. Une alerte chien errant qui vous concerne donc dans ce secteur-là, kilomètre 17 sur l'autoroute A7 entre la barrière de péage de Vienne-Reventin et la sortie 12 de Chana-Saint-Rambert-d'Albon. Donc vous qui roulez en direction de Lyon, surtout ouvrez l'œil dans le périmètre. Sinon, partout ailleurs, et fort heureusement, je vous rassure, le trafic s'écoule tout à fait bien. Si vous m'entendez en Provence, dans les Bouches-du-Rhône, le Var, la Côte d'Azur ou encore en Occitanie, peut-être même aux portes de l'Espagne, aucune difficulté à déplorer dans ces secteurs-là. Allez, la route se poursuit en musique, en excellente compagnie avec Nirvana, Smells Like Teen Spirit. Très belle nuit et très belle route.

temps, le trafic reprend tout juste sur la voie la plus à gauche puisque la voiture qui était accidentée sur cette voie-là vient tout juste d'être évacuée. Donc les tout premiers véhicules qui étaient coincés dans ce bouchon lié à la coupure du trafic viennent tout juste de redémarrer. Si vous êtes au bout du bouchon, forcément, vous n'allez pas voir l'amélioration tout de suite, mais le trafic reprend progressivement. Restez bien vigilants. Vous êtes concernés 12 km après avoir passé la barrière de péage de Vienne-Reventin aux abords du kilomètre 17. Donc, patience et prudence dans ce secteur-là. Et surtout, restez bien prudents puisqu'il y a toujours beaucoup d'intervenants présents sur place. Voie du milieu, voie de droite et bande d'arrêt d'urgence restent neutralisées. Donc vraiment, roulez très prudemment dans ce secteur-là. Et puis, si vous voulez éviter les difficultés, vous pouvez toujours emprunter la sortie numéro 11 Vienne-Sud sur l'A7 Nord en direction de Marseille, suivre le réseau secondaire et rejoindre l'autoroute A7 au niveau de Chana, l'entrée numéro 12. Retour au trafic, comme je vous le disais, donc après l'actuel météo de 3 heures. Et puis pour l'instant, je vous laisse profiter de la route en musique avec la très douce voix de Raphaël. Cela nous aurait suffi.

0: Cela nous aurait suffi, c'était la musique de Raphaël et il est 3h du matin. On retrouve l'actualité de la rédaction dans un instant et juste après la météo.
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2: Bonsoir à tous. C'est une première dans l'histoire de l'Eurovision. La Bulgarie a remporté le concours de la chanson hier soir à Vienne, à la surprise générale. Portée par les votes du jury et du public, la chanteuse bulgare Dara a été plébiscitée pour son titre Bangaranga. La France échoue à la 11e place malgré la très belle prestation de Monroe. Dans le reste de l'actualité, un nouveau cas présumé d'antivirus a été détecté au Canada. C'est une passagère de la croisière MV Ondus qui aurait contracté le virus. Elle a été hospitalisée et placée à l'isolement. En première ligne en France face à l'antivirus, la ministre de la Santé, Stéphanie Rist, qui affirme dans un entretien à Ouest-France que la chaîne de transmission du virus en France est maîtrisée. Elle assure que le virus n'a probablement pas muté et rappelle qu'il se diffère sensiblement du Covid-19. Au Moyen-Orient, la tension s'accroît entre Israël et le Liban. Le Hezbollah aurait tiré ces dernières minutes des missiles en direction de soldats israéliens postés au sud Liban. Une riposte aux frappes israéliennes qui ont fait au moins 15 morts hier, alors que les deux pays ont acté vendredi la prolongation du cessez-le-feu de 45 jours. En Italie, une femme est entre la vie et la mort après l'attaque à la voiture Bélier hier soir dans la ville de Modène, qui a fait 8 blessés, dont 4 graves. La première ministre italienne Giorgia Meloni dénonce un incident extrêmement grave. Le vice-premier ministre italien Antonio Tajani, une agression violente et brutale. La piste d'un attentat n'est pour l'heure pas écartée par les autorités. Un honneur et un grand moment d'espérance pour tous. Emmanuel Macron salue la visite en France du pape Léon XIV du 25 au 28 septembre prochain. Pour le premier voyage d'État d'un souverain pontife dans l'Hexagone depuis 18 ans, Léon XIV visitera le siège de l'UNESCO à Paris. Et enfin en tennis, la renaissance d'Elina Svitolina. L'Ukrainienne, 10e joueuse mondiale, a remporté hier le Masters 1000 de Rome en triomphant en finale de l'Américaine Coco Gauff, 6-4, 6-7, 6-2. Son troisième titre dans la capitale italienne, le premier en Masters 1000 depuis 8 ans. Il est 3h passé de 2 minutes, vous êtes bien sur le 107.7. L'actualité du trafic, c'est dans un instant et c'est à suivre juste après votre météo.
0: Merci beaucoup Julien, on vous retrouve dans une heure. Côté ciel, on se dimanche 17 mai, un grand soleil au rendez-vous dans le quart sud-est du pays pour terminer la semaine, avec encore un peu de vent attendu d'après Météo France qui annonce des rafales à 50 km/h en région marseillaise. Côté température, en début de journée, comptez 14 à Gap et Lyon, 15 à Montélimar. Pour l'après-midi, 19 à Nice, 20 à Perpignan, 21 pour les maximales à Montpellier.
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0: À 3h, tout juste passé de 3 minutes, retour à vos conditions de circulation en détail dans le sud-est du pays, avec un trafic qui s'améliore si vous m'écoutez dans la vallée du Rhône sur l'A7 entre Vienne et Valence direction Marseille, l'autoroute A7 qui a été coupée une bonne quarantaine de minutes en raison d'un accident survenu sur l'ensemble des voies de circulation au niveau du kilomètre 17, 12 km après la barrière de péage de Vienne-Reventin. Le trafic a repris il y a un peu moins de 10 minutes sur la voie la plus à gauche. Notez qu'il y a toujours beaucoup d'intervenants présents sur place. C'est pourquoi la voie du milieu, voie de droite et la bande d'arrêt d'urgence restent neutralisées et que je compte sur vous pour passer très prudemment sur cette voie de gauche pour ne pas mettre en danger les intervenants présents sur place. Mais sinon, vous l'aurez compris, c'est quand même une bonne nouvelle puisque le trafic a repris et s'écoule forcément au compte-gouttes sur une seule voie. Notez également dans ce secteur-là qu'un chien s'est échappé de l'une des voitures arrêtées dans cet accident. Au niveau donc du kilomètre 17, ça vous concerne entre la barrière de péage de Vienne-Reventin et la sortie 12 de Chana-Saint-Rambert-d'Albon, dans les deux sens de circulation, puisque l'animal pourrait traverser les voies à tout moment. Je vous retrouve à présent plus au sud. Vous êtes du côté de l'autoroute A8, dans la région de Nice, en direction de l'Italie. 3 km après avoir passé la sortie 47 Villeneuve-Loubet, kilomètre 181, une voiture est en panne sur voie de droite et bas-côté. La voie de droite est neutralisée, vous passez uniquement sur les deux voies les plus à gauche. Partout ailleurs, ça se passe tout à fait bien à cette heure-ci.
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Priorité à votre sécurité sur Radio Vinci Autoroute. Vous êtes en Provence sur la 50 direction Marseille. Un accident viendrait de se produire un kilomètre après la barrière de péage de la Ciotat. À hauteur du kilomètre 34, un patrouilleur se rend sur place. Un véhicule serait accidenté, un ou plusieurs, sur la voie la plus à droite.

La très belle musique de Néné Chéri qui vous accompagne à l'instant sur Radio Vinci Autoroute. Côté trafic, je vous rappelle pour vous qui êtes dans la vallée du Rhône sur l'A7 entre Vienne et Valence, direction Marseille, qu'un accident s'est produit un petit peu plus tôt dans la nuit. C'est pourquoi vous passez uniquement sur la voie la plus à gauche. Ça vous concerne 12 km après avoir passé la barrière de péage de Vienne-Reventin aux abords du kilomètre 17. Encore beaucoup d'intervenants présents sur place, sur voie du milieu, voie de droite et bande d'arrêt d'urgence. Vous respectez donc bien le corridor de sécurité, vous adoptez une vitesse abaissée pour votre sécurité et aussi, surtout, pour celle des intervenants présents sur place. Retour au trafic après la musique de Vernis Rouge, La Fille.

Priorité à votre sécurité sur Radio Vinci Autoroute. Vous êtes en Provence sur l'A8 en direction d'Aix et Marseille. Un accident viendrait de se produire 16 km après avoir passé la sortie 33 Traits à hauteur du kilomètre 31. Un patrouilleur se rend sur place. Ça semble fort.

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1: À 3h16, retour à vos conditions de circulation en détail dans le sud-est du pays avec trois accidents qui vous concernent à cette heure-ci. J'y reviens dans le détail dans un instant. Pour l'heure, je vous rappelle, pour vous qui êtes à Lyon, que la métropole de Lyon réalise des travaux de maintenance dans le tunnel sous Fourvière qui est donc fermé dans les deux sens de circulation au-delà du réseau Vinci Autoroute entre l'échangeur de Valvert sur la M6 et l'échangeur 1 sur la M7. Vous suivez les déviations S1, S2, S3, S4. Au sud de Lyon, entre Vienne et Valence en direction de Marseille sur l'autoroute A7. Un accident impliquant plusieurs véhicules s'est produit un petit peu plus tôt dans la nuit. L'une des voitures a été évacuée. Il en reste toujours une d'accidentée, de retourner sur les voies. Il y a surtout beaucoup d'intervenants présents sur place pour porter assistance aux blessés. C'est pourquoi actuellement vous circulez sur une seule voie, la voie la plus à gauche. Beaucoup de monde en intervention. Vous allez être alerté par les très nombreux gyrophares des intervenants présents sur place. Vous adaptez bien votre conduite pour votre sécurité et pour celle des intervenants présents sur place. Je vous retrouve quelques kilomètres plus loin. Donc cette information-là, cet accident vous concerne au niveau du kilomètre 17, 12 kilomètres après avoir passé la barrière de péage de Vienne-Reventin et 14 kilomètres après cette barrière de péage. Au niveau du kilomètre 20, il y a la dépouille d'un chien sur les voies. Le patrouilleur se rend bien sûr sur place. Vous ouvrez l'œil et vous levez le pied. Je vous retrouve en Provence, du côté de l'autoroute A8. Vous roulez en direction d'Aix et Marseille. Un accident se serait également produit dans ce secteur-là, soit 16 kilomètres après la sortie 33 traite à hauteur du kilomètre 31. Les équipes de l'autoroute se rendent sur place. Toujours en Provence, côté A50, cette fois-ci, vous roulez en direction de Toulon, 2 km après avoir passé la sortie 8 Cassis, à hauteur du kilomètre 34. Il y a une voiture accidentée sur voie de gauche. Le patrouilleur se rend bien sûr sur place également dans ce secteur-là. Et puis partout ailleurs, si je n'ai pas parlé de vous, c'est bon signe, ça veut dire que tout va bien. Dans un instant, place à votre rendez-vous Décarbonons la route. Gros plan aujourd'hui sur le Salon National de l'Automobile Électrique, un événement qui fait étape à Nice, Angers, Toulouse et Paris, dans un contexte marqué par la hausse des prix du carburant. Les détails, c'est juste après la musique d'Aaron, You Turn Lily.

0: Aaron Newton Lily à l'instant sur Radio Vinci Autoroute. Côté trafic pour vous qui êtes dans les Bouches-du-Rhône, je vous rappelle cet accident qui vous concerne sur l'autoroute A50 en direction de Toulon. Une voiture accidentée sur voie de gauche. Beaucoup d'intervenants présents sur place. Vous êtes concerné 2 km après avoir passé la sortie 8 Cassis à hauteur du kilomètre 34. Respectez bien le corridor de sécurité. Décarbonons la route tout de suite. Alors que le marché automobile ralentit, les véhicules électriques poursuivent leur progression. Le Salon National de l'Automobile Électrique s'inscrit dans cette dynamique. Yann Azeron, son directeur, est au micro de Virginie Decorte.
1: Bonjour Yann Azeron.
2: Bonjour.
1: Remplir son réservoir pèse de plus en plus lourd dans le budget des conducteurs, en particulier pour ceux qui roulent beaucoup. Alors dans ce contexte, la question des alternatives se pose clairement, et notamment celle du véhicule électrique. La 7e édition de votre salon arrive donc à point nommé.
2: Oui. Alors c'est même plus une alternative. L'électrique, ça représente 25% des véhicules neufs, donc on parle quand même d'une motorisation qui a su séduire ces quelques dernières années, ces 5-6 dernières années, et qui effectivement dans la conjoncture actuelle, prend encore plus de place dans les réflexions de changement de véhicule. Et c'est pour ça qu'on est là, pour proposer au grand public de découvrir et de tester les nouveaux modèles de véhicules 100% électriques.
1: Ce qui fait la différence justement, c'est souvent l'essai. Est-ce que le salon permet vraiment de tester les véhicules dans des conditions concrètes et optimales ?
2: Oui, et c'est pour ça qu'on a créé tout cet événement qui finalement a le nom d'un salon, mais qui vraiment est un genre de parc d'essais géant avec des dizaines de marques à tester et à découvrir. Et donc les gens vont tester, ils ont des créneaux de 30 minutes pour tester les véhicules qui les intéressent, et ils peuvent réserver en amont via la plateforme en ligne sur le site automobileélectrique.com leur créneau d'essai pour vraiment être sûr de pouvoir tester les véhicules qui les intéressent.
1: Alors précisons, Yann Azeron, que ce salon est gratuit. Combien de marques et de modèles sont présentés, et puis quelles sont les grandes tendances que l'on retrouve cette année?
2: Alors, en nombre de marques et modèles, on a, vu qu'on est présent dans 4 villes de France cette année, on a des dizaines de marques et de modèles selon les villes, mais ce qu'on garde en tête, c'est que vraiment on a une panoplie assez large qui va vraiment du véhicule entrée de gamme au haut de gamme, voire au très haut de gamme. On a même une présence de Porsche cette année, donc c'est vraiment une représentation très large du scope des véhicules existants, avec des budgets qui peuvent commencer même sous la barre des 20 000 euros.
1: Et par rapport au contexte actuel, vous sentez un engouement grandissant ?
2: Tout le monde se rend bien compte qu'on ne peut pas dépendre ad vitam aeternam des différentes situations géopolitiques, et que quand on paye son litre d'essence 2 euros à la pompe, c'est quand même énorme. En fait, sur un véhicule électrique, on a tellement peu d'entretien et le coût de carburant est tellement réduit par rapport à un véhicule essence que le coût de possession est réellement moindre. Donc en fait, on parle d'économie et pas à long terme, à très court terme.
1: Merci beaucoup Yann Azeron. Pour plus d'informations et puis pour réserver, vous pouvez nous rappeler le site internet ?
2: Ouais, c'est www.automobile-électrique.com.
1: Merci encore.
2: Merci.
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1: Il est presque 3h30, retour en détail à vos conditions de circulation dans le sud-est du pays sur le 107.7, un milieu de nuit marqué par des accidents qui vous concernent à différents secteurs. Pour débuter, je vous rejoins dans la vallée du Rhône, vous êtes entre Valence et Vienne en direction de Marseille sur l'autoroute A7, 12 km après la barrière de péage de Vienne-Reventin, 1,17 km. Plusieurs voitures étaient accidentées, l'une a pu être évacuée, il y en a toujours une qui est sur place, pas mal d'intervenants aussi, les secours, les patrouilleurs, les forces de l'ordre. C'est pourquoi vous passez uniquement sur la voie la plus à gauche. Et je compte sur vous pour être bien prudent pour votre sécurité, mais aussi pour la sécurité du personnel présent sur place. Je vous retrouve à présent en Provence. Vous êtes sur l'autoroute A8 direction Aix et Marseille. 16 km après avoir passé la sortie 33 Tretz à hauteur du kilomètre 31. Un accident se serait produit également dans ce secteur-là. Un patrouilleur se rend sur place. Et puis, toujours dans les Bouches-du-Rhône, un petit peu plus au sud, vous êtes sur l'A50, vous roulez en direction de Toulon. Une voiture est accidentée sur voie de gauche, qui est donc neutralisée. Vous êtes concerné 2 km après avoir passé la sortie 8 Cassis à hauteur du kilomètre 34. Vous passez uniquement sur les deux voies les plus à gauche. Et partout ailleurs, fort heureusement, ça roule tout à fait bien.
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0: Tuk Tuk, la musique de Cats and Trees qui résonne sur Radio Vinci Autoroute. Côté trafic, je vous rappelle cet accident qui vous concerne dans les Bouches-du-Rhône sur l'A50 en direction de Toulon, 2 km après la sortie 8 Cassis, à hauteur du kilomètre 34. Vous passez uniquement sur la voie la plus à droite. Une voiture est accidentée et il y a pas mal d'intervenants présents sur place. Voie de gauche et voie du milieu sont donc neutralisées. Retour à vos conditions de circulation en détail aux alentours de 4h moins le quart. Ce sera après la musique de Soundgarden, Black Hole Sun ou encore Maureen Vallée, 1er janvier.
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1: À 3h45, tout pile, retour à vos conditions de circulation sur le 107.7 dans le sud-est du pays. Ça se passe dans l'ensemble plutôt bien pour vous sur la route, même s'il y a eu pas mal d'accidents. D'ailleurs, il y a un accident qui est désormais terminé. Si vous m'écoutez dans la vallée du Rhône, entre Vienne et Valence, sur l'autoroute A7, les deux véhicules ont pu être évacués. Il reste encore des patrouilleurs présents sur place qui sont en train de débaliser la zone. Donc, vous surveillez bien les gyrophares et les indications qu'ils sont en train de donner, vous levez le pied pour leur sécurité. Ça vous concerne une douzaine de kilomètres après la barrière de péage de Vienne-Reventin, kilomètre 17. Les voies sont rendues à la circulation. Ça y est, j'apprends l'information à l'instant. Je vous retrouve à présent dans les Bouches-du-Rhône. Vous êtes au niveau de la jonction A52, A8, en direction d'Aix et Marseille, où un accident se serait produit. Il peut y avoir de la gêne. Et dans le même secteur, sur l'A52, en direction d'Aix-en-Provence, 6 kilomètres après avoir passé la sortie 33 Belcoden, kilomètre 1, il y aurait une voiture arrêtée pouvant présenter de la gêne. Toujours dans les Bouches-du-Rhône, un petit peu plus au sud, je vous retrouve sur l'A50, vous roulez en direction de Toulon. Une voiture est accidentée, il y a des intervenants présents sur place, un blessé à désincarcérer d'ailleurs. C'est pourquoi voie de gauche et voie du milieu sont neutralisées. Vous passez uniquement et très prudemment sur la voie la plus à droite. Ça vous concerne 2 km après avoir passé la sortie 8 Cassis à hauteur du kilomètre 34. Et puis partout ailleurs, ça se passe tout à fait bien pour vous sur la route. Dans un instant, votre rendez-vous Montez le son en compagnie de 47 Terres, un trio qui affiche déjà 10 ans de carrière. Avec leur nouvel album, La vie continue, ils évoquent le passage à la trentaine et le temps qui passe avec plus de recul. Nous parlerons avec eux succès, création et live entre pop, rap et énergie rock. Ce sera juste après la musique des Corrs, The Right Time.

0: The Right Time, la musique des Corses qui vous accompagne sur Radio Vinci Autoroute. Côté trafic, je vous rappelle cet accident qui vous concerne dans les Bouches-du-Rhône sur l'A50 direction Toulon. Voie de gauche et voie du milieu sont neutralisées. Une voiture a évacué ainsi qu'un blessé. Vous êtes concerné 2 km après la sortie 8 Cassis à hauteur du kilomètre 34. Vous passez uniquement sur la voie la plus à droite.
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0: Et comme promis, on monte le son avec 47 Terres au micro de Christelle Mollon.
2: On avait découvert 47 Terres en 2019 avec leur premier album, L'Adresse. Revoici le trio pop rap chanson avec un quatrième projet baptisé La Vie Continue.

0: Bonjour 47 Terre.
1: Bonjour.
0: Vous voici de retour avec un nouvel album, La Vie Continue. Qu'est-ce qui a changé alors depuis le premier disque?
2: Eh bien, Pierre-Paul. 10 ans déjà, ça fait bientôt 10 ans qu'on a le groupe.
3: Ouais.
2: Donc finalement, on a grandi, on se rapproche de la trentaine. On a toujours les mêmes petites inquiétudes de l'avenir, toujours un peu nostalgique.
3: Où est-ce qu'on en est, quoi, globalement?
0: L'un des premiers extraits de La Vie Continue surprend un peu avec ce cœur d'enfant dans Superstar. Elle est venue d'où, cette idée?
2: Elle est venue assez naturellement. Dès le début, on s'est dit, ce serait chouette qu'il y ait des gosses qui chantent, et c'est tout. Parce qu'en fait,
3: thème,
2: ça part de, voilà, on demande à 11 piges, tu veux faire quoi dans la vie? Je me suis dit, mais c'est complètement con, parce que t'as 11 ans, qu'est-ce qu'on faisait à 11 ans? Du coup, le morceau est venu, on s'est dit, ce serait quand même marrant que ce soit des mômes qui la chantent. C'était assez naturel, c'était chouette, quoi.
0: Comment est-ce que ça se passe, justement, la composition au sein de 47 Terre ou l'écriture des chansons?
4: C'est Pierre qui écrit les textes. Après, on compose ensemble. Il n'y a pas forcément de style précis, donc c'est plus en fonction des morceaux. Tu vois, typiquement, le Superstar avec les enfants, ça va être un morceau très pop. Après, il y a des morceaux où, dans la technicité, ça va être un peu plus rappé. Et puis, sinon, on avait vraiment une volonté, surtout sur cet album, de ramener un côté plus comme c'est en live, mais directement dans l'album. Donc, tu as carrément un peu plus de rock aussi dans ce projet-là. Donc en fait c'est juste nous, on a plein de sources d'inspiration, on a plein de trucs qui nous plaisent et on essaye de ramener un peu tout ça pour faire un melting pot de tout ce qu'on aime.
0: Cet album La Vie Continue, c'est un album plus introspectif, on dirait plus mûr, hein, vous le disiez tout à l'heure, le temps qui passe, les doutes, les pertes et l'envie d'avancer. Est-ce que j'ai résumé à peu près correctement vos thèmes d'inspiration?
3: Oui, ouais, c'est un bon résumé.
4: On est hyper content de défendre cet album, il nous ressemble et enfin c'est vraiment un truc, il fait un peu même comme une thérapie qui nous aide à avancer et tout. Donc c'est hyper chouette, là où sur d'autres albums un peu plus légers, il y a des moments où on pouvait se lasser de certains morceaux et tout, parce qu'on s'y retrouvait plus forcément. Là, c'est vraiment un truc qui nous tient à cœur, et donc c'est d'autant plus chouette à défendre.
3: Là, on a trop sur scène, on a un batteur, un claviériste, moi je suis à la guitare, Blaise à la basse. Enfin, il y a un côté vraiment live band très sympa qui nous tient vraiment à cœur, où il y a cette énergie un peu plus brute, un peu plus rock qu'on adore.
0: Merci beaucoup en tout cas, les 47 heures. Toutes les dates, on les trouve aussi sur vos réseaux sociaux de toute façon. Et donc, on se quitte avec le titre Super.

C'était Supernova de 47 Terres. Le trio est l'invité de Monter le son toute cette semaine. C'est un entretien à retrouver en version longue sur le 107.7, notre site internet et notre application. Quant à nous, nous poursuivons dans un instant la route en musique avec Franz Ferdinand, Take Me Out. Mais je me dois quand même de vous faire un petit rappel trafic juste avant. Je vous rejoins dans les Bouches-du-Rhône. Vous roulez sur la 50 en direction de Toulon. Je vous rappelle qu'il y a une voiture accidentée, voie de gauche et les voies du milieu sont neutralisées. Vous passez uniquement sur la voie la plus à droite et vous êtes concerné 2 km après avoir passé la sortie 8K6 à hauteur du kilomètre 34. Retour à vos conditions de circulation après l'actualité et la météo de 4 heures.

0: Take Me Out, un classique signé Franz Ferdinand pour vous accompagner sur le 107.7. Il est 4h.
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2: Bonsoir à tous. C'est un plébiscite surprise à l'Eurovision. La chanteuse Dara a déjoué les pronostics hier soir à Vienne pour offrir à la Bulgarie

0: son premier titre dans le célèbre concours de la chanson. En tête dans les votes du jury et du public, elle devance largement Israël et la Roumanie grâce à son titre Bangaranga. Déception pour la France qui échoue aux portes du top 10, emmenée par la chanteuse Monroe. Quelles étaient les motivations de l'auteur de l'attaque à la voiture Bélier à Modène? 8 personnes ont été blessées dans cette attaque hier soir. 2 d'entre elles sont dans un état critique. Un passant a également été poignardé par le conducteur avant son interpellation. La thèse d'un attentat n'est pas écartée. Près de 3000 morts et plus de 9000 blessés au Liban depuis début mars. Le dernier bilan par les autorités libanaises du conflit entre Israël et le Hezbollah au Moyen-Orient, qui ont encore échangé des tirs cette nuit en plein cessez-le-feu. Le groupe armé pro-iranien a visé une base militaire dans le nord d'Israël et des soldats israéliens postés au sud Liban. C'est un événement inédit en France depuis 18 ans, la visite d'État officiel d'un souverain pontife avec la venue du pape Léon XIV du 25 au 28 septembre prochain. Le chef de l'Église catholique est attendu notamment à Paris pour visiter le siège de l'UNESCO. Emmanuel Macron salue un grand moment d'espérance pour tous. Et puis d'où viennent ces mystérieux départs de feu dans la maison des grands-parents du petit Émile? Plusieurs tentatives d'incendie ont eu lieu la nuit dernière au Auvernais dans la résidence secondaire des grands-parents de l'enfant disparu en 2023 sans faire de blessés. Un homme de 78 ans a été placé en garde à vue. Enfin en football, on connaît l'affiche de la finale du championnat de France féminin. L'OL Lyon, très large vainqueur de Nantes 8-0 hier en demi-finale, visera un cinquième titre consécutif contre le Paris FC. Les Parisiennes ont battu hier dans l'autre demi-finale leur rival du Paris Saint-Germain 1-0 pour tenter de décrocher le titre national le 29 mai prochain. À 4h passées de 2 minutes, vous êtes bien sur le 107.7 et vous restez en notre compagnie. L'actualité du trafic, c'est dans un instant. C'est à suivre juste après votre météo.
1: Merci beaucoup Julien, on vous retrouve dans une heure. Et côté ciel, en ce dimanche 17 mai, un grand soleil au rendez-vous dans le quart sud-est du pays pour terminer la semaine avec encore un peu de vent attendu d'après Météo France qui annonce des rafales à 50 km/h en région marseillaise. Côté température, en début de journée, comptez 14 à Gap et à Lyon, 15 à Montélimar. Pour l'après-midi, 19 degrés à Nice, 20 à Perpignan, 21 pour les maximales à Montpellier.
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1: 4 heures bientôt passées de 3 minutes, retour à vos conditions de circulation en détail dans le sud-est du pays avec toujours des accidents en cours, pas de grosses gênes à la circulation pour autant. Pour débuter, je vous retrouve du côté de la Provence et des Bouches-du-Rhône. C'est là que se concentrent essentiellement les difficultés. Il y aurait un véhicule arrêté sur la 52 en direction d'Aix-en-Provence au kilomètre 1, 6 km après la sortie 33 Belcodène. Dans le même secteur, au niveau de la bretelle de jonction à 52 à 8 en direction d'Aix et Marseille. Il y a une voiture accidentée sur bande d'arrêt d'urgence. A priori, aucune gêne pour autant côté trafic. Et puis un petit peu plus au sud, vous êtes du côté de l'A50, toujours dans les Bouches-du-Rhône. Vous roulez en direction de Toulon, 2 km après avoir passé la sortie 8 Cassis. À hauteur du kilomètre 34, une voiture accidentée est en cours de dépannage sur voie de gauche et voie du milieu. Vous passez donc uniquement et très prudemment sur la voie la plus à droite, d'autant qu'il y a beaucoup d'intervenants présents sur place. Et puis avant de vous quitter, nous remontons de quelques kilomètres. Je vous retrouve à Lyon où la métropole de Lyon réalise des travaux de maintenance dans le tunnel sous Fourvière. La conséquence, c'est qu'on continue de jour comme de nuit au plus tard jusqu'à 6h lundi matin. Le tunnel sous Fourvière est fermé dans les deux sens de circulation au-delà du réseau Vinci Autoroute entre l'échangeur de Valvert sur la M6 et l'échangeur 1 sur la M7. Vous suivez les déviations S1, S2, S3, S4. Et partout ailleurs, tous les voyants sont au vert.
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Taxi formé, c'était Jason Derulo à l'instant sur Radio Vinci Autoroute. Côté trafic, je vous rappelle cet accident qui vous concerne dans les Bouches-du-Rhône sur l'A50 en direction de Toulon. Une voiture accidentée en cours de dépannage, voie de gauche et voie du milieu sont neutralisées. Vous passez uniquement sur la voie la plus à droite. Ça vous concerne 2 km après avoir passé la sortie 8 Cassis à hauteur du kilomètre 34. Je reviens en détail à vos conditions de circulation d'ici dans moins de 5 minutes. Ce sera après la musique de Black Machine, Howji.

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1: À 4h15, retour à vos conditions de circulation en détail dans le sud-est du pays sur le 107.7. Ça se passe plutôt bien pour vous sur la route malgré deux accidents qui restent d'actualité en Provence, dans les Bouches-du-Rhône. Et pour débuter, je vous rejoins du côté d'Aix-en-Provence. Vous êtes au niveau de la jonction A52 A8 en direction d'Aix et Marseille. Une voiture est accidentée sur bande d'arrêt d'urgence dans cette bretelle-là. A priori, aucune gêne pour autant. Un petit peu plus au sud, sur la 50, toujours dans les Bouches-du-Rhône, en direction de Toulon. Cette fois-ci, il y a une voiture accidentée sur voie de gauche et voie du milieu. Dépanneurs, secours, forces de l'ordre et patrouilleurs sont présents sur place. C'est pourquoi vous passez uniquement et très prudemment sur la voie la plus à droite, 2 km après avoir passé la sortie 8 Cassis, à hauteur du kilomètre 34. Partout ailleurs, fort heureusement, ça roule tout à fait bien. Tous les voyants sont au vert. Dans un instant, on place à votre question d'autoroute du jour. Focus sur la peinture blanche présente tout au long de votre trajet. Une peinture bien spéciale, visible de jour comme de nuit. Et comme tout le reste sur l'autoroute, étroitement surveillée. Tous les détails sont à retrouver après la musique de Calvin Harris et Florence Welch, Sweet Nothing.

0: Sweet Nothing, la musique de Calvin Harris et Florence Welch qui vous accompagne sur Radio Vinci Autoroute.
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0: Et aujourd'hui, nous nous intéressons à un élément discret mais essentiel, la peinture blanche sur la chaussée. Explication avec Quentin Lachaise.
2: Quelles sont les particularités de la peinture blanche de l'autoroute? Ce que l'on appelle le marquage au sol a une grande utilité. Le rappel de Justine Marty de Vinci Autoroute sur cette signalisation dite horizontale.
3: Le premier objectif en fait de la peinture, c'est de partager l'espace. Ça sert à la délimitation des voies entre chaque couloir de circulation. Ça sert aussi à exprimer le code de la route.
2: Côté composition, une chose est sûre, vous ne trouverez pas cette peinture au magasin de bricolage.
3: Elle est réglementée. Dans un souci de respect de l'environnement, c'est des peintures qui sont appliquées à base d'eau. C'est-à-dire que c'est des peintures qui sont sans solvant et qui sont à base d'émulsion acrylique. Une peinture qui contient des billes de verre et c'est ces billes de verre-là qui permettent au marquage d'être rétro-réfléchissant. C'est-à-dire que de nuit, grâce au feu de croisement des véhicules, on va avoir un effet de renvoi de la lumière et c'est ce qui permettra au marquage d'être visible sur la chaussée en tout point.
2: Les services de l'autoroute surveillent son état pour une lisibilité optimale et venir remettre une couche si besoin.
3: Il y a des mesures de rétro-réflexion qui sont effectuées grâce à de l'écodine. C'est un système qui va mesurer justement la rétro-réflexion des et en fonction d'un seuil qu'on détermine, on va programmer des campagnes de peinture qui permettront de renouveler les bandes et de repartir sur des bons états.
2: Dans la palette des couleurs, on trouve aussi de la peinture jaune pour les travaux ou bien bleue pour les places de stationnement des personnes en situation de handicap.
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Capuche, c'était Elena pour sensibiliser au harcèlement de rue que vivent malheureusement de trop nombreuses femmes au quotidien. Retour à vos conditions de circulation, ce sera après la musique de Vanessa Paradis, les Épines du cœur ou encore les Pretenders, Message of Love.

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1: À 4h30, retour à vos conditions de circulation en détail dans le sud-est du pays. Ça se passe dans l'ensemble plutôt bien pour vous sur la route, malgré deux accidents qui se poursuivent. Pour débuter, je vous retrouve dans les Bouches-du-Rhône. Vous êtes sur l'A50 en direction de Toulon, 2 km après avoir passé la sortie 8 Cassis. À hauteur du kilomètre 34, une voiture accidentée est en cours de dépannage. Beaucoup d'intervenants présents sur place, les secours, les forces de l'ordre, les patrouilleurs. Voie de gauche et voie du milieu sont neutralisées. Vous passez uniquement sur la voie la plus à droite. Et puis un petit peu plus au nord, mais toujours dans les Bouches-du-Rhône, niveau de la jonction A52 A8 en direction d'Aix et Marseille. Une autre voiture est accidentée, cette fois-ci sur bande d'urgence, sans aucune gêne côté trafic. Avant de vous quitter, je vous retrouve en région lyonnaise pour vous rappeler que le tunnel de Fourvière est fermé dans les deux sens de circulation, au-delà du réseau Vinci Autoroute, entre l'échangeur de Valvert sur la M6 et l'échangeur 1 sur la M7. Vous suivez les déviations S1, S2, S3. 3, S4. Et vous savez désormais tout.
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0: Sacrifice, c'était The Weeknd à l'instant sur Radio Vinci Autoroute. Côté trafic, je vous rappelle cet accident qui vous concerne dans les Bouches-du-Rhône sur la 50 direction Toulon. Voie de gauche et voie du milieu sont neutralisées 2 km après la sortie 8 Cassis à hauteur du kilomètre 34. Vous passez uniquement sur la voie la plus à droite. Retour au trafic aux alentours de 5h moins le quart après la musique de Yuri Buenaventura, Salsa ou encore Emma Pitié.
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0: Et Yuri Buenaventura à l'instant sur Radio Vinci Autoroute avec son titre Salsa. Restez bien à l'écoute, retour à vos conditions de circulation dans moins d'une minute.
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0: À 4h46, retour à vos conditions de circulation en détail dans le sud-est du pays. Ça se passe dans l'ensemble plutôt bien pour vous sur la route à cette heure-ci. Pas de grosses difficultés, un accident qui se termine du côté de la 50 en direction de Toulon. Patrouilleur encore présent sur place mais qui vient d'enlever les cônes de signalisation. Les voies ont été rendues à la circulation et le véhicule accidenté a été évacué. Donc la circulation reprend son cours normalement aux abords du kilomètre 34 de la 50 direction Toulon. Toujours dans les Bouches-du-Rhône, je vous retrouve un petit peu plus au nord. Vous êtes au niveau de la jonction A52 à 8 en direction d'Aix et Marseille. Là encore, une voiture accidentée qui vient tout juste d'être évacuée. Les derniers intervenants présents sur place sont en train de quitter les lieux. Et sinon, partout ailleurs, ça roule toujours aussi bien. Allez, dans un instant, on place à votre rendez-vous cinéma. C'est à voir. Thierry Chaise du magazine Première nous parlera notamment du film d'ouverture du Festival de Cannes projeté mardi sur la Croisette et déjà en salle cette semaine, une production française au casting étincelant, La Vénus électrique. Tous les détails sont à retrouver après la musique d'In Excess, By My Side.

0: By My Side, la musique d'INXS qui vous accompagne sur Radio Vinci Autoroute. Côté trafic, ça se passe bien. Il est l'heure de C'est à voir, votre rendez-vous cinéma. Yvan Mouton est avec Thierry Chaise, du rédacteur en chef du magazine Première, pour sa sélection de la semaine.
1: Un casting éclatant pour le film qui a fait l'ouverture de ce 79e Festival de Cannes. Gilles Lellouche, Anaïs de Moustier, Pio Marmaille, réalisé par Pierre Salvadori. Il s'agit de La Vénus électrique, Thierry.
2: C'est une merveille. Alors ça se passe dans un Paris assez ancien. Anaïs de Moustier joue une jeune femme. Il y a des performances de cirque. Donc elle, en fait, c'est la Vénus électrique parce que on la met sur scène, on lui envoie des courants électriques et des hommes montent pour l'embrasser et ils prennent le courant. C'est le coup de foudre.
1: Et c'est très poétique finalement.
2: C'est très poétique. Et elle va se retrouver par un effet du hasard à jouer aussi le rôle de voyante pour un homme joué par Pio Marmaille qui a perdu sa femme et qui aimerait rentrer en contact avec elle via l'au-delà. Évidemment, c'est impossible, mais évidemment, par le cinéma, tout est possible. Et c'est le début d'un festival de quiproquos.
3: Il a pris conscience qu'il vous embrassait, vous. Et là, on a ressenti un mélange de stupeur et de désir.
4: Ah oui ?
3: Et aussitôt de honte, attention.
4: Ah ouais.
2: Et là, c'est absolument étincelant. Et Cannes ne pouvait s'ouvrir de meilleure manière.
1: Et on ne quitte pas d'ailleurs le Festival de Cannes puisque vous nous conseillez un autre film en compétition officielle cette fois. Il s'agit d'Histoires parallèles, film avec également une distribution brillante, éclatante. Je cite Isabelle Huppert, Vincent Cassel, Pierre Niney et sans doute d'autres.
2: Virginie Efira et Adam Bessa qui est un jeune comédien qui monte. À la réalisation, c'est Asghar Farhadi, donc l'homme qui a fait Une séparation, qui avait déjà tourné en France. C'est un Iranien. Il est tourné en France avec Le passé. Là, on est dans le quartier de la République parisien et en fait, c'est une histoire d'appartements qui se font face. Hitchcock aurait adoré. C'est une autrice qui, en fait, s'inspire de ce qu'elle voit chez ses voisins. Il y a Vincent Cassel, Virginie Efira, Pierre Niney. Elle imagine ce qui se passe entre eux, qui est avec qui est le possible amant. Et elle écrit ce roman. Et il se trouve que ce roman va avoir des conséquences sur la vie de ces trois-là. Ah. Voilà, si vous aimez les films de Farhadi, qui toujours... Les films de Farhadi, il y a toujours ce qu'on voit. Et en fait, ce qu'on n'a pas tout à fait vu. Ben dans ce film-là...
1: Vous avez un faible pour Virginie Efira depuis longtemps. Deux films estampillés Festival de Cannes, Histoire parallèle et La Vénus électrique, déjà en salle cette semaine, à retrouver également dans le magazine Première et sur première.fr.
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0: vous accompagner sur la route sur le 107.7. Et il est 5h.
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2: Bonjour à tous. C'est un résultat inédit dans l'histoire de l'Eurovision. La Bulgarie a remporté pour la première fois le célèbre concours de la chanson, dont la 70e édition était organisée hier soir à Vienne. La chanteuse Dara a déjoué les pronostics avec son titre Bangaranga pour s'imposer largement devant Israël et la Roumanie. La France, emmenée par la chanteuse Monroe, termine 11e. À la une également, l'inquiétude de l'Organisation mondiale de la santé sur l'épidémie de fièvre d'Ebola. L'OMS déclare cette nuit un état d'urgence de santé publique internationale après les nombreux décès enregistrés ces dernières heures en République démocratique du Congo. 88 personnes seraient décédées du virus, dont la souche détectée sur les victimes pourrait atteindre un taux de 50% de létalité. Une personne

0: également été tué par la maladie en Ouganda. Une étape supplémentaire dans le réchauffement des relations franco-algériennes. Le ministre de l'Intérieur algérien Saïd Saïoud sera en déplacement à Paris dans les prochains jours, a annoncé Laurent Nunez. Les deux hommes voudront renforcer leur collaboration autour de la lutte contre l'influence des narcotrafiquants. Les autorités italiennes enquêtent de réponse après l'attaque à la voiture Bélier hier soir à Modène, qui a fait 8 blessés dont 4 graves. Le conducteur du véhicule a été interpellé après avoir tenté de s'enfuir. Ce dernier serait suivi pour des troubles psychiatrique, selon le quotidien La Stampa. La thèse d'un attentat n'est pas écartée. Et puis en bref, des mystérieux départs de feu se sont produits la nuit dernière dans la maison des grands-parents du petit Émile au Auvernais, sans faire de blessés. Un homme de 78 ans a été placé en garde à vue après s'être introduit dans la résidence des grands-parents de l'enfant disparu en 2023. Et puis enfin un mot de rugby, de top 14, le Racing 92 à la relance dans la course à la qualification au top 6. Les Franciliens se sont imposés hier soir à domicile 43-28 pour le compte de la 24e journée de championnat contre Toulon. Au classement, le Racing revient à 2 points de la 6e place occupée par Clermont. En revanche, c'en est fini des espoirs de qualification pour les phases finales pour les Toulonnais. 5h passées de 2 minutes, vous restez bien sur le 107.7. Le trafic arrive dans un tout petit instant et c'est à suivre juste après votre météo.
1: Merci beaucoup Julien Cognon, on vous retrouve dans une heure. Côté ciel, on se dimanche 17 mai, un grand soleil au rendez-vous dans le quart sud-est du pays pour terminer la semaine, avec encore un peu de vent attendu d'après Météo France qui annonce des rafales à 50 km/h en région marseillaise. Côté température, en début de journée, comptez 14 à Gap et à Lyon, 15 à Montélimar. Pour l'après-midi, 19 à Nice, 20 à Perpignan, 21 pour les maximales à Montpellier.
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1: 5h, tout juste passé de 3 minutes. Retour à vos conditions de circulation en détail dans le sud-est du pays. Et ça va aller très très vite puisque j'ai une seule information à vous rappeler qui vous concerne si vous êtes à Lyon ou en ce week-end de l'Ascension. La métropole de Lyon réalise des travaux de maintenance dans le tunnel sous Fourvière. La conséquence est qu'on continue de jour comme de nuit. Le tunnel sous Fourvière est fermé dans les deux sens de circulation au-delà du réseau Vinci Autoroute entre l'échangeur de Valvert sur la M6 et l'échangeur 1 sur la M7. Vous suivez les déviations S1, S2, S3, S4. Partout ailleurs, que vous m'écoutiez depuis la vallée du Rhône, la Provence, les Bouches-du-Rhône, le Var, les Alpes de Haute-Provence ou encore la Côte d'Azur, je ne vous oublie pas non plus si vous êtes en Occitanie ou aux portes de l'Espagne. Tous les voyants sont au vert absolument partout.
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parle d'une nouveauté signée Teddy Swims qui résonne sur le 107.7 et côté trafic. Tous les voyants sont ouverts dans le sud-est, ça roule très très bien. Passez une belle fin de nuit, peut-être même début de journée pour les plus matinaux d'entre vous. Je vous retrouve juste après ce classique signé Lenny Kravitz pour revenir en détail à vos conditions de circulation. 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
1: Il est 5h15, retour à vos conditions de circulation. Détail dans le sud-est du pays, une fin de nuit qui se termine très très tranquillement sur la route et tant mieux pour vous, ça se passe bien où que vous soyez ou que vous m'entendiez. J'ai simplement une info à vous rappeler qui vous concerne à Lyon où le tunnel sous Fourvière est fermé dans les deux sens de circulation au-delà du réseau Vinci Autoroute puisque la métropole de Lyon réalise des travaux de maintenance. Ça vous concerne entre l'échangeur de Valvert sur la M6 et l'échangeur 1 sur la M7. Vous suivez les déviations S1, S2, S3, S4. Et partout ailleurs, vous l'aurez compris, tous les voyants sont au vert. Les accidents de la route restent la première cause de mortalité dans le cadre du travail. Pour sensibiliser et réduire les risques en entreprise, la sécurité routière organise les journées de la sécurité routière au travail. La 10e édition se déroule toute cette semaine. Nous en parlons dans un instant avec la déléguée interministérielle à la sécurité routière, Estelle Bally. Rendez-vous dans le Mobilimag juste après la musique d'Amy Winehouse, Rehab.

0: La très belle voix d'Amy Winehouse qui vous accompagne sur le 107.7. C'était Rehab à l'instant. Côté route, ça se passe toujours aussi bien. Simplement une voiture en panne qui vous concerne si vous êtes sur l'A50 direction Marseille. Dans la sortie numéro 12.1 au Lioul, une voiture qui peut présenter de la gêne. Partout ailleurs, tous les voyants sont au vert. Et place au Mobilimag, nous nous intéressons à la 10e édition des Journées de la Sécurité Routière au Travail. Charles Dodon est en compagnie de la déléguée interministérielle à la Sécurité Routière. Place à votre rendez-vous.
1: Bonjour Estelle Bally.
2: Bonjour.
1: Chaque année, les accidents survenus sur la route du travail, depuis le domicile ou pour aller à un rendez-vous professionnel, constituent la première cause de mortalité au travail. On a pourtant l'impression que ce risque routier est sous-estimé.
2: C'est possible. En tout cas, ce qui est important, c'est de faire prendre conscience de l'ampleur de ce risque routier, puisqu'il représente quand même 549 personnes qui sont tuées chaque année à l'occasion d'un déplacement lié au travail. C'est 17% de la mortalité routière et c'est également un coût important pour la société puisque les accidents de la route dans le cadre des déplacements professionnels représentent 5 millions de journées de congés maladie par an et un coût direct estimé à 725 millions d'euros. Donc c'est un point important sur lequel la sécurité routière se positionne depuis de nombreuses années et qui nécessite une prise de conscience.
1: Et c'est justement l'un des enjeux de cette opération.
2: Oui, c'est l'un des enjeux des journées de la sécurité routière au travail. D'abord, il faut rappeler que selon le code du travail, l'employeur a l'obligation de veiller à la sécurité de ses employés et donc il doit évaluer et répertorier les risques professionnels dont le risque routier en particulier et donc l'idée de ces journées de la sécurité routière au travail c'est évidemment d'abord d'attirer l'attention sur la spécificité de ce risque et son ampleur et ensuite d'aider l'employeur dans ce rôle de lui fournir des clés, de lui fournir des outils de manière à ce qu'il se sente moins seul face à cette obligation qui pèse sur lui.
1: Et justement la sécurité routière met à disposition des entreprises, tout un tas d'outils. Quels sont-ils ?
2: Alors, on a des outils pédagogiques, pratiques, qui sont mis à disposition, tels que des kits de communication, des vidéos, des quiz interactifs, des modules comme le module Je repasse le code, des podcasts, des supports d'animation. On a aussi des ateliers pédagogiques qui aident à comprendre la mécanique d'un accident. Ça permet aussi de rencontrer à un employeur de rencontrer d'autres employeurs qui peuvent aussi avoir mis en place de bonnes pratiques au sein de leurs entreprises.
1: Les journées de la sécurité routière au travail sont organisées jusqu'au vendredi 22 mai et on peut retrouver sur le site internet de la sécurité routière tous les outils et les modules mis à disposition des entreprises. Merci Estelle Bally.
2: Merci beaucoup.
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1: À 5h30, retour à vos conditions de circulation en détail dans le sud-est du pays. Une fin de nuit très calme sur la route. Pas de grosses difficultés à évoquer. Une info qui nous emmène en Provence. Vous êtes sur l'autoroute A7, vous roulez en direction de Marseille. Un véhicule de l'autoroute est en intervention sur bande d'arrêt d'urgence. 1 km après avoir passé la sortie 24 Avignon-Château-Renard, à hauteur du kilomètre 198, vous respectez bien le corridor de sécurité. Partout ailleurs, en Provence, Occitanie, dans les Bouches-du-Rhône, le Var, ça se passe tout à fait bien. De même dans la vallée du Rhône, tout au long de l'autoroute A7 ou encore à l'ouest de Lyon. Par contre, à Lyon, je vous rappelle que le tunnel sous Fourvière est fermé dans les deux sens de circulation au-delà du réseau Vinci Autoroute pour des travaux menés par la métropole de Lyon. Ça vous concerne entre l'échangeur de Valvert sur la M6 et l'échangeur 1 sur la M7. Vous suivez les déviations S1, S2, S3, S4. Et c'est tout pour moi.
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Escape, la musique de Kimber Rose qui vous accompagne sur Radio Vinci Autoroute. Côté trafic, ça se passe toujours aussi bien dans le sud-est. Je vous en reparle après Will Smith, Wild Wild West ou encore Camilla Jordana. Moi, c'est...

Priorité à votre sécurité sur Radio Vinci Autoroute. Vous êtes en Provence sur l'autoroute A50 dans le Var. Entre les sorties 13 Sifour-les-Plages et 12 points Olioul, le kilomètre 62 où il y a un piéton à proximité des voies. Vous êtes concerné quel que soit votre sens de circulation. Allez

0: Wild Wild West. 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
1: À 6h moins le quart, retour à vos conditions de circulation en détail dans le sud-est du pays. En une fin de nuit, début de journée très très calme sur la route. Pas de grosses difficultés à mentionner. Une seule info à vous rappeler qui vous concerne dans le Var. Sur l'autoroute A50, vous êtes entre les sorties 13 de Sifour-les-Plages et 12 points Olioul aux environs du kilomètre 62 où l'on nous signale la présence de piétons à proximité des voies. Vous êtes concerné quel que soit votre sens de circulation, ceux ou ces piétons pouvant traverser les voies à tout moment. Mis à part ça, partout ailleurs, tous les voyants sont au vert. Je me dois simplement de vous rappeler, pour vous qui êtes à Lyon, que le tunnel sous Fourvière est fermé dans les deux sens de circulation, au-delà du réseau Vinci Autoroute, entre l'échangeur de Valvert sur la M6 et l'échangeur 1 sur la M7. Vous suivez les déviations S1, S2, S3, S4. Allez, dans un instant, votre rendez-vous Play Replay à découvrir cette semaine. L'été 36, une nouvelle fiction historique sur TF1, direction la Côte d'Azur, entre ambiance de vacances et intrigue. Les détails sont à retrouver juste après la musique de Sia, Alive.

0: c'est de la voix. C'était Sia Alive à l'instant sur Radio Vinci Autoroute. Côté trafic, je vous rappelle la présence de piétons à proximité des voies sur la 50 dans le Var. Entre les sorties 12 points et 13, km 62, ça vous concerne dans les deux sens. Et comme prévu, voici Play Replay. Aujourd'hui, Mathilde Ferrière nous parle de l'été 36, la nouvelle série de TF1. Et puis après, je vous prépare la musique des U2 et Rod Stewart.
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0: American Obituary, une nouveauté signée U2 pour vous accompagner sur la route. Il est 6h.
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2: Bonjour à tous. À la une, l'Organisation mondiale de la santé tire la sonnette d'alarme. L'OMS déclare un état d'urgence de santé publique internationale après la récente épidémie de fièvre d'Ebola en Afrique. 88 personnes seraient décédées du virus ces derniers jours en République démocratique du Congo. Il n'existerait pour l'heure aucun vaccin pour lutter contre la souche du virus détectée. À la une également, la Bulgarie au sommet de l'Eurovision, une première dans l'histoire du concours. Arrivée en tête des votes du jury et du public pour son titre Bangaranga, l'artiste bulgare Dara a remporté haut la main la compétition organisée hier soir à Vienne. Elle devance Israël et la Roumanie sur le podium. La France échoue à la 11e place. Toujours à l'international, 3 personnes ont été tuées cette nuit en périphérie de Moscou dans une frappe de drone massive qui a aussi fait 4 blessés. Plus tôt dans la nuit, le maire de la ville affirmait que les défenses antiaériennes russes avaient abattu 74 drones ukrainiens. Et puis au Moyen-Orient, le Hezbollah libanais a visé cette nuit des positions occupées par des troupes israéliennes dans le sud du Liban. Une nouvelle entrave au cessez-le-feu entre Israël et le Liban, alors que la trêve entre les deux pays a été prolongée vendredi pour 45 jours supplémentaires. Au Canada, un nouveau cas présumé d'antivirus a été détecté ces derniers jours. C'est une passagère de la croisière MV Ondus qui aurait contracté le virus.

0: Elle a été hospitalisée et placée à l'isolement. En France, la ministre de la Santé Stéphanie Rist affirme dans un entretien Ouest France que la chaîne de transmission du virus dans le pays est maîtrisée. Enfin, qui pour accompagner Paris et Lens en Ligue des Champions de football? 34e et dernière journée de Ligue 1 ce soir à 21h. Lille, Lyon et Rennes se disputeront les deux dernières places qualificatives pour la C1. Avantage aux Lillois, actuel 3e qui reçoivent Auxerre. Lyon, 4e reçoit Lens. Enfin, déplacement périlleux de Rennes à Marseille qui pourrait dépasser les Rennais à la 5e place en cas de succès et empocher ainsi une qualification en Ligue Europa. Il est 6h, passé de 2 minutes. Bon réveil à l'écoute du 107.7. L'actualité revient dans une heure, présentée par Yoko Trigallo. Pour l'heure, place à vos conditions de circulation et c'est à suivre juste après votre météo.
1: Merci Julien. Alors pour ce dimanche, côté météo, c'est une perturbation qui est arrivée hier par la Bretagne qui va arroser ce matin la France de la Normandie à l'Aquitaine. Un ciel très nuageux du nord-est jusqu'au nord des Alpes, le massif central, la région Midi-Pyrénées. Cet après-midi, il devrait même neiger autour des 2000 mètres d'altitude sur les Pyrénées et le soleil sera quand même plus présent, plus généreux en Méditerranée, du golfe du Lion jusque sur la côte d'Azur. Les températures matinales, elles sont en hausse de quelques degrés sur la moitié ouest et comprises entre 8 et 11 degrés. C'est plus frais sur la moitié est et légèrement négatif d'ailleurs dans les vallées alpines. Et ensuite, les maximales, elles oscilleront entre 18 et 21 degrés, voire 22-23 sur les plages azuréennes. Pour demain, ciel brumeux en début de journée, puis le soleil même voilé sera présent sur une bonne moitié sud et quelques orages sont toutefois annoncés près de l'Italie dans l'après-midi.
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1: L'infotrafic à 6h03, si vous prenez la route à 7h06, rassurez-vous, ça se passe bien, c'est parfaitement fluide, pas de difficulté de circulation particulière. Dans le détail toutefois, dans le Var, j'attire votre attention sur le fait que des personnes sont en cours d'évacuation, des personnes sont prises en charge sur l'autoroute aux accès de la 50 à Olioul. Vous allez peut-être en direction de Marseille donc apercevoir encore le patrouilleur qui intervient pour intercepter donc ces personnes dans la sortie d'Olioul pour repérer la sortie qui porte le numéro 12.1. Et puis l'autre information à retenir, ce sont des travaux menés à Lyon en ce week-end de l'Ascension. C'est la métropole qui réalise des travaux de maintenance dans le tunnel sous Fourvière. La conséquence donc jusqu'à demain matin lundi 6h, le tunnel sous Fourvière est fermé dans les deux sens de circulation au-delà du réseau Vinci Autoroute entre l'échangeur de Valvert sur la M6 et l'échangeur 1 de la M7. Il vous faut suivre les déviations S1, S2, S3 et S4.
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1: Bienvenue sur Radio Vinci Autoroute, je suis à vos côtés jusqu'à 10h tout à l'heure. S'il se passe quelque chose, promis, je veille sur vous, je vous tiens informé. Puis la suite du programme, c'est en musique et c'est parfait, c'est Britney Spears.

Et c'est la bande originale de mercredi, série toujours disponible sur Netflix, réalisée par Tim Burton. Vos conditions de circulation à cette heure-ci, elles sont bonnes, c'est fluide. Méfiez-vous toutefois parce qu'il y aura un animal près des voies entre Agde et Béziers. C'est sur l'A9 et c'est près de l'aire de Mont-Blanc, l'aire de service, que ce soit en direction de l'Espagne ou en direction de Lyon. Méfiez-vous, peut-être un chien qui pourrait traverser. On écoute Zazie et on se retrouve pour le trafic.

0: album et une tournée dès cet automne. Zazie est déjà sur Radio Vinci Autoroute. Vos conditions de circulation aussi, puisqu'on détaille tout dans un instant.
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0: Et il est temps de faire un point ensemble à 6h16 ce matin pour vérifier que tout se passe bien et c'est le cas, pas de difficultés particulières. Le trafic s'écoule tout à fait normalement, c'est quand même un dimanche qui s'annonce plus chargé. Surtout en fin de journée, si vous le pouvez, prenez la route avant 10h aujourd'hui ou bien en début de soirée, voire toute fin d'après-midi pour éviter le plus gros des difficultés. À 7h06, ce qu'il faut retenir, c'est qu'un animal, un chien, a été aperçu sur l'autoroute en Provence entre Agde et Béziers, c'est sur la 9, entre la sortie 34 et la bifurcation de la 9 avec la 75 près de l'aire de Mont-Blanc, aussi l'aire de service pour mieux vous situer. Visiblement, un véhicule de patrouilleurs se rend déjà sur place. Des infos aussi avec des travaux à vous rappeler à Lyon pour ce week-end de l'Ascension. La métropole de Lyon réalise des travaux de maintenance dans le tunnel sous Fourvière. Il est donc fermé dans les deux sens de circulation jusqu'à lundi matin. Entre l'échangeur de Valvert sur la M6 et l'échangeur 1 de la M7, ce tunnel sous Fourvière, au-delà donc du réseau Vinci Autoroute. Madness ou encore Benabar, c'est la suite du programme en musique.

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Benabar est sur Radio Vinci Autoroute. Vos conditions de circulation, on va y revenir dans quelques instants. Le patrouilleur est en intervention. Si vous êtes sur l'autoroute A9 près de l'aire de Mont-Blanc et que vous faites une pause entre Agde et Béziers, un animal à récupérer, c'est un chien qui a été retrouvé ici près de l'aire de Mont-Blanc, l'aire de service. Donc vous anticipez bien sûr pour la sécurité de tout le monde. La suite avec Fun ou encore Ace of Base, et il sera l'heure de refaire un point sur vos conditions de circulation.

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1: À 7h06, une intervention, il est 6h31 au niveau de l'aire de service de Mont-Blanc. Nous sommes sur l'autoroute A9 entre Agde et Béziers. Le patrouilleur en direction de l'Espagne est en intervention sur l'aire au niveau d'un accès d'un portail de service où un animal a été retrouvé, un chien donc pris en charge et les gendarmes ont été prévenus aussi. D'une station service à l'autre, je vous retrouve aussi sur l'A51 pour vous dire qu'en direction d'Aix et de Marseille, vous ne trouverez plus de diesel ni de samplon 98 sur l'aire de Volx en direction d'Aix et de Marseille. Il faudra anticiper en faisant le plein soit sur l'aire d'Aubignosque-Ouest ou bien de Mérargues qui sont situés aussi un peu plus près de Manosque ou encore de Digne. Voilà ce qu'il faut retenir donc pour le trafic ce matin. Ça se passe bien, je vous l'ai dit, c'est fluide. Et puis il y a toujours ces travaux qui sont menés par la métropole à Lyon. La conséquence pour des travaux de maintenance, c'est que le tunnel sous Fourvière est fermé dans les deux sens de circulation. On continue jusqu'à demain matin, lundi, aux alentours de 6h. Entre l'échangeur de Valvert sur la M6 et l'échangeur 1 de la M6, il vous faut suivre les déviations S1, S2, S3 et S4.
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1: On reste ensemble, c'est promis. Le rendez-vous conso aussi se profile. Ce matin, nous nous intéressons à l'indice de réparabilité affiché sur de nombreux équipements du quotidien. Que choisir ensemble, anciennement UFC Que choisir, la tester sur des lave-vaisselles. Et pour notre partenaire, une bonne note n'est pas synonyme de réparation facile. C'est ce qu'on va entendre après l'Erita Mitsuko.

Priorité à vous, du côté de Sisteron, avec sur la 51 dans les Hautes-Alpes, en direction de Gap, un véhicule en panne, ça se confirme tout près de la barrière de péage de la Saulce. C'est environ 30 km après Sisteron Nord, sortie 23 km, 150 voitures sur le bas-côté.

0: Les Rita Mitsouko, à l'instant, c'est sur Radio Merci Autoroute. La suite avec Angèle et Justice et puis vos conditions de circulation. D'abord, signalé en direction donc des Alpes et de Gap, le véhicule en panne près de Sisteron se confirme dans l'autre sens sur la 51, c'est en direction d'Aix et de Marseille. C'est vous, après le péage de la Saulce, 3 km plus loin, donc en entrant sur la 51, qui allait apercevoir le véhicule en difficulté sur le bas-côté. Le patrouilleur, le dépanneur, tout le monde est prévenu. Place au rendez-vous conso de ce dimanche. Charles Dodon est en compagnie d'un journaliste du magazine Que Choisir.
1: Bonjour Boris Cassel.
2: Bonjour.
1: C'est un logo et une note qui figurent sur de nombreux appareils, notamment électroménagers. L'indice de réparabilité existe depuis maintenant 6 ans. Mais est-il fiable? Et là, vous avez comme un petit doute.
2: On a eu comme un petit doute parce qu'en fait, cet indice de réparabilité, il est noté, il est donné par les fabricants sous leur propre contrôle. On en tient de plus en plus compte en magasin lorsqu'on fait ses achats. Et certains réseaux même ne vendent plus les appareils les moins bien notés.
1: Et vous l'avez dit, Boris, ce sont les constructeurs eux-mêmes qui déterminent l'indice de réparabilité.
2: Voilà, c'est ce qu'on appelle de l'auto-évaluation, c'est-à-dire que lorsque l'on met sur le marché un produit, en l'occurrence des lave-vaisselles par exemple, le fabricant a une liste de 10 critères qu'il va remplir lui-même selon des règles qui ont été fixées pour l'ensemble de la profession. Donc tous les fabricants ont les mêmes critères. Cependant, il y a un petit souci avec ces critères, c'est que l'essentiel de ces critères, bizarrement, ne concernent pas des éléments qui sont en lien direct avec la réparation de la machine. Je m'explique. L'essentiel de la note dépend du prix des pièces détachées, de l'existence d'une documentation technique, de l'existence d'un service après-vente, enfin, des choses qui peuvent être utiles, mais qui ne sont pas en lien direct avec la réparation du produit.
1: Et vous avez testé cet indice de réparabilité sur 8 lave-vaisselle. Ça donne quoi?
2: Alors, on s'est dit qu'on allait un petit peu plus loin que l'indice de réparabilité, c'est-à-dire qu'on allait faire ce qui aurait dû être fait cette semaine à la place d'un consommateur lambda qui fait face à une machine en panne. C'est-à-dire que la première étape quand vous avez une machine en panne, c'est de comprendre ce qui se passe. Ce qu'on a constaté, c'est que dans 75% des cas, les codes d'erreur ne nous permettent pas de savoir quelle est la panne, en fait. C'est très symptomatique. Donc, il reste 25% des cas où la machine vous dit exactement quel est le problème. Et dans ce cas-là, on a étudié vraiment la réparabilité, à la fois la démontabilité de l'appareil, on a démonté l'appareil, et on a essayé de remettre des pièces de rechange. C'était assez compliqué. Le souci avec cet indice, c'est qu'on a l'impression qu'un appareil qui a une bonne note sera facilement réparable par monsieur et madame tout le monde, ce qui n'est pas forcément le cas. Et en revanche, ça donne une bonne indication sur le fait de pouvoir ou non faire réparer cet appareil par un professionnel.
1: L'indice de réparabilité, que vaut-il vraiment? Vous vous êtes posé la question et vous y répondez dans le magazine Que Choisir de ce mois de mai. Merci Boris Cassel.
2: Merci.
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1: Nous refaisons un point ensemble à 7h moins le quart. Fluidité au rendez-vous, ça se passe plutôt bien ce dimanche matin. Le soleil se lève tranquillement. J'espère que vous prenez la route sereinement aussi. Il y aura un petit peu plus de monde pour ce dimanche. Retour de week-end prolongé oblige. Si vous le pouvez, partez avant 10h ou bien plus tard en soirée pour éviter le plus gros des difficultés. Mais à 7h-ci, vraiment, ça se passe bien. Des temps de parcours tout à fait normaux. Et dans le détail, deux infos à vous donner. D'abord, sur la Côte d'Azur, pour emprunter l'autoroute entre Nice et Antibes, en direction de Cannes, en direction de Marseille, pour prendre la 8 à Villeneuve-Loubet, un accident s'est produit, un accrochage qui impliquait deux véhicules. Visiblement, l'une d'elles est déjà repartie. Mais le véhicule accidenté gêne votre passage. Donc, bien évidemment, pour prendre l'autoroute, vous serrez bien à gauche et vous anticipez. Le patrouilleur est déjà prévenu pour se rendre sur les lieux. Vous êtes sur l'autoroute A9 entre Agde et Béziers. Là, c'est un animal, un chien qui est pris en charge, qui a été retrouvé attaché à un portail au niveau de l'aire de service de Mont-Blanc. Si vous êtes en direction de l'Espagne sur l'A9, le patrouilleur est en intervention ici. Donc là encore, bien sûr, sécurité pour tout le monde. Les Innocents ou encore les Razorlight, c'est la suite du programme et c'est en musique sur Radio Vinci Autoroute.

Les Razor Light sont sur Radio Vinci Autoroute. La suite, ce sera avec Whitney Houston et puis vos conditions de circulation, bien sûr. Il est plutôt tôt ce matin. C'est parfaitement fluide pour ce dimanche. Pas de difficultés particulières, mais j'attire votre attention. Si vous allez sur la Côte d'Azur, empruntez l'autoroute depuis Villeneuve-Loubet. Dans l'entrée, un accident s'est produit. Le patrouilleur est en intervention. Vous roulez donc en direction de Cannes et d'Aix-en-Provence pour prendre l'autoroute à Villeneuve-Loubet. Méfiez-vous. Et puis, un chevreuil aurait été percuté. Cette fois, c'est à Carcassonne sur l'A61. En direction de Toulouse, entre Lézignan et Carcassonne, les sorties 25 et 24, visiblement un animal sur la voie de droite. Et...

0: Whitney Houston est sur Radio Vinci Autoroute. Merci d'être avec nous, il est 7h.
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2: Bonjour à toutes et à tous. L'Organisation mondiale de la santé tire la sonnette d'alarme. L'OMS déclare un état d'urgence de santé publique internationale après la récente épidémie de fièvre d'Ebola en Afrique. 88 personnes seraient décédées du virus ces derniers jours en République démocratique du Congo. Une personne a également été tuée par la maladie en Ouganda. Il n'existerait pour l'heure aucun vaccin pour lutter contre la souche du virus détectée. Toujours à l'international, 3 personnes ont été tuées cette nuit en périphérie de Moscou dans une frappe de drone massive qui a aussi fait 4 blessés. Plus tôt dans la nuit, le maire de la ville affirmait que les défenses antiaériennes russes avaient abattu 74 drones. Au Moyen-Orient, le Hezbollah libanais a visé cette nuit des positions occupées par des troupes israéliennes dans le sud du Liban. Une nouvelle entrave au cessez-le-feu entre Israël et le Liban, alors que la trêve entre les deux pays a été prolongée vendredi pour 45 jours supplémentaires. Au Canada, un nouveau cas présumé d'antivirus a été détecté. C'est une passagère de la croisière MV Ondius qui aurait contracté le virus. Elle a été hospitalisée et placée à l'isolement. En France, la ministre de la Santé, Stéphanie Rist, affirme dans un entretien à Ouest-France que la chaîne de transmission du virus dans le pays est maîtrisée. Qui pourra accompagner Paris et Lens en Ligue de champions de football? 34e et dernière journée de Ligue 1 ce soir à 21h. Lille, Lyon et Rennes se disputeront les 2 dernières places qualificatives pour la C1. Avantage aux Lillois, actuel 3e qui reçoit Auxerre, Lyon 4e reçoit Lens. Enfin, déplacement périlleux de Rennes à Marseille qui pourrait déplacer les Rennais à la 5e place en cas de succès et empocher ainsi une qualification en Ligue Europa. Et puis la Bulgarie au sommet de l'Eurovision, une première dans l'histoire du concours. Arrivée en tête des votes du jury et du public pour son titre Bangaranga, l'artiste bulgare Dara a remporté haut la main la compétition organisée hier soir à Vienne. Elle devance Israël et la Roumanie sur le podium. La France, elle, n'est qu'à la 11e place. 7h02, c'est la fin de ce flash. Retour de l'actualité dans une heure. Pour l'instant, c'est l'infotrafic juste après la météo.
0: Merci Yoko pour ce dimanche.

0: Cette perturbation arrivée hier par la Bretagne arrose ce matin la France de la Normandie à l'Aquitaine. C'est très nuageux du nord-est aussi jusqu'aux Alpes, le massif central, la région Midi-Pyrénées. Cet après-midi, il devrait même neiger des 2000 mètres d'altitude sur la chaîne pyrénéenne. Le soleil quand même sera plus présent et généreux en Méditerranée, du golfe du Lion jusque sur la côte d'Azur. Et les températures matinales, elles sont un peu en hausse de quelques degrés sur la moitié ouest, 8 à 11 degrés. C'est plus frais sur une moitié est avec des températures légèrement négatives dans les vallées alpines. Les maximales, elles oscilleront entre 18 et 21 degrés, voire 22-23 sur les plages azuréennes. Pour demain, ciel brumeux en début de journée, puis soleil même voilé sur une bonne moitié sud et quelques orages toutefois possibles près de l'Italie dans l'après-midi.
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0: Vous circulez à 7h03 correctement sur un large quart sud-est où vous êtes actuellement. Si vous vous rapprochez de Toulouse, Clermont-Ferrand, Marseille, Nice, pas de difficulté particulière. Je vous parlais d'un véhicule en difficulté sur la Côte d'Azur. Ce n'est pas un accident, c'est une voiture tombée en panne avec le patrouilleur en intervention sur l'autoroute A8 aux accès. C'est là que je commence. Entre Nice et Antibes, pour prendre l'autoroute à Villeneuve-Loubet en direction de Cannes, Marseille, vous allez apercevoir le patrouilleur qui intervient et le dépanneur aussi qui a été appelé. L'animal a été percuté, un chevreuil, avec Cindy qui est déjà en intervention, patrouilleur donc, près de Carcassonne. C'est sur l'A61, entre Narbonne et Toulouse, précisément entre Lézignan et Carcassonne-Est, les sorties 25 et 24, une vingtaine de kilomètres après Lézignan. Sur la voie de droite, donc, un animal a récupéré chevreuil près des voies. Voilà ce qu'il faut retenir pour vos conditions de circulation. Je rappelle qu'il y a des travaux menés au-delà du réseau Vinci Autoroute à Lyon. Le tunnel sous Fourvière est fermé dans les deux sens de circulation. La métropole réalise des travaux de maintenance dans le tunnel. Et donc, au-delà du réseau Vinci Autoroute, le tunnel sous Fourvière est fermé entre l'échangeur de Valvert sur la M6 et l'échangeur 1 de la M7.
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0: Dans un instant, nous faisons la route avec un acteur, humoriste et chanteur. François Morel est notre invité pour ce dimanche. Moi, je vous souhaite une bonne route en bonne compagnie, puisque Sam Smith et DC sont là.

D'ici, poursuit sa tournée et vous écoutez Radio Vinci Autoroute. La suite, c'est Bruno Mars et puis nous reviendrons sur vos conditions de circulation. Fluidité au rendez-vous ce matin et moins d'interventions. On fait le point ensemble.

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1: Et il est temps de refaire un point 7h15 pour vous dire que tout se passe bien, fluidité au rendez-vous, pas de difficultés particulières pour ce dimanche matin. Toutefois, une intervention est nécessaire si vous êtes aux accès sur la Côte d'Azur de l'A8 en direction de Cannes et de Marseille. Dans l'entrée de Villeneuve-Loubet, un véhicule est tombé en panne. Le dépanneur a été prévenu. C'est tout ce qu'il faut retenir puisqu'ailleurs, globalement, ça se passe bien. J'ai une info pratique toutefois aussi sur l'A51, l'axe entre les Alpes et Aix-en-Provence en traversant et en longeant la Durance. Sachez que sur l'aire de Volx, il n'y a plus de diesel disponible, ni de samplon 98. Donc, si vous pouvez, eh bien, pensez à vous ravitailler plutôt près de Digne, sur l'aire d'Aubignosque ou bien l'aire de Mérargue, plus située un petit peu plus près de Manosque. Dans un instant, comme promis, nous voyageons avec François Morel, acteur, humoriste et chanteur. Il vient de sortir un album inspiré des chansons françaises de la fin du 19e siècle. Il sera également en tournée dans toute la France cet été pour l'École des femmes de Molière. On va en parler avec lui après Vianney.

0: Les jolis mots de Vianney sur Radio Vinci Autoroute. François Morel est notre invité, on va le retrouver dans un instant. Juste le temps pour moi de vous dire que ce dimanche matin, ça se passe bien. La fluidité est au rendez-vous, il est encore tôt.
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0: Un voyage avec l'humoriste, acteur, metteur en scène et chanteur François Morel. Il est au micro d'Yvan Mouton.
2: Bonjour François Morel.
3: Bonjour.
2: On est très content de vous recevoir parce qu'avec vous, il y a toujours des surprises. Une pièce de théâtre, un livre, un concert. Aujourd'hui, on va parler d'un album qui vient de sortir qui s'intitule « Mon cœur est à la rue ». J'en passe 20 secondes pour qu'on voit un peu

0: de l'opéra.
1: François Morel, on est sur de la chanson française fin du 19e siècle, 1880-1890, qui est un genre bien particulier, bien codifié.
2: Oui, en fait, d'abord, le disque est né d'un spectacle. C'est un spectacle qui nous a été commandé par le musée d'Orsay. Je crois qu'avec Antoine Salaire, avec qui on a vraiment fait le spectacle, on aime bien les contraintes et on aime bien commencer un spectacle en ne sachant pas forcément très bien où on va aller. Et en réécoutant Aristide Bruant, que je connaissais quand même, parce que je connaissais les interprétations de Patachou, de Renaud, de Mouloudji, etc. Je connaissais un peu son univers on est parti de ça, de gens qui étaient à la fois extrêmement subtils et extrêmement populaires. Donc c'était aussi un mélange, c'est-à-dire aller chercher des chansons qu'on ne connaissait pas forcément et des chansons qui ont été écrites à cette époque-là, et puis aussi faire un peu, s'amuser un peu avec les personnages de cette époque et créer aussi des chansons, les inventer.
1: Mais c'est ça qui est extraordinaire, c'est-à-dire qu'il y a effectivement des chansons d'époque et puis vous en avez créé des à la façon de l'époque.
2: Ouais.
1: Et on n'arrive pas à voir la différence.
2: Ah ben c'est bien.
1: C'est pas mal, non?
2: Oui, il y a une chanson qui s'appelle Marie-Madeleine, exemple, et je me dis, et c'est Lucrèce Sacella qui la chante, mais elle aurait pu être chantée, je pense, par Jeanne Avril ou par une artiste de cette époque-là.
1: La chanson dit, elle est pleine d'humour, Marie-Madeleine, en voilà une qui a de la veine.
2: Une qui a eu de la veine, c'est Marie-Madeleine. D'être tombé sur un gars comme Jésus.
1: Qui est un type qui est plein de vertus.
2: Ouais,
1: c'est ça qui est extraordinaire. Voilà, ça c'est l'humour de l'époque. Et puis on parle aussi des violences faites aux femmes dès cette époque-là, bien sûr.
2: On parle de l'alcoolisme, on parle de la violence, et on parle de la violence faite aux femmes.
1: Alors je précise, on l'a précisé que cet album donc a été enregistré lors d'une série de concerts au musée d'Orsay à Paris. On va faire une pause, François Morel, et on va parler de vos autres projets. Il y a plein de choses à venir. Le type qui ne s'arrête jamais en fait.
2: Voilà.
3: Peut-être un hyperactif. En tout cas, une belle actualité pour François Morel, notre invité qu'on va retrouver tout à l'heure. Il nous a présenté son album de chansons françaises. Il vient aussi nous parler de théâtre et de son permis de conduire. Les conditions de circulation pour vous, c'est à 7h30 en détail. Rassurez-vous, ça se passe bien ce matin. C'est fluide. Toutefois, j'ai une info, une priorité près de Montélimar où un accident en vallée du Rhône aurait été signalé sur l'A7 en direction de Lyon. Deux véhicules seraient impliqués une vingtaine de kilomètres après Bolène, sortie 19, en se rapprochant de Montélimar Sud et Pierre Latte. Le patrouilleur est déjà prévenu pour intervenir.
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1: À vos côtés ce dimanche matin, où globalement ça se passe bien, puisque le trafic est fluide, mais j'ai quelques infos à vous donner dans le détail. D'abord, un accident se serait produit en Vallée du Rhône, impliquant deux véhicules au sud de Montélimar. Vous remontez en direction de Lyon sur l'A7, entre Bolène et Montélimar Sud, les sorties 19 et 18, deux véhicules accidentés, peut-être près des voies, kilomètre 129 pour vous repérer. C'est environ 20 km après Bolène. Des infos aussi sur l'autoroute A8 à Nice, où un véhicule est en panne, une voiture est à l'empiète sur la voie de droite, sur le contournement de Nice en direction de l'Italie et de Monaco. 4 km après Nice-Saint-Isidore, en vous rapprochant aussi de Nice-Nord, la sortie 54. Voilà donc tout ce qu'il faut savoir concernant vos conditions de circulation. Vous restez à l'écoute, s'il se passe quelque chose, je vous tiens informé.
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1: Et pour ce dimanche matin, nous retrouvons tout de suite notre invité, metteur en scène, humoriste, chanteur et comédien. C'est François Morel qui est toujours au micro d'Yvan Mouton.
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2: François Morel, vous n'arrêtez jamais, vous avez tout le temps des projets cet été. Alors vous allez répéter, si j'ai bien compris, au Théâtre National de Marseille à La Criée, et vous allez faire des représentations de L'École des Femmes de Molière.
3: C'est bien à ça ? Grignan.
2: À Grignan, oui. Voilà.
3: Avant une tournée qui va nous conduire aussi, enfin dans plein de villes de France. Je crois qu'on commence à Versailles et on finit, je crois, la tournée à Marseille à La Criée, oui.
2: Alors cette adaptation, c'est Robert Renucci qui est à la manœuvre, qu'est-ce que ça donne ?
3: Le parti pris, c'est de faire écouter ce texte qui est extrêmement contemporain, puisque ça parle d'un certain monsieur Arnolf.
2: Que vous allez interpréter, bien entendu.
3: Qui est quand même un personnage extraordinaire, puisqu'il trouve dans une jeune fille de 4 ans, sur lequel il jette son dévolu pour l'enfermer dans un couvent et la sortir au moment où elle sera en âge de se marier. Donc je pense qu'il a des mauvaises visions de la femme et des rapports entre les hommes et les femmes.
2: On a l'impression que ça n'a pas changé, toujours,
3: en tout cas, certaines affaires. Avant de venir vous voir, là j'avais mes écouteurs sur les oreilles et j'écoutais Louis Jouvet. L'interprétation qu'il a fait pendant des dizaines d'années, il a joué ce rôle-là avec plusieurs Agnès, évidemment, et je l'écoutais dire ce texte-là, et c'est d'une force, d'une puissance et d'une beauté poétique incroyable.
2: En fait, vous êtes boulimique, vous aimez faire énormément de choses différentes avec beaucoup de gens.
3: J'avais besoin de travailler là. Je crois que j'avais besoin de travailler, ça me faisait du bien.
2: Alors on termine cette interview par les exercices imposés. Nos auditeurs sont des automobilistes, ils aiment bien savoir comment roulent nos invités. Je pense savoir que vous avez eu votre permis en 1978.
3: Sûrement.
2: À l'époque, que vous a dit votre inspecteur? J'ai été recherché.
3: Alors, mon inspecteur, je l'ai eu seulement la troisième fois. J'avais eu le code tout de suite, mais la conduite, j'avais plus de mal. Et quand il m'a donné quand même finalement mon permis, la troisième fois que je l'ai passé, il m'a dit, vous pourrez conduire. Enfin... Vous pourrez conduire, non, vous ne conduirez pas, vous roulerez. Je me souviens d'une phrase de Juliette qui a dit « La vie est trop courte pour aller vite ».
2: Eh bien écoutez, je pense qu'on peut en terminer sur cette belle phrase de Juliette. François Morel, vous étiez donc notre invité pour cet album de chansons françaises fin du 19e siècle. « Mon cœur est à la rue », c'est le titre de cet album. Et plein d'activités à découvrir sur françoismorel.com. Merci beaucoup.
3: Merci à vous.
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0: Vous écoutez Radio Vinci Autoroute, notre priorité se situe sur l'autoroute A7 où un accident se confirme entre Bolène et Montélimar. Si vous êtes en direction de Lyon, l'une des deux voitures impliquées a fini sa course visiblement sur le toit. Un léger ralentissement déjà en formation ici, mais surtout les services de secours et de sécurité qui arrivent petit à petit sur place. Je compte sur vous pour anticiper en direction de Lyon, donc après Bolène, en vous rapprochant surtout de Montélimar Sud, la sortie numéro 18. Restez à l'écoute du 107.7, on va revenir sur vos conditions de circulation, c'est promis, le prochain point, après la pub et même les quêtes size, c'est la musique qui arrive.
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1: Et il est temps de se retrouver à 8h moins le quart ce matin. Fluidité au rendez-vous encore une fois ce dimanche. Il y aura plus de monde, surtout dès cet après-midi et fin d'après-midi si vous le pouvez. Partez très tôt avant 10h ou bien circuler en début de soirée pour éviter le plus gros des difficultés. Monde annoncé forcément avec cette fin de week-end prolongée. À cette heure-ci, deux accidents sont d'actualité et puis il y a un véhicule en panne à Nice. Je vais commencer sur l'autoroute A7 avec deux accidents. Le premier vous concerne en direction de Lyon. On parlait de trois véhicules impliqués, vraisemblablement. Probablement, il y en a deux. L'un d'eux a pu rejoindre l'aire, d'ailleurs, entre Bolène et Montélimar. En fait, après la sortie 19, une quinzaine de kilomètres plus loin, vous allez le voir, les services de l'autoroute et de sécurité sont déjà en intervention. L'une des deux voitures se trouve sur le toit et donc, si vous circulez sur l'autoroute A7 ici, léger ralentissement, n'hésitez pas à anticiper, déjà en réduisant votre vitesse, mais aussi en vous décalant, voie du milieu, voie de gauche pour circuler. Pour la sécurité de tout le monde, donc un accident entre Bolène et Montélimar Sud, les sorties 19 et 18 de la 7. Dans l'autre sens, en quittant Lyon, en direction de Marseille, c'est entre Chana et Tain-l'Hermitage, les sorties 12 et 13, qu'un autre accident aurait été signalé. Et le patrouilleur, c'est Denis qui a été prévenu et qui se met en route. Des infos avec un véhicule en panne, je vous le disais, à Nice, dans un tunnel, si vous êtes près du tunnel de Cantagallet, entre Nice-Saint-Isidore et Nice-Nord, vous êtes en direction de l'Italie sur la 8, la voie de droite sera neutralisée, vous le verrez, dès l'entrée du tunnel, donc n'attendez pas le dernier moment pour bien vous décaler en conséquence. Et puis un animal près des voies de circulation, même plusieurs, des chevreuils, peut-être signalés près de Thiers sur l'A89, l'axe entre Lyon et Clermont-Ferrand. Entre Thiers-Est, La Monnerie, sortie numéro 30, et Noir-Étable, la sortie 31, des animaux pourraient traverser les voies de circulation devant vous. Je termine ce point en vous rappelant les travaux qui sont menés du côté de Lyon pour ce week-end de l'Ascension. C'est la métropole de Lyon qui réalise des travaux de maintenance dans le tunnel sous Fourvière. Donc la conséquence, au-delà du réseau Vinci Autoroute et vraisemblablement jusqu'à demain matin lundi, le tunnel sous Fourvière est toujours fermé dans les deux sens de circulation entre l'échangeur de Valvert sur la M6 et l'échangeur 1 de la M7. Vous pouvez suivre les déviations S1, S2, S3, S4. Bananarama, vous connaissez, c'est maintenant et c'est sur Radio Vinci Autoroute.

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1: Priorité à votre sécurité dans le Var ou sur l'autoroute A8 après Le Muy-Saint-Tropez, sortie 36 en direction de l'Italie sur l'A8. Un véhicule est immobilisé, donc 3 km après Le Muy-Saint-Tropez, sortie 36. C'est une voiture sur la bande d'arrêt d'urgence. 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

Carole G, c'est sur Radio Vinci Autoroute. Priorité au trafic des personnes près des voies signalées près d'Orange, entre Orange et Nîmes sur l'autoroute A9, entre Remoulins et Roquemort, précisément les sorties 23-22 des personnes près des voies en direction d'Orange comme de l'Espagne. Méfiez-vous, le patrouilleur intervient déjà d'ailleurs. Vous allez l'apercevoir. Sur l'autoroute A7 en Vallée du Rhône, deux accidents. Si vous êtes en direction de Lyon, une quinzaine de kilomètres après Bolène, en se rapprochant de Montélimar, l'une des voitures accidentées a terminé sa course sur le toit. Les services de secours de sécurité sont là. Et il faut bien sûr vous anticiper après Bolène, vous décaler plus à gauche après la sortie numéro 19. Dans l'autre sens, en quittant Lyon, un accident aussi se serait produit après Chana, Saint-Rambert-d'Albon, sortie 12, en se rapprochant de Tain-l'Hermitage, la sortie 13. Et là, en direction de Marseille. Méfiez-vous, les services de l'autoroute ne sont pas encore sur place. La suite, c'est à 8h avec un nouvel aperçu de vos conditions de circulation et l'actu.

0: Aristide Development à l'instant, c'est sur Radio Vinci Autoroute. Accident confirmé dans chaque sens sur l'autoroute A7 en direction de Lyon. En direction de Lyon, c'est après Bolène et après Chana en direction de Marseille. Vous restez à l'écoute. Il est 8h, place à l'actu.
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2: Bonjour à toutes et à tous. Plus de 500 drones auraient ciblé 14 régions en Russie. C'est ce qu'affirme Moscou ce matin, qui déplore 3 morts en périphérie de la capitale et plusieurs blessés. Il s'agit de l'une des attaques ukrainiennes les plus massives en plus de 4 ans de conflit. 3 jours après des frappes meurtrières sur la capitale ukrainienne auxquelles Kiev avait promis de riposter. Une étape supplémentaire dans le réchauffement des relations franco-algériennes. Le ministre de l'Intérieur algérien Saïd Saïoud sera en déplacement à Paris dans les prochains jours. C'est ce qu'a annoncé Laurent Nunez dans un entretien à la Tribune dimanche. Les deux hommes voudront renforcer leur collaboration autour de la lutte contre l'influence des narcotrafiquants. Un sujet également au programme du déplacement à Alger de Gérald Darmanin ce lundi. Gérald Darmanin qui est favorable à l'imprescriptibilité des crimes contre les enfants. Le garde des Sceaux s'exprime dans une tribune publiée dans la Tribune dimanche aujourd'hui, dénonçant un système totalement défaillant. Il plaide pour un juge unique des familles. Le ministre dresse un bilan accablant. En France, un enfant est victime de viol ou d'agression sexuelle toutes les 3 minutes, et dans près de 80% des cas, l'agresseur est un membre de sa famille. Face à cette réalité, il annonce vouloir faire de la protection de l'enfance sa priorité absolue dans les prochains mois et appelle l'ensemble de la classe politique à dépasser les clivages pour agir rapidement. C'est l'une des émissions les plus suivies dans le monde à la télévision. L'Eurovision a fêté ses 70 ans hier soir et pour la première fois de son histoire, c'est la Bulgarie qui l'a emporté. La chanteuse Dara a terminé devant Israël, dont la présence avait suscité des appels au boycott. La Roumanie a fini 3e devant les favoris des pronostics finlandais et australien. La jeune française Monroe, elle, 17 ans, a été dans le trio de tête grâce au vote du jury, mais n'a pas reçu beaucoup de points de la part du public. Elle a fini 11e. Et puis en top 14 de rugby, le Racing 92 s'est relancé dans la course à la qualification au top 6. Victoire 43-28 des Racing Men hier soir face à Toulon pour le compte de la 24e journée de championnat. Au classement, les Franciliens recollent à 2 points de la 6e place occupée par Clermont. En revanche, les Toulonnais ont officiellement dit adieu aux phases finales. 8h02, fin de ce flash. Retour de l'actualité dans 1 heure. Pour l'instant, c'est l'infotrafic et ça arrive juste après la météo.
0: Merci Oko. Ce dimanche, la perturbation arrivée hier par la Bretagne arrose encore ce matin la France, de la Normandie à l'Aquitaine. Ça reste assez instable aussi entre Nord-Est et les Alpes. Et puis, de la neige est même annoncée, des 2000 mètres d'altitude sur les Pyrénées. Le soleil sera toutefois plus présent et même généreux en Méditerranée, du golfe du Lion jusque sur la Côte d'Azur. Des températures matinales qui sont en hausse de quelques degrés dans le sud-ouest, comprises entre 8 et 11 degrés, mais elles sont toujours

0: bien fraîche sur la moitié est, avec parfois même des températures négatives dans les vallées alpines. Les maximales, on oscillera entre 18 et 21 degrés, voire 22-23 sur les plages azuréennes cet après-midi. Et pour demain, ciel brumeux en début de journée, puis soleil même voilé, bien présent sur une moitié sud. Quelques orages toutefois annoncés aussi près de l'Italie dans l'après-midi.
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0: Il est 8h03, c'est globalement fluide. Je vous parlais de deux accidents, il en reste un sur l'autoroute A7 en direction de Lyon. Alors c'est fluide globalement, mais en vallée du Rhône, vous patientez. Là où vous passez à proximité donc de l'accident, c'est-à-dire au sud de Montélimar, entre Bolène et Montélimar, la circulation visiblement interrompue quelques instants avec les forces de l'ordre qui sont en train aussi de manœuvrer en intervention les services de secours et de sécurité. Je vous explique la situation sur les véhicules accidentés. L'une des voitures a fini sa course visiblement dans l'accotement sur le toit. Donc si vous êtes sur l'autoroute en direction de Lyon, sur cette portion de la 7, une quinzaine de kilomètres après Bolène, sortie 19, il faudra patienter un petit peu, vous décaler aussi, voie du milieu, voie de gauche pour circuler en sécurité. Je compte sur vous vraiment pour anticiper ici sur cette portion de l'autoroute A7 sans céder non plus à la curiosité. Des infos sur l'autoroute, non pas en direction de Lyon, mais en direction de Marseille. Je vous disais que l'accident visiblement n'était plus d'actualité. En fait, les véhicules ont pu rejoindre l'aire de Saint-Rambert entre Chana et Tain-l'Hermitage. Si vous êtes sur l'A7 en direction de Marseille et que vous faites une pause peut-être ici, vous y apercevrez donc des personnes en intervention et donc des véhicules peut-être accidentés près des voies. Une info aussi sur l'autoroute à Nice. Un fourgon est en panne. La voie de droite est neutralisée dans le tunnel de Cantagalle et dès l'entrée. C'est entre Nice-Saint-Isidore et Nice-Nord. Sur la 8, en direction de l'Italie, deux voies pour circuler. Dès l'entrée, la Croix-Rouge matérialise la voie de droite que vous ne pouvez pas donc emprunter. Et puis on termine à Thiers où Jean-Luc va intervenir, le patrouilleur, pour des animaux qui ont été signalés sur la 89 entre Clermont-Ferrand et Lyon, entre Thiers et Noirétable, les sorties 30 et 31. C'est là que des chevreuils auraient été aperçus. Terminons ce point avec des travaux menés toujours au-delà du réseau Vinci Autoroute par la métropole de Lyon. Le tunnel sous Fourvière avec des travaux de maintenance et il est donc fermé, le tunnel sous Fourvière dans les deux sens de circulation jusqu'à demain matin au plus tard, donc 6h ce lundi, entre l'échangeur de Valvert sur la M6 et l'échangeur 1 sur la M7. Il vous faut suivre les déviations S1, S2, S3, S4 au-delà du réseau Vinci Autoroute.
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0: 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Alanis Morissette pour la musique. Robbie Williams juste après.
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priorité à votre sécurité dans les Bouches-du-Rhône près de Cassis. Il y aurait des obstacles sur la voie la plus à gauche sur la 50 en direction d'Aubagne et de Marseille près de l'échangeur numéro 8 de Cassis. Méfiez-vous et restez à droite. 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

Robbie Williams, c'est sur Radio Vinci Autoroute, Benjamin Biolay aussi. Et pas la peine de coller la voiture devant vous, vous ne vous sentez pas concerné. Et pourtant, d'après le dernier baromètre de la conduite responsable, 70% des conducteurs reconnaissent ne pas respecter les distances de sécurité. Il est primordial de laisser au moins 2 secondes d'écart avec le véhicule qui vous précède pour une route en toute sécurité. Alors ce sera un peu plus délicat si vous êtes sur l'autoroute A7 en vallée du Rhône en direction de Lyon, parce qu'un ralentissement s'est formé entre Bolène et Montélimar où l'accident s'est produit juste avant Montélimar Sud, sortie 18. Et il faut donc quand même anticiper, respecter de bonnes distances avec les véhicules devant vous, ne pas attendre le dernier moment aussi pour se décaler parce que l'intervention se passe sur le bas-côté. Évitez la voie de droite si vous le pouvez. On va bien sûr nous se retrouver, on évite pas le point trafic détaillé qui arrive.

0: Il est en tournée actuellement, Benjamin Biolay, avec son superbe dernier album. Il est 8h16. Moi, je suis en tournée sur un large car sud-est pour vous informer pour vos conditions de circulation. À tout de suite.
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0: 8h17 ce matin, fluidité au rendez-vous, une petite exception. Il faut compter 5 minutes sur l'autoroute A7 en direction de Lyon pour passer la difficulté, un ralentissement lié à l'accident qui s'est produit. Et je commence donc ce point ici. Notre priorité se trouve en Vallée du Rhône, entre Orange et Montélimar, parce qu'en direction de Lyon, 15 km après Bolène, sortie 19, un accident est donc bien confirmé. Il faut vous décaler plus à gauche, éviter la voie de droite où l'une des voitures accidentées avait fini sa course sur le toit. Le dépanneur est en intervention et surtout le véhicule a pu être redressé sur ses roues pour être évacué rapidement. Donc deux véhicules impliqués et des gendarmes aussi un petit peu plus loin qui interviennent sur l'aire de Donzère où se trouve le second véhicule. Quoi qu'il en soit, il y a déjà beaucoup de monde au kilomètre 130 entre Bolène et Montélimar, les sorties 19 et 18. Vous ne cédez pas à la curiosité, vous restez concentré sur ce qu'il se passe devant vous. Des infos aussi du côté de Thiers, entre Lyon et Clermont-Ferrand sur la 89, le patrouilleur vient d'arriver sur place, où des chevreuils avait été signalé, peut-être au moins un chevreuil entre Thiers-Est, la Monnerie, la sortie 30, et Noir-Étable, la sortie 31. Que ce soit donc en direction de Lyon ou de Clermont, le repère sera le même pour tout le monde, kilomètre 450. Des infos aussi dans les Bouches-du-Rhône ou à Cassis, des obstacles doivent être ramassés sur la 50 en direction d'Aubagne et de Marseille. Sur la voie la plus à gauche, il y aurait des débris à la hauteur de la sortie numéro 8 pour Cassis. Vous restez bien sur la voie de droite et j'en profite subtilement pour vous glisser que c'est bien sur cette voie que l'on circule en France et qu'il faut vous rabattre après chaque dépassement. Ça va se charger progressivement. Là, il est encore tôt pour ce dimanche. Mais pour cette fin de week-end d'ascension, du monde attendu tout au long de cette journée. Donc si vous le pouvez, partez avant 10h ce matin ou bien plus tard en début de soirée pour éviter les plus longues difficultés. Je termine ce point en vous rappelant des travaux qui ont été menés tout ce week-end du côté de Lyon et qui restent d'actualité au-delà du réseau Vinci Autoroute, où le tunnel sous Fourvière est toujours fermé entre Valvert sur la M6 et l'échangeur 1 de la M7. C'est la métropole de Lyon qui réalise des travaux de maintenance. Il faut suivre les déviations S1, S2, S3 ou S4. Le soleil pour vous accompagner, même timide par endroit pour ce dimanche. Profitez-en, il n'est pas encore terminé ce week-end. Nous, on poursuit notre route en musique. Pascal Obispo et Icar arrivent juste après les Major Lazer.

Obispo et Icar sont sur Radio Vinci Autoroute. Vous circulez sur l'autoroute A7. Il y a un petit peu d'attente en direction de Lyon où l'accident s'est produit entre Bolène et Montélimar. On parle de 5 minutes de plus pour traverser ce ralentissement en direction de Lyon. Je compte sur vous. L'un des deux véhicules a déjà été évacué. Il y a encore du monde. Mais je compte sur vous pour adapter votre conduite, votre comportement. Vous circulez peut-être près d'Avignon, plus au sud, en traversant Avignon, toujours sur l'A7 en direction de Lyon. Là, ce sont des obstacles, peut-être des planches de bois, planches de surf plutôt, qui ont été signalées sur l'autoroute, sur la voie de droite. Même chose, adaptez votre conduite, ce sera essentiel. La suite, c'est Caribou, et s'il se passe quelque chose côté trafic, je vous dis tout.

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1: Il est tout juste 8h30, il y a des obstacles près d'Avignon, près de Cassis, que ce soit en Provence sur la 7 ou la 50, et puis un accident qui s'est produit en Vallée du Rhône à cette heure-ci. Globalement, ça se passe bien parce que c'est fluide. L'exception, c'est donc sur l'autoroute A7 entre Orange et Montélimar. Avant d'y arriver, si vous êtes sur la 7 en direction de Lyon, dans une logique de progression, vous passez donc à Avignon entre Avignon-Château-Renard, sortie 24, et Avignon-le-Pontet, sortie 23. Planche de surf, obstacle imposant, signalé sur la voie de droite, moins de 10 kilomètres après Avignon, Château-Renard, en direction donc de Lyon sur la 7. Votre repère, c'est le kilomètre 191. Et puis, plus loin, une soixantaine de kilomètres plus loin, un accident s'est produit, je vous le rappelle, entre Bolène et Montélimar Sud. C'est là que vous patientez un peu. Il faut 5 minutes pour passer le ralentissement en direction de Lyon. L'accident, c'est 17 kilomètres précisément après Bolène, la sortie 19. Une voie a été neutralisée pour permettre la prise en charge des véhicules impliqués dans l'accident, puisque l'une des voitures a été retournée sur le toit. Elle est désormais donc sur ses roues et en cours d'évacuation. Le dépanneur est en train de manœuvrer et les équipes repartent les unes après les autres. Mais pour l'instant, sans céder à la curiosité, vous passez à proximité entre Bolène et Montélimar Sud. Décalez-vous, voie du milieu, voie de gauche, je compte sur vous. Si vous circulez cette fois sur l'A89 entre Lyon et Clermont-Ferrand, un animal près des voies a été signalé un peu plus tôt. Visiblement des chevreuils près des voies entre Thiers et Noirétable, sortie 30 et 31, et c'est la fin de l'alerte. Le patrouilleur est intervenu. Plus au sud, donc, je vous le disais, en Provence, à Cassis, sur la 50, en direction d'Aubagne et de Marseille, des obstacles sur la voie de gauche ont été signalés à la hauteur de l'échangeur numéro 8. Donc, pour quitter l'autoroute, vous serez aussi concerné. Restez bien sur la voie de droite lorsque vous êtes à proximité de Cassis, sur cette portion de la 50. Et puis ailleurs, ça se passe plutôt bien. Pas de difficulté de circulation particulière, en tout cas, rien de trop long. Je termine une fois de plus avec les travaux menés au-delà du réseau Vinci Autoroute à Lyon, où la métropole réalise des travaux de maintenance dans le tunnel sous Fourvière. Et jusqu'à demain matin, aux alentours de 6h au plus tard ce lundi, sachez que le tunnel sous Fourvière reste fermé dans chaque sens de circulation. Entre Valvert sur la M6 et l'échangeur 1 de la M7, vous pouvez suivre les déviations S1, S2, S3, S4. Vous savez déjà tout.
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1: Rendez-vous pour sortir en famille. On prend la direction de Montpellier, la découverte de la plus ancienne faculté de médecine, fondée au XIIe siècle. Des visites guidées y sont proposées. Alors, comment étudiait-on le corps humain à l'époque? La réponse après Michel Jonas.

0: Michel Jonas Groove, Baby Groove sur Radio Vinci Autoroute pour vous accompagner ce week-end de l'Ascension où globalement ça se passe bien, en tout cas ça se passe même mieux parce que sur l'A7 en Vallée du Rhône où l'accident s'était produit entre Bolène et Montélimar, tous les véhicules ont pu être évacués, le patrouilleur repart à l'instant, donc le léger ralentissement va pouvoir se libérer aussi pour vous entre Bolène, Montélimar Sud en direction de Lyon. Du côté d'Avignon, des obstacles à ramasser, planches de surf signalées sur la voie de droite entre les sorties 24 et 23 d'Avignon en direction de Lyon. Et puis sur l'A50, des obstacles sur la voie de gauche, visiblement un animal qui aurait été percuté. Je vous disais qu'il y avait des obstacles en direction de Marseille. En fait, c'est dans l'autre sens que cela se confirme, en direction de Toulon. Vous abordez Cassis, surtout, vous restez bien sur la voie de droite. Pour notre sortie en famille, comme prévu, Hélène Dalli nous emmène dans l'Hérault, au cœur de l'histoire de la médecine.
1: À Montpellier, la médecine doit sa renommée à des figures comme Rabelais, Nostradamus, Laperoni ou Guy de Chauliac. Simple curieux ou passionné de médecine, nous allons pousser la porte de la plus ancienne faculté de médecine du monde occidental. La visite avec Manon Albert Simon, guide conférencière à l'Office de tourisme de Montpellier.
2: L'idée, c'est vraiment de faire un petit tour d'horizon de l'histoire de la médecine à Montpellier. Donc, il y a plus de 9 siècles d'histoire à raconter. Il y a quand même une riche histoire à présenter. Après, de rentrer un peu en profondeur. Et moi, j'aime bien raconter comment on faisait la médecine hier et faire le comparatif avec aujourd'hui. Comment est-ce qu'on était étudiant sous l'Ancien Régime? Comment est-ce qu'on est étudiant aujourd'hui?
3: À l'époque, les femmes, elles n'avaient pas le droit d'étudier la médecine. C'était que les hommes et les hommes riches. Pour devenir médecin, il fallait faire à peu près 5 ans d'études. Alors que pour être chirurgien, avant, il fallait faire seulement 1 an d'études, ce qui est très peu.
1: Les premières dissections interdites au Moyen-Âge apparaissent dans le cursus médical au début du XIVe. Pour comprendre la vie, il fallait explorer la mort. Et c'est une participante à la visite qui nous raconte.
4: Alors, ils dissèquent d'abord les animaux parce que les humains, c'était interdit. Mais après, ils ont disséqué les corps qui n'étaient pas réclamés et les condamnés à mort.
1: Mais comme les dissections étaient rares, il a fallu trouver autre chose pour comprendre l'anatomie. Et c'est là que l'art vient au secours de la science, avec les moulages en cire d'un artiste italien, Gaetano Zumbo.
2: C'est impressionnant, puisque Gaetano Zumbo, lui, il exerce au XVIIe, XVIIIe siècle. Et voilà, ce que je disais, c'est que j'avais eu la chance de pouvoir en parler avec des médecins qui m'ont dit que le réalisme était saisissant pour l'époque. Et voilà, au XVIIe, XVIIIe siècle, on n'a pas tous les outils pour pouvoir étudier le corps humain, pour avoir un tel réalisme, c'est quand même très impressionnant.
1: La visite se poursuit et là, changement d'ambiance. Nous sommes dans la salle des actes. C'est ici que les médecins prêtent serment sous la statue d'Hippocrate.
2: Alors là aussi, c'est chargé d'histoire et d'émotion, puisque depuis le 19e siècle, les étudiants viennent soutenir leur thèse ici. Il y a plein de portraits, d'illustres noms aussi, de professeurs, de médecins qui sont venus ici à Montpellier.
5: L'histoire est très mise en avant, notamment avec les tableaux, donc ils sont beaucoup présentés. Nous voyons les chirurgiens vêtus de noir et les médecins en rouge, donc ça les différencie aussi de leur fonction.
1: Les visites guidées de la faculté de médecine de Montpellier se font sur réservation. Tous les renseignements sur le site de l'Office de tourisme.
0: 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J'ai une priorité sur l'A89, un animal qui se trouverait en direction de Lyon entre Saint-Romain-de-Popée et l'Arbrel, donc 4 km après le péage. Vous verrez peut-être un animal sur la voie de gauche et il faut bien sûr anticiper si vous êtes sur cette portion de l'A89 entre Clermont-Ferrand et Lyon. Voilà pour ce qu'il faut retenir. L'accident sur l'A7 est terminé, donc ça se libère petit à petit pour rejoindre Montélimar en direction de Lyon. Et puis nous, on se retrouve. Prochain point détaillé après Lynn et la pub.
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1: Il est 9h moins le quart, nouvel aperçu du trafic. C'est fluide pour ce matin, ça se passe bien même près des grandes villes, Lyon, Marseille, Nice ou encore pour Montpellier et même rejoindre Toulouse, pas de long bouchon. À 7h06, mais il va y avoir de plus en plus de monde aujourd'hui avec les retours de ce week-end de l'Ascension. Des infos, si vous circulez d'abord sur l'autoroute dans le Var où un chevreuil aurait été percuté près de Cuers, entre Cuers et Pugéville, sur la 57, vous avez peut-être quitté Toulon, vous roulez en direction de Nice-Draguignan, 2 km après Cuers Sud, sortie numéro 9. Il y aurait un animal sur la voie de gauche. En parlant d'animal sur la voie de gauche, même chose sur l'A89. Et là, c'est l'axe entre Clermont-Ferrand et Lyon. C'est dans ce sens, après le péage de Saint-Romain-de-Popé, 4 km plus loin. Ici, un chevreuil signalé en direction de Lyon, entre Saint-Romain-de-Popé et l'Arbrel. Vous restez bien sur la voie de droite. Et puis, un véhicule en panne sur l'autoroute A8. Je l'apprends, vous êtes en direction de l'Italie, entre Saint-Maximin et Brignoles. Un véhicule s'est immobilisé, c'est une voiture. Une douzaine de kilomètres après Saint-Maximin, la sortie 34. Pour vous repérer. Voilà tout ce qu'il faut savoir donc pour vos conditions de circulation. Vous restez à l'écoute. Dès qu'il se passe quelque chose, bien sûr, je vous tiens informé. Et je rappelle que le tunnel sous Fourvière à Lyon est fermé dans chaque sens de circulation. Il y a des travaux de maintenance menés par la métropole. Tunnel fermé entre Valvert sur la M6 et l'échangeur 1 sur la M7. Des déviations à suivre. S1, S2, S3, S4. Bon week-end, bonne route. Étienne Daou encore Ebony, c'est sur Radio Vinci Autoroute pour votre week-end.

priorité à l'infotrafic sur la vallée de la Durance, sur la 51, direction de Gap et des Alpes, entre Fort-Calquier et Perruy. Les sorties 19 et 20, obstacle aperçu sur la voie de droite, c'est 2 km avant Perruy. 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

et Bonnie sur Radio Vinci Autoroute. La suite, c'est Savage Garden ou encore Zawi et Stéphane. Nous allons revenir sur vos conditions de circulation, bien sûr, avec des interventions nécessaires pour des animaux peut-être percutés près des voies, sur la 57 notamment, près de Cuers en direction de Nice et de Draguignan, mais aussi sur la 89 en direction de Lyon, après le péage de Saint-Romain-de-Popé. Les patrouilleurs vont intervenir. Moi, j'interviens s'il se passe quelque chose côté trafic. Et les infos, ce sera à 9h.

0: Zaoui et Stéphane sont en duo sur Radio Vinci Autoroute. Merci d'être avec nous, restez à l'écoute et restez concentrés au volant, il est 9h.
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2: Bonjour à toutes et à tous, vous étiez peut-être devant vos téléviseurs hier soir pour l'Eurovision. La chanteuse bulgare Dara a offert à son pays sa première victoire sur le télécrochet et sa 70e édition. L'interprète de Bangaranga devance l'Israélien Noam Bethan dont la présence avait suscité des appels au boycott. La Française Monroe n'a pas fait mieux que 11e pour la France. La chanteuse de 17 ans a séduit les jurés mais a récolté un maigre total de 14 points auprès du public. Le ministre algérien de l'Intérieur se rendra à Paris dans quelques jours. Nouvelle étape du réchauffement entre l'Algérie et la France, annonce Laurent Nunez dans une interview à la Tribune du dimanche. Une coopération sécuritaire se réinstaure progressivement, estime le ministre de l'Intérieur, qui s'était rendu à Alger mi-février à l'invitation de Saïd Saïd, après des mois de tensions entre les deux pays. Gérald Darmanin, qui s'est aussi exprimé au sujet des crimes contre les enfants, alors que plusieurs affaires de pédocriminalité ont secoué le pays ces derniers jours. Le garde des Sceaux est favorable à l'imprescriptibilité des crimes sur mineurs. Il plaide pour un juge unique des familles, car le bilan est accablant. En France, un enfant est victime de viol ou d'agression sexuelle toutes les 3 minutes, et dans près de 80% des cas, l'agresseur est un membre de sa famille. Nuit compliquée en Russie, plus de 500 drones ukrainiens auraient été tirés sur Moscou et ses alentours. Ciblés 14 régions, les autorités déplorent 3 morts et plusieurs blessés. Il s'agit de l'une des attaques ukrainiennes les plus massives en plus de 4 ans de conflit, 3 jours seulement après des frappes meurtrières sur la capitale ukrainienne auxquelles Kiev avait promis de riposter. Dans le reste de l'actualité, en top 14 de rugby, le Racing 92 s'est relancé dans la course à la qualification au top 6. Victoire 43-28 des Racingmen hier soir face à Toulon pour le compte de la 24e journée de championnat. Au classement, les Franciliens recollent à 2 points de la 6e place occupée par Clermont. En revanche, les Toulonnais ont officiellement dit adieu aux phases finales. 9h02, c'est la fin de ce flash. Retour de l'actualité dans une heure. Pour l'instant, c'est l'infotrafic après la météo.
0: Merci Yoko. Pour ce dimanche, la perturbation arrivée hier par la Bretagne arrose encore ce matin la France, de la Normandie à l'Aquitaine. Ciel très nuageux aussi du nord-est jusqu'aux Alpes, le massif central et la région Midi-Pyrénées. Et puis, il pourrait même y avoir de la neige sur les Pyrénées, des 2000 mètres d'altitude cet après-midi. Le soleil est quand même bien plus présent et généreux près de la Méditerranée, entre Golfe du Lion et Côte d'Azur. Et puis les températures ce matin, pour les minimales, c'était 8 à 11 degrés en moyenne. Un peu plus frais quand même sur une moitié est, surtout sur les plaines alpines. Et puis les maximales, elles vont osciller entre 18 et 21 degrés, voire 22-24 sur les plages azuréennes. Pour demain, ciel brumeux en début de journée, soleil même voilé bien présent sur une bonne moitié sud, et puis quelques orages quand même ce lundi, qui sont annoncés près de l'Italie dans l'après-midi.
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0: 9h03, j'espère que vous allez bien. Vous êtes parti tôt ce matin, vous avez bien fait. Ce dimanche, pour les retours de l'ascension, s'annonce quand même assez dense sur les routes. Si vous le pouvez, si vous m'écoutez même à 7h06, essayez de partir avant 10h, ou bien plus tard, dans la soirée, en fin de journée, pour éviter les plus gros bouchons. Alors, pas vraiment de bouchons à 7h06. On sent quand même que ça s'intensifie un peu près des grandes villes, sur un bon quart sud-est où vous êtes, plus près de Nice, plus près de Lyon, ou même un peu plus près de Montpellier et de l'Espagne.

0: mais rien de difficile à traverser. À cette heure-ci, dans le détail, j'ai plusieurs infos toutefois à vous donner. Déjà, si vous circulez sur l'autoroute A89, le patrouilleur intervient sur la voie de gauche entre Clermont-Ferrand et Lyon, 4 km après le péage de Saint-Romain-de-Popé où un animal aurait été percuté, peut-être un chevreuil. En tout cas, vous restez bien attentifs et vous roulez sur la voie de droite sur la 89 entre Saint-Romain-de-Popé et l'Arbrelle pour rejoindre Lyon. Autre information, un chevreuil percuté cette fois sur l'A57 entre Toulon et Draguignan, c'est sur l'autoroute après Cuers Sud, la sortie numéro 9 sur la 57 en direction de Nice-Draguignan. Chevreuil visiblement signalé sur la voie de gauche au kilomètre 20. Des obstacles, cale de bois signalé cette fois sur la 51, l'axe entre Aix en Provence et Gap. Vous partez en direction de Digne de Gap entre Fort-Calquier et Perruit, les sorties 19 et 20, donc obstacles signalés ici et il faudra bien sûr vous décaler sur la voie de gauche disponible. Et puis le dépanneur est en intervention sur l'autoroute A8 où je termine ce point entre Saint-Maximin et Brignoles où un véhicule a été signalé une douzaine de kilomètres après Saint-Maximin, la sortie 34. Vous savez déjà tout de vos conditions de circulation. Je rappelle aussi ces travaux menés au-delà du réseau Vinci Autoroute par la métropole de Lyon, des travaux de maintenance dans le tunnel sous Fourvière. Tunnel qui est donc fermé dans le centre de Lyon dans les deux sens de circulation jusqu'aux alentours de 6h demain matin entre Valvert sur la M6 et l'échangeur 1 sur la M7.
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0: 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Voici Stardust.

0: Stardust, c'est sur Radio Vinci Autoroute pour vous accompagner ce dimanche matin. Quasiment tout rentre dans l'ordre. Il y a quand même des interventions à mener du côté de l'A51, des obstacles signalés en direction de Digne et de Gap sur l'autoroute. Après Fort-Calquier en se rapprochant de Perruis, sortie 20. Et puis une intervention aussi sur l'A57 entre Toulon et Draguignan. Après Cuers Sud, la sortie 9, obstacle visiblement sur la voie de gauche en direction de Nice-Draguignan. Nous, on se met en route pour le prochain point trafic complet. À tout à l'heure.
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2: 9h15, vos conditions de circulation ce dimanche matin restent bonnes. On sent que ça se charge progressivement. C'était annoncé d'ailleurs. Bison Futé a annoncé plus de monde pour ce retour de week-end de l'Ascension. Et si vous êtes en Vallée du Rhône, notamment en direction de Lyon, c'est un peu plus soutenu par rapport à l'autre sens. Pas de gros bouchons en perspective, mais des interventions nécessaires. D'abord sur la 51, où vous êtes entre Fort-Calquier et Perruit, en direction de Digne et de Gap. Sur la voie de droite, une quinzaine de kilomètres après Fort-Calquier, obstacle signalé. Et puis un animal a été percuté aussi dans le Var après Cuers sur la 57. Vous êtes en direction de Nice et de Draguignan, c'est 2 km après Cuers Sud, sortie numéro 9. Toujours aussi ces travaux menés du côté de Lyon, au-delà du réseau Vinci Autoroute, c'est la métropole qui réalise des travaux de maintenance dans le tunnel sous Fourvière. Conséquence, le tunnel est fermé dans les deux sens jusqu'aux alentours de 6h demain matin lundi, entre Valvert sur la M6 et l'échangeur 1 de la M7 avec des déviations possibles S1, S2, S3, S4.
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2: J'allais vous dire qu'on repartait en musique avec Beverly Craven, mais j'ai une priorité, une info à Montélimar sur la 7 en direction de Lyon avec un accident sur la voie de gauche qui se serait produit entre Montélimar Sud et Nord dans la traversée de l'agglomération entre les sorties 18 et 17 dans une circulation quand même bien dense. Un ralentissement pourrait se former rapidement, donc vous anticipez. Visiblement, les véhicules accidentés se trouvent entre la voie de gauche et la voie du milieu sur la 7, km 112 pour vous repérer en direction de Lyon.

0: Beverly Craven sur Radio Vinci Autoroute. Je vous confirme un accident en Vallée du Rhône entre la voie du milieu et la voie de gauche. Plusieurs véhicules accidentés avec des personnes aussi, des piétons. Vous passez uniquement sur la voie de droite en traversant Montélimar en direction de Lyon. L'accident s'est produit une quinzaine de kilomètres après Montélimar Sud, Pierre Latte, dans une circulation qui est déjà bien dense. Un ralentissement se forme assez rapidement ici en traversant Montélimar en direction de Lyon. Donc vous anticipez, je compte sur vous. Vous n'arrivez pas trop vite sur cette portion d'autoroute. Et puis plus généralement, vous respectez bien les distances de sécurité, bien évidemment les limitations de vitesse aussi. D'autant que si vous êtes concentré à 100% sur la route, c'est toujours mieux parce que les distractions sont partout. D'après le dernier baromètre de la conduite responsable, 77% des conducteurs reconnaissent utiliser leur smartphone ou régler le GPS en conduisant. Et ils sont près d'un sur trois à lire ou envoyer des messages au volant. J'espère que ce n'est pas votre cas. Quelques secondes d'inattention et tout peut basculer. Alors gardez bien les yeux sur la route pour rouler en sécurité. D'ailleurs, vous voyez aussi ces messages sur les panneaux lumineux. Au volant, soyez réglo, pas de texto.
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1: C'était annoncé, journée la plus chargée pour rentrer à la maison, forcément après ce week-end de l'Ascension, ce week-end de 4 jours dont j'espère vous avez profité. En tout cas, il va y avoir beaucoup de monde aujourd'hui sur les routes et ça se sent déjà sur l'autoroute A7, notamment en vallée du Rhône, en remontant en direction de Lyon, où d'ailleurs la régulation de vitesse a été activée. Ce n'est plus 130 mais 110 km/h entre Orange et le sud de Lyon. Vous respectez bien la signalisation lumineuse, les panneaux aussi qui jalonnent votre trajet sur l'autoroute A7. Et c'est ici d'ailleurs que vous patientez déjà, c'est lié à un accident dans la traversée de Montélimar. Plusieurs véhicules sont impliqués, 4 voitures au total sont immobilisées sur la voie de droite. Vous pourrez circuler mais pas sur la voie du milieu et la voie de gauche. Donc une seule voie pour passer dans la traversée de Montélimar entre le sud et le nord de l'agglomération. L'accident s'est produit 8 km après la sortie 18. Le bouchon prend déjà de l'ampleur et il faut au moins une demi-heure pour le traverser. Le temps de parcours grimpe sur l'autoroute A7 en direction donc de Lyon. Au moins une demi-heure pour passer les difficultés liées à l'accident et au niveau même du kilomètre 112 où l'accident s'est produit. Les services de secours et de sécurité ne sont pas encore visiblement en intervention. Des infos aussi pour vous qui êtes sur l'autoroute A57 entre Toulon et Draguignan. Un animal a été percuté, c'est bien confirmé, un chevreuil en cours de récupération sur l'autoroute après Cuers Sud. C'est la sortie numéro 9 de la 57 en direction de Nice, Draguignan, vous rapprochant aussi de Pugéville. Juste avant le péage, vous restez bien sur la voie de droite, vous allez apercevoir le patrouilleur qui intervient. Et puis plus généralement, comme je vous l'ai dit, ça se charge progressivement, que ce soit pour remonter en direction de Lyon ou bien même sur la 9 en direction de Lyon comme en direction de l'Espagne. Vous restez bien calé sur le 107.7 pour suivre les évolutions.
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1: Notre partenaire, l'Automobile Magazine, comme chaque année, vient de sortir son hors-série Toutes les voitures du monde, une édition 2026-2027 qui compile pas moins de 3000 modèles et qui permet surtout de comprendre les grandes évolutions du marché auto. Domination des SUV, montée en puissance de l'électrique, arrivée de nouveaux constructeurs et de nouvelles technologies. On vous dira tout après Calogero.

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1: Calogero est sur Radio Vinci Autoroute. Je suis à vos côtés. Aussi, un accident à Montélimar et le temps de parcours augmente rapidement. On sent quand même qu'il y a beaucoup de monde pour circuler à cette heure-ci. D'ailleurs, en Vallée du Rhône, sur la 7, la régulation du trafic a été activée. Les limitations de vitesse sont abaissées de 130 à 110 km/h. Et dans la traversée de Montélimar, après Montélimar Sud, 14-15 km plus loin, un accident implique 4 véhicules. Sur la voie du milieu, la voie de gauche. Donc, c'est difficile pour vous de circuler uniquement sur une voie. Un gros effet entonnoir et c'est au moins 3 quarts d'heure de plus sur votre trajet pour passer le bouchon lié à l'accident. On va y revenir, bien sûr. Les pompiers sont arrivés sur place, les gendarmes aussi. Prochain point avec le trafic dans 10 minutes. Là, c'est l'heure du Magoto sur le 107.7, le moment de retrouver Sébastien Date en compagnie du rédacteur en chef adjoint de l'Automobile Magazine.
2: Pierre Lefebvre, bonjour.
3: Bonjour Sébastien.
2: Cette semaine, hors série à l'honneur sur le 107.7 avec toutes les voitures du monde, la dernière bible de l'Automobile Magazine. Le marché français, le marché européen, le marché mondial, les nouveautés, les concept cars, bref, il y a tout.
3: Dans l'édition de cette année, vous allez découvrir pas mal de nouveaux constructeurs, notamment chinois, bien sûr, mais pas que d'ailleurs, puisqu'on a notamment aussi un nouvel acteur coréen qui arrive en France, qui s'appelle Genesis. Mm-hmm. Et puis, ça vous permet aussi de découvrir qu'en termes de silhouette...
2: Les SUV...
3: Voilà, il y a beaucoup de SUV, peut-être moins de variété, il y avait davantage de cabriolets et de coupés avant, mais vous savez, l'automobile, c'est ainsi, hein, depuis plus d'un siècle, et finalement, toutes les voitures du monde, ce petit focus annuel, alterne entre raison, passion, nouvelles technologies aussi, nouveaux acteurs, parfois aussi qui sont des tout petits poussés. Je pense notamment à l'un des modèles qui est présent sur la couverture de ce nouveau numéro, qui est une Donkervoort.
2: Alors une Donkervoort, c'est le sport. Là. Voilà, on la verra pas à tous les coins de rue.
3: C'est un constructeur néerlandais. Ce sont des fous furieux qui font des voitures extrêmement légères, extrêmement puissantes. Et leur dernière création, qui est la P24 RS, est une voiture totalement démoniaque. Je vous avoue que je rêve de pouvoir l'essayer, peut-être dans quelques mois. On verra bien.
2: Au-delà de ces 3000 véhicules qu'on peut découvrir, on peut aussi faire un petit peu son marché parce qu'on peut comparer les données, les prix, etc.
3: Oui, exactement. En fait, dans ce toutes les voitures du monde, on accompagne aussi chaque présentation de véhicules, de données techniques, les dimensions, bien entendu, mais pas que la gamme de motorisation, les niveaux de puissance, etc. Donc, ça vous permet de vous y retrouver. Puis surtout, nous, ça nous permet parfois de tirer la langue pour la simple et bonne raison, c'est qu'il y a énormément d'évolutions techniques et c'est très très très rapide, notamment sur les électriques où une voiture parfois qui était toute neuve il y a 6-8 mois elle peut avoir changé parce que le moteur peut avoir pris un petit peu de puissance ou la batterie carrément avoir changé.
2: La Bible, le hors-série 2026-2027, toutes les voitures du monde, le hors-série de l'Automobile Magazine, c'est à découvrir et actuellement en kiosque. Merci beaucoup et à très bientôt Pierre Lefebvre.
3: Merci Sébastien, à bientôt.
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1: Merci d'écouter Radio Vinci Autoroute. Il est 9h37 ce matin avec une circulation déjà très très dense sur l'A7 en Vallée du Rhône en direction de Lyon et il faut compter au moins 45 voire 50 minutes pour passer le bouchon lié à l'accident à Montélimar dans la traversée de l'agglomération à environ une quinzaine de kilomètres après la sortie 18 de Montélimar Sud. Pierre Latte, un accident s'est produit, vous ne passez que sur une voie, la voie de droite. Les services de secours et de sécurité sont déjà en intervention et le bouchon prend de l'ampleur, c'est au moins 3 quarts d'heure pour le traverser. En direction donc de Lyon, beaucoup de monde. Plus généralement, ce dimanche, beaucoup de monde annoncé sur les autoroutes pour les retours à la maison, fin de week-end prolongé. Profitez encore de cette journée ensoleillée. La suite, c'est ici. Dans 5 minutes, on refait un point sur vos conditions de circulation. On écoutera Mentissa après la pub.
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1: À 10h moins le quart ce dimanche, on sent que ça s'intensifie sur les autoroutes et c'était annoncé, retour de week-end de l'Ascension, beaucoup de monde surtout en Vallée du Rhône, en direction de Lyon où d'ailleurs un accident s'est produit dans la traversée de Montélimar et le secteur risque d'être long à traverser. Je vous explique la situation, donc en direction de Lyon, une quinzaine de kilomètres après Montélimar Sud. D'ailleurs la sortie 18 vous est conseillée pour éviter le bouchon de 10 kilomètres. 10 kilomètres de difficulté liée à l'accident qui s'est produit au kilomètre 112, ça se traverse en une bonne heure, une heure et quart même au moment où je vous parle. Donc c'est très long, si vous pouvez éviter de rejoindre l'autoroute par Montélimar Sud pour éviter donc de traverser l'autoroute A7 en direction de Lyon, et si vous arrivez près de la sortie 18, vous le lirez aussi cette info. Sortie recommandée pour emprunter le réseau secondaire, longer la 7 et récupérer l'autoroute au niveau de Montélimar Nord. Au niveau même de l'accident au kilomètre 112, tout est mis en œuvre pour prendre toutes les personnes impliquées. 4 véhicules au total, 4 voitures à évacuer, 2 dépanneurs viennent d'arriver sur place. Il y a surtout énormément de véhicules de secours. Vous apercevrez les gendarmes, les pompiers, le patrouilleur. 2 voies neutralisées à cette heure-ci. C'est juste la voie de droite qui est praticable. Voilà pourquoi donc c'est très long pour le bouchon. C'est au moins 10 km de retenue et une bonne heure de plus sur votre trajet entre Orange et le sud de Lyon. D'ailleurs, je précise qu'en Vallée du Rhône, la régulation de vitesse aussi a été activée. La limitation est baissée de 130. On passe à 110 km/h. Dans l'autre sens, sur la 7 en direction de Marseille, c'est soutenu, mais rien de comparable. Et puis plus généralement sur la 9 pour rejoindre l'Espagne ou remonter en direction de Nîmes et de Lyon, même chose, c'est assez dense mais pas de gros bouchons. Sur la 8 également entre Aix-en-Provence et l'Italie, Vintimille. Et j'ai simplement 2 infos pour terminer ce point. La première, sur la 89 à Thiers en direction de Lyon, un véhicule est en panne, une voiture 5 km après Thiers, sortie 29 en se rapprochant de la sortie 30. Le patrouilleur aussi intervient au moment où je vous parle, donc décalez-vous pour la sécurité de tout le monde. Et je termine au-delà du réseau Vinci Autoroute à Lyon pour vous dire que les travaux sont toujours d'actualité. Maintenance du tunnel sous Fourvière mené par la métropole et jusqu'à demain matin aux alentours de 6h, le tunnel sous Fourvière est donc fermé dans les 2 sens de circulation au-delà du réseau Vinci Autoroute entre Valvert sur la M6 et l'échangeur 1 de la M7. Il vous faudra suivre les déviations S1, S2, S3, S4. Préparez bien votre feuille de route. Bon courage dans les difficultés à Montélimar, je pense bien à vous sur la 7 et partout ailleurs d'ailleurs. La suite à 10h, changement de copilote annoncé. Et la musique d'ici là, voici France Gall.

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Et sur Radio Vinci Autoroute, c'est long pour remonter en direction de Lyon. C'était annoncé sur la vallée du Rhône, sur l'A7. Beaucoup de monde d'ailleurs, plus généralement pour les retours de ce week-end prolongé. Et un accident s'est produit dans la traversée de Montélimar. Le bouchon entre Montélimar Sud et Nord est long à traverser. Encore une fois, évitez le secteur si vous le pouvez. D'ailleurs, cela vous est recommandé aussi en amont sur les panneaux lumineux de l'autoroute pour éviter ces 10 km de bouchon. Pour vous donner une estimation, et c'est une estimation, c'est au moins 1h30 de plus à cette heure-ci depuis Orange pour rejoindre le sud de Lyon et puis la sortie conseillée d'ailleurs, Montélimar Sud qui coince, sortie numéro 18. Vous aurez toutes les infos en restant à l'écoute, bien sûr, avec de nouveaux copilotes pour vous accompagner à compter de 10h et la musique sur le 107.7. Voici James Arthur pour vous.

0: collabore avec Justice Angèle sur Radio Vinci Autoroute. C'est très long en vallée du Rhône sur l'A7 pour traverser Montélimar en direction de Lyon. Le point après l'actu, il est 10h.
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2: Bonjour à toutes et à tous, c'est l'une des émissions les plus suivies à la télévision dans le monde. L'Eurovision a fêté ses 70 ans hier soir et pour la première fois de son histoire, c'est la Bulgarie qui l'a emporté. La chanteuse Dara a terminé devant Israël dont la présence avait suscité des appels au boycott. La Roumanie a fini troisième devant les favoris des pronostics finlandais et australiens. La jeune française Monroe, 17 ans, a été dans le trio de tête grâce au vote de jury mais elle n'a pas reçu beaucoup de points de la part du public. Elle a fini 11e. Dans le reste de l'actualité, le ministre algérien de l'Intérieur se rendra à Paris dans quelques jours. Nouvelle étape du réchauffement entre l'Algérie et la France, annonce Laurent Nunez dans une interview à la Tribune dimanche. Une coopération sécuritaire se réinstaure progressivement, estime le ministre de l'Intérieur, qui s'était rendu à Alger mi-février à l'invitation de Saïd Saïoud, après des mois de tensions entre les deux pays. Gérald Darmanin, qui s'est aussi exprimé au sujet des crimes contre les enfants, alors que plusieurs affaires de pédocriminalité ont secoué le pays ces derniers jours, le garde des Sceaux est favorable à l'imprescriptibilité des crimes sur mineurs. Il plaide pour un juge unique des familles, car le bilan est accablant. En France, un enfant est victime de viol ou d'agression sexuelle toutes les 3 minutes et dans près de 80% des cas, l'agresseur est un membre de la famille. Nuit compliquée en Russie, plus de 500 drones ukrainiens auraient été tirés sur Moscou et ses alentours. 14 régions ont été ciblées en Russie. Les autorités déplorent 3 morts et plusieurs blessés. Il s'agit de l'une des attaques ukrainiennes les plus massives en plus de 4 ans de conflit. 3 jours seulement après des frappes meurtrières sur la capitale ukrainienne auxquelles Kiev avait promis de riposter. Et puis on parle de rugby pour terminer avec le top 14 qui s'annonce. Le Racing 92 s'est relancé dans la course à la qualification au top 6. Victoire 43-28 des Racingmen hier soir face à Toulon pour le compte de la 24e journée de championnat. Au classement, les Franciliens recollent à 2 points de la 6e place occupée par Clermont. En revanche, les Toulonnais ont officiellement dit adieu aux phases finales. 10h02, c'est la fin de ce flash. Dans une heure, l'actualité vous sera présentée par Sébastien Ponchelet. Pour l'instant, c'est le retour de l'infotrafic et ça arrive juste après votre météo.
3: Merci. Avec le soleil qui est au rendez-vous de votre voyage depuis ce matin, vous le constatez et ça durera pour cette journée dominicale, pour les retours de ce week-end prolongé. Pas de souci en ce qui concerne vos conditions de circulation avec le vent qui s'est même calmé sur la Côte d'Azur en montagne, le Mistral qui souffle toujours en Provence jusqu'à 50 km/h et ce sera valable encore pour cette nuit, même si globalement cela va se calmer. Des étoiles pour cette nuit, les températures minimales entre 8 et 14 degrés du nord au sud de la région Provence-Alpes-Côte d'Azur. Et puis le lundi au soleil, oui, mais seulement le matin, puisque l'après-midi, demain après-midi, on attend des averses orageuses sur la Côte d'Azur. Des pluies plus fines en montagne également. Le soleil perdurera dans les Bouches du Rhône. Mais les maximales vont un peu chuter en montagne. 16 degrés, 18 degrés sur la Côte d'Azur et 19 degrés en Provence. C'est pas mal quand même.
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3: J'espère que vous allez bien dimanche matin. Pour l'instant, tout se passe bien côté circulation. Pas de soucis de ce côté-là sur l'ensemble de la région Provence-Alpes-Côte d'Azur, mais vous l'avez peut-être entendu si vous étiez avec Aurélie il y a quelques minutes de cela ou bien avant. Assez compliqué donc sur le secteur de Montélimar, plus d'une heure de temps de traversée pour remonter la vallée du Rhône sur l'autoroute A7 en direction du sud de Lyon. Plus de détails sur la zone concernée avec un changement de copilote. Alors Montélimar, c'est pas à côté, mais prévoyez bien sûr d'écouter le 177 avant d'aborder cette région pour voir l'évolution des choses. Sinon, encore une fois, tout se passe bien.
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3: Ce dimanche, pour le retour à la maison, ce sont les enfants qui prennent le contrôle du 177.

On les laisse chanter, se défouler, déconnecter un peu des écrans. Installez-vous, montez le son, mesdames, messieurs. Voici la playlist des Kids. K-pop Demon Hunter Golden. C'est le film d'animation de 2025. Un succès incroyable sur Netflix. K-pop Demon Hunter envahit les salons et les chansons donc sont sur toutes les lèvres. Des enfants, des kids in English. Le titre phare Golden numéro 1 dans plus de 30 pays, s'il vous plaît, a reçu de nombreuses récompenses. Et même l'Oscar de la meilleure chanson originale, impossible de passer à côté. Eh bien, nous écoutons Golden en version française pour faire chanter les enfants et les parents qui s'en occupent.

0: La musique pour vous accompagner, bien évidemment, dans votre voyage sur Radio Vinci Autour. On se fait plaisir, on varie les plaisirs, justement, les émotions et sensations. Marie-Sara en préparation, tout va bien.
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1: Maëlle, tic-tac, la bonne tactique sur Radio Vinci Autoroute, c'est le flash infotrafic tous les quarts d'heure avant quand l'infotrafic le nécessite.
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1: Un nouvel aperçu en ce qui concerne vos conditions de circulation. Il y a un nouvel événement qui me parvient. C'est sur l'autoroute A8 en direction de Marseille. Voiture en panne, 1 km après Nice Centre, la sortie 55. Je vous demande une attention particulière sur ce secteur. Les services de l'autoroute vont se déplacer. Décalez-vous sur les volets plus à gauche entre Nice Centre et Nice Nord. 1 km après avoir passé l'échangeur 55. Ne coupez pas la route à ceux qui arrivent derrière. À part cela, tout se passe bien avec un trafic complètement saturé. Si vous remontez la vallée du Rhône, donc sachez-le, restez à l'écoute du 107.7 pour en savoir plus, bien évidemment, sur les détails de ces kilomètres de bouchons que vous allez rencontrer dans la région de Montélimar sur l'autoroute A7 en direction de Lyon avec un changement de copilote et plus de détails sur la zone concernée. En région Provence-Alpes-Côte d'Azur, tout va bien, on en profite avec la musique. Glenn Frey, Sexy Girl, le 107.7 dimanche matin.

0: Glenn Frey, Sexy Girl. Bref, retour à l'infotrafic avec sur l'autoroute A8 en direction de Marseille, entre Nice Centre et Nice Nord. Un kilomètre après la sortie 55, une voiture est en panne sur la voie de droite. Sylvain, le patrouilleur, est en route.
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1: Un nouvel aperçu de vos conditions de circulation pour vous qui voyagez avec nous en ce dimanche matin, en famille par exemple, avec les enfants. On n'oublie pas d'attacher la ceinture de sécurité à l'avant comme à l'arrière. Je compte sur vous. Alors pour cette journée dominicale, ce long week-end de l'Ascension qui se termine, et sachez-le, on compare souvent ce dimanche de l'Ascension à un assez croisé d'été. Donc on vous conseille maintenant de prendre la route dans la soirée pour éviter les horaires les plus chargés, et c'est très chargé en vallée du Rhône, entre Orange et surtout Montélimar, sur l'autoroute A7 en direction de Lyon, secteur à éviter. Bison de Futé ne s'était pas trompé. Donc reste à l'écoute du 107.7 pour avoir plus de détails sur la zone concernée. Mais c'est plus d'une heure de temps de traversée pour passer les difficultés dans la région de Montélimar. Ce sera compliqué en arrivant d'Orange sur l'autoroute A7 en direction du sud de Lyon. C'est très compliqué. Secteur à éviter, la vallée du Rhône. Pour le moment, n'hésitez pas à vous arrêter en amont sur les aires de repos, les aires de service. Sinon, en région Provence-Alpes-Côte d'Azur, tout se passe bien. Notez simplement que sur l'autoroute A8 en direction de Marseille, il y a cette voiture arrêtée sur la voie de droite, 1 kilomètre après Nice-Centre. Vous devez vous décaler sur les voies les plus à gauche. Tout cela orchestré par Sylvain, le patrouilleur, qui est sur place.
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1: Le week-end, Radio Vinci Autoroute vous fait revivre des concerts live emblématiques. Dans quelques instants, direction le stade de Wembley à Londres pour se remémorer l'un des moments les plus marquants de l'histoire de la musique et du rock. Monsieur l'éternel Freddie Mercury et le groupe Queen seront dans Absolument Live juste après ce très beau titre. Écoutez bien les paroles, c'est Marc Lavoine.
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0: 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On change de style.
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0: Et on en profite comme tout va bien côté circulation. Marie-Claude Demo nous fait voyager dans les années 80, ambiance rock and roll, prestations envoûtantes et voix légendaires sont au programme.
2: C'est l'histoire d'un live considéré comme l'un des plus grands de l'histoire de la musique. Mais aussi et surtout une démonstration, la démonstration d'un champion de la scène, Freddie Mercury. Direction l'année 1985, le 13 juillet, lors du Live Aid organisé pour lutter contre la faim en Éthiopie. Ce double concert de 16 heures, oui, c'est très très long, est donné entre le Kennedy Stadium de Philadelphie et le stade de Wembley à Londres. Et ils sont tous là, Tina Turner, David Bowie, Genesis, U2, Elton John, Bruce Springsteen, bref, tous ceux qui font la musique des années 80. À cette époque, Queen est en perte de vitesse. Ce jour-là, Freddie Mercury a une infection à la gorge. Et pourtant, cet homme-là enflamme tout Wembley et plus de 2 milliards de téléspectateurs à travers le monde. Difficile de choisir quelle partie de ces 21 minutes nous allons écouter parce qu'on voudrait les entendre encore et encore et encore. Mais j'ai tranché et j'ai sélectionné Radio Gaga dans Absolument Live. Voici Queen.

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1: Je vous dis tout en ce qui concerne vos conditions de circulation et ce nouvel événement sur l'autoroute A51 en direction de Marseille. Un animal sauvage qui s'est fait percuter, la dépouille de cet animal est sur la voie de droite 2 km après Pervis, échangeur numéro 20, 14 km avant Fort-Calquier, échangeur 19. Nous sommes dans les Alpes de Haute-Provence. Dans les Alpes-Maritimes, sur l'autoroute A8 en direction de Marseille, une voiture reste en panne sur la voie de droite. La zone est sécurisée par le patrouilleur présent sur place. C'est Sylvain qui vous conseille donc en amont de vous décaler sur les voies les plus à gauche. Attention à ces personnes qui travaillent pour votre sécurité. 1 km après Nice-Centre et 3 km avant Nice-Nord. Échangeur 55 et 54, situez-vous bien. Le temps de l'intervention de la dépanneuse qui est sur place. Et puis, c'est de plus en plus compliqué pour vous qui voulez évoluer. Actuellement, sur le secteur d'Aix-en-Provence, ça se passe encore bien au moment où je vous parle, même si la circulation est de plus en plus dense. Mais c'est surtout pour vous qui allez vouloir rentrer de ce week-end prolongé de l'Ascension. Donc, Vise en Futé ne s'est pas trompé. C'est maintenant que le flux de véhicules est le plus important. Il y a de grosses complications suite à un accident qui s'est produit, des véhicules en panne. Entre Orange et Montélimar, vous serez freiné dès que vous aborderez la région d'Orange. De grosses complications sur le secteur de Montélimar, également des temps de traversée. Donc, qui reste très long. Restez à l'écoute du 107.7 pour avoir plus de détails sur les zones concernées entre Orange et Montélimar, pour remonter la vallée du Rhône sur l'autoroute A7 en direction du Nord, pour savoir où vous arrêtez éventuellement en amont sur les aires de repos, les aires de service. Globalement, en région Provence-Alpes-Côte d'Azur, tout va bien. Johnny Hallyday, profitez de la vie sur Radio Vinci Autoroute. Prenez le temps de prendre le temps pour ne rien regretter, pour ne pas oublier de vivre. C'est le plus important. Le 107.7 avec vous. Bon voyage.

0: ce 1er janvier.
1: Maureen Vallette sur Radio Vinci Autoroute pour continuer avec vous et la musique. Un peu plus de monde sur le secteur d'Aix-en-Provence. Comptez quelques minutes entre Fuveau, la sortie 32 et Aix-Val-Saint-André, sortie 31 avec déjà quelques kilomètres de ralentissement. Et comptez 5 à 10 minutes pour passer surtout au moment où je vous parle d'une circulation en accordéon sur l'autoroute A8 en direction de Lyon et de Marseille au sortir de la grande barrière de péage d'Aix-la-Barque.

0: Gossip, Get a Job sur Radio Vinci Autoroute. Priorité à votre sécurité avec sur l'autoroute A8 en direction de Marseille. Un kilomètre après Puget sur Argence dans le Var, une voiture est signalée en panne sur ce secteur avant le Mus-Saint-Tropez. La sortie 36, pour l'instant, je vous demande une attention particulière. Les services de l'autoroute vont se déplacer pour vérifier cette information. Vous êtes plus nombreux sur le secteur d'Aix-en-Provence sur l'autoroute A8 pour remonter vers la vallée du Rhône, pour rentrer peut-être de ce week-end prolongé de l'Ascension, sûrement d'ailleurs, ou rentrer tout simplement de balade. Sachez que c'est bien chargé en vallée du Rhône. Restez à l'écoute du 107.7 pour avoir plus de détails sur la zone concernée, surtout entre Orange et Montélimar. Il y aura alors un changement de copilote. Pour ma part, je vous accompagne jusqu'à 15h. C'est Christophe Cherchour. Tout s'en va, mais je reviens juste après Gaëtan Roussel.
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0: 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Le 107.7, il est 11h.
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2: Bonjour, la Russie touchée ces dernières heures par l'une des plus importantes attaques ukrainiennes. Au moins 4 personnes sont mortes et 12 autres blessées. Kiev avait promis de riposter à l'attaque russe meurtrière il y a 3 jours. Le ministère russe de la Défense indique qu'un peu plus de 550 drones ukrainiens ont touché 14 régions de la Russie, mais aussi la Crimée annexée. En Italie, 8 personnes ont été blessées, dont 4 sont dans un état grave après qu'un homme aurait foncé volontairement hier soir sur une foule dans la ville de Modène. Selon les premiers éléments de l'enquête, il est descendu de son véhicule avec une arme blanche, mais n'a pas eu le temps de poignarder qui que ce soit avant d'être interpellé. Les raisons de son geste ne sont pas encore connues. En France, en Lozère, alors que la majorité des fêtards de la Free Party illégale est partie face à une météo très dégradée, certains sur place ont été contrôlés et 5 personnes ont été interpellées en possession de cocaïne, de LSD, de cannabis, de kétamine ou encore d'ecstasy. 2 d'entre eux ont été placés en détention provisoire. Fin du week-end de l'Ascension, les départs se sont étalés entre mercredi, jeudi, voire vendredi, mais tout le monde va rentrer aujourd'hui. Des difficultés seront possibles jusqu'à tard dans la soirée dans certaines régions. L'infotrafic arrive juste après ce flash. Ce ne sera pas encore pour cette année. La France termine 11e au concours de l'Eurovision. Si elle était dans le top 3 à l'issue des votes du jury, le public lui a plébiscité la Bulgarie qui remporte pour la première fois le titre. Les résultats qui ont été marqués par des huées lorsqu'Israël est arrivé en tête pendant un temps, car c'était la polémique dans cette année, la participation de l'État hébreu et qui ont poussé 5 pays européens, dont l'Espagne et l'Irlande, à refuser de participer. Leur motif, les bombardements israéliens sur Gaza ou encore le Liban. Enfin du foot ce soir avec la 34e et dernière journée de Ligue 1 et le sacre avenir du PSG à l'issue du derby parisien face au Paris FC. Tous les matchs sont prévus ce soir à 21h, dont Lyon, Lens, Nice, Metz ou encore Strasbourg-Monaco. Il est 11h, passé de 2 minutes, c'est la fin de ce flash. Dans une heure pour l'actualité, Marine Gibert. Pour l'instant, place à l'infotrafic, juste après votre météo.
0: Merci. Après une journée ensoleillée, des étoiles pour cette nuit. Ce sera un peu plus couvert en Provence où le Mistral continuera de souffler. Moins fort cependant. Les températures minimales entre 8 et 14 degrés du nord au sud de la région Provence-Alpes-Côte d'Azur. Demain, le lundi, au soleil à la limite le matin, mais l'après-midi des averses orageuses sont attendues sur la Côte d'Azur. Des pluies plus fines en montagne. Le soleil persistera en Provence. Les maximales, 17 degrés en montagne en moyenne, 18 degrés sur la Côte d'Azur et 19 degrés en Provence où le Mistral continuera de souffler.
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0: 11h02, je vous dis tout sur vos conditions de circulation avec cette journée de dimanche de l'Ascension comparée à un chassé-croisé d'été. Donc, on vous conseille de prendre la route avant 10h. On vous conseille maintenant de prendre la route plutôt en soirée. Tout cela dans la mesure du possible puisque c'est très compliqué entre Orange et Montélimar sur l'autoroute A7 pour remonter la vallée du Rhône. Et la circulation qui se charge en amont de la grande barrière de péage d'Aix-la-Barre, vous le constatez, répartissez-vous selon votre voie de passage. Et après celle-ci également, vous serez dans la difficulté donc jusqu'à Aix-Val-Saint-André, ensuite avec une circulation plus soutenue pour passer de l'autoroute A8 à l'autoroute A7 via la Fare les Oliviers, mais c'est très compliqué surtout pour remonter la vallée du Rhône entre Orange et Montélimar avec plusieurs événements qui se sont produits depuis ce matin. Vous aurez plus de détails sur les zones concernées avec un changement de copilote pour vous arrêter éventuellement en amont sur les aires de repos, les aires de service. Voilà ce que je peux vous dire actuellement, puisque partout ailleurs, tout va bien. C'est le cas, par exemple, dans le Var, pour vous qui voyagez de part et d'autre du tunnel de Toulon. Pas de soucis de ce côté-là. Et puis dans les Alpes-Maritimes, également, tout va bien, que ce soit dans la région de Cannes, d'Antibes, de Nice, Menton et Monaco.
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0: J'espère que vous allez bien sur Radio Vinci Autoroute. Aujourd'hui dimanche pour le retour à la maison. Ce sont les enfants qui prennent le contrôle du 107.7. On les laisse chanter, se défouler, déconnecter un peu des écrans. Installez-vous, montez le son. Voici la playlist des Kids. C'est l'un des gagnants emblématiques de The Voice. Il remporte le concours en mai 2014 et son premier titre sort quelques semaines plus tard avec Color.

Or, Gitano, c'est comme vous voulez. Kenji nous emmène dans son univers, l'univers de Kenji Girac pour vous faire chanter en voiture avec les enfants.

0: Et heureusement que j'ai mentionné les deux prononciations, hein, color gitano, color gitano, version Kenji sur Radio Massy Autoroute. Et comme on dit, Sienna Spiro, eh bien en tout cas, elle arrive dans les prochains kilomètres pour varier les plaisirs sur le 107.7. Globalement, tout se passe bien. En tout cas, aucun incident, aucun accident ne vient perturber votre progression. Simplement, plus de monde de part et d'autre de la grande barrière de péage d'Aix-la-Barque sur l'autoroute A8 en direction de Lyon et de Marseille. Ça évolue fréquemment. Là, au moment où je vous parle, vous avancez mieux.
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2: 11h16, ça évolue fréquemment, mais Bison de Futé ne s'était pas trompé, bien sûr, avec ses conseils pour cette journée du 17 mai, journée dominicale, bien évidemment. D'ailleurs, on compare souvent ce dimanche de l'Ascension à un chassé-croisé d'été, c'est vous dire. Alors, on vous conseille de prendre la route avant 10h, ben, c'est trop tard, il est 11h16. Alors, plutôt dans la soirée, maintenant, pour éviter les horaires les plus chargés, à commencer par la grande barrière de péage d'Aix, là-bas. Que vous êtes par choc contre par choc en amont de cette plateforme, je vous donne pas de temps de traverser, c'est selon votre voie de passage, mais au sortir de celle-ci, vous serez freiné au moins jusqu'à Aix-Val-Saint-André, la sortie 31, et là, c'est pour le moment une bonne dizaine de minutes que vous mettrez pour, après cette plateforme, passer les difficultés du moment, passer de l'autoroute A8 à l'autoroute A7, via la phare Les Oliviers, où là aussi, vous allez rencontrer des difficultés, mais surtout entre Orange et Montélimar. C'est très compliqué, secteur à éviter pour le moment. N'hésitez pas à rester sur le 107.7 pour avoir plus de détails sur les zones concernées entre Orange et Montélimar pour remonter la vallée du Rhône sur l'autoroute A7 en direction du sud de Lyon dans un premier temps, de Paris. Ensuite, si vous rentrez de ce long week-end de l'Ascension, écoutez bien en amont pour prévoir de vous arrêter sur les aires de service de repos que vous allez rencontrer. Voilà ce que je peux vous dire pour vous qui êtes dans les Bouches-du-Rhône, qui allez donc remonter dans les prochaines heures la vallée du Rhône. Très compliqué, secteur à éviter entre Orange et Montélimar. Partout ailleurs, tout va bien, rien de particulier à mentionner. C'est le cas dans le Var, de part et d'autre du tunnel de Toulon. Dans les Alpes-Maritimes, pas de souci pour passer, par exemple, de la France à l'Italie via l'autoroute A8 et l'autoroute A10.
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2: C'est dossier, restez pas sur la musique sur Radio Vinci Autoroute. On essaie de vous gâter de ce côté-là, voici Police.

0: police sur Radio Vinci Autoroute cette semaine. 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
2: Dimanche 17 mai, on compare souvent ce dimanche de l'Ascension à un chassé-croisé d'été. Bison Futé ne s'est pas trompé. On vous conseillait de prendre la route avant 10 heures. Moi, je vous conseille maintenant de prendre la route ce soir, dans la mesure du possible, pour éviter donc les horaires les plus chargés. C'est maintenant. C'est très compliqué entre Montélimar et entre plutôt Orange et Montélimar, avec des difficultés plus importantes dans la région de Montélimar. Il y a eu des véhicules en panne, bien sûr un flux de véhicules plus important, les retours de ce week-end de l'Ascension, et dès qu'il y a un véhicule en panne, des accidents, des accrochages, des voies de circulation en moins. Donc c'est plus d'une heure de temps de traversée pour passer la région de Montélimar, moins, mais vous serez dans la difficulté dès le secteur d'Orange, où les premiers bouchons sont recensés, et puis alors ça évolue régulièrement de part et d'autre de la grande barrière de péage d'Aix-la-Barque sur l'autoroute A8 en direction de Lyon et de Marseille. C'est selon votre voie de passage, mais comptez 10 bonnes minutes pour traverser une fois la plateforme passée d'Aix-la-Barque, une dizaine de minutes pour passer entre Fuveaux et Aix-Val-Saint-André, donc, et remonter vers l'autoroute A7 depuis l'autoroute A8 où c'est un petit peu chargé également quand vous passez de l'autoroute A8 à l'autoroute A7 via la phare Les Oliviers. Voilà, vous savez tout, puisque partout ailleurs, tout se passe bien. Notez quand même que si ça se passe bien au niveau de la barrière de péage de Fréjus-Capitou, quand vous repartez de celle-ci sur l'autoroute A8 en direction de Marseille, un sac à dos a été aperçu 2 km après cette plateforme, et 2 km avant Puget-sur-Argens, Roquebrune-sur-Argens, sortie 37. Vérifiez l'arrimage de vos équipements, et puis c'est dommage de perdre son sac à dos.
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2: J'espère que vous allez bien. Je suis ravi de vous accompagner jusqu'à 15h. Christophe Cherchour, initial CC pour vous emmener au cinéma. Également, c'est à voir Thierry Chaise du magazine Première. Vous parlera notamment d'un film ambiance festival de Cannes du côté de la Croisette. C'est la Vénus électrique. C'est juste après le docteur Renaud. À moins que ce soit le Mister Renard. On ne sait pas. On ne sait plus.

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0: La musique pour vous accompagner, bien évidemment, tout vous dire sur vos conditions de circulation, circulation plus soutenue sur le secteur d'Aix-en-Provence, sur l'autoroute A8 en direction de Lyon et de Marseille pour remonter la vallée du Rhône. Nouvel événement qui me parvient également sur l'autoroute A8 en direction de Marseille, là où ça se passe bien. Une voiture en panne sur bande d'arrêt d'urgence, 2 km après Villeneuve-Loubet et 1 km avant Villeneuve-Loubet plage. Ne vous laissez pas surprendre si les services de l'autoroute interviennent. Respectez le corridor de sécurité. Allez, comme promis, cinéma ambiance, festival de Cannes, direction donc la Croisette, en quelque sorte, avec Thierry Chaise, rédacteur en chef du magazine Première, pour sa sélection de la semaine.
1: Un casting éclatant pour le film qui a fait l'ouverture de ce 79e festival de Cannes. Gilles Lellouche, Anaïs de Moustier, Pio Marmaille, réalisé par Pierre Salvadori. Il s'agit de La Vénus électrique, Thierry.
2: C'est une merveille. Alors, ça se passe dans un Paris assez ancien. Anaïs de Moustier joue une jeune femme. Il y a des performances de cirque. Donc elle, en fait, c'est la Vénus électrique parce que on la met sur scène, on lui envoie des courants électriques et des hommes montent pour l'embrasser et ils prennent le courant. C'est le coup de foudre.
1: Et c'est très poétique finalement.
2: C'est très poétique. Et elle va se retrouver par un effet du hasard à jouer aussi le rôle de voyante pour un homme joué par Pio Marmaille qui a perdu sa femme et qui aimerait rentrer en contact avec elle via l'au-delà. Évidemment, c'est impossible, mais évidemment, par le cinéma, tout est possible. Et c'est le début d'un festival de quiproquo.
3: Il a pris conscience qu'il vous embrassait, vous. Et là, on a ressenti un mélange de stupeur et de désir.
4: Ah oui ?
3: Et aussitôt de honte, attention.
4: Ah bon ?
2: Et là, c'est absolument étincelant. Et Cannes ne pouvait s'ouvrir de meilleure manière.
1: Et on ne quitte pas d'ailleurs le Festival de Cannes puisque vous nous conseillez un autre film en compétition officielle cette fois. Il s'agit d'Histoires parallèles, film avec également une distribution brillante, éclatante. Je cite Isabelle Huppert, Vincent Cassel, Pierre Niney et sans doute d'autres.
2: Virginie Efira et Adam Bessa qui est un jeune comédien qui monte. À la réalisation, c'est Asghar Farhadi, donc l'homme qui a fait Une séparation, qui avait déjà tourné en France. C'est un Iranien. Il est tourné en France avec Le passé. Là, on est dans le quartier de la République parisien et en fait, c'est une histoire d'appartements qui se font face. Hitchcock aurait adoré. C'est une autrice qui, en fait, s'inspire de ce qu'elle voit chez ses voisins. Il y a Vincent Cassel, Virginie Efira, Pierre Niney. Elle imagine ce qui se passe entre eux, qui est avec qui est le possible amant. Et elle écrit ce roman. Et il se trouve que ce roman va avoir des conséquences sur la vie de ces trois-là. Ah. Voilà, si vous aimez les films de Farhadi, qui toujours... Les films de Farhadi, il y a toujours ce qu'on voit. Et en fait, ce qu'on n'a pas tout à fait vu. Mais dans ce film-là...
1: Vous avez un faible pour Virginie Efira depuis longtemps. Deux films estampillés Festival de Cannes, Histoire parallèle et La Vénus électrique, déjà en salle cette semaine, à retrouver également dans le magazine Première et sur première.fr.
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0: Vous êtes nombreux à rentrer de ce week-end de l'Ascension, surtout en Vallée du Rhône, secteur évité entre Orange et Montélimar. Vous aurez plus de détails sur la zone concernée avec un changement de copilote. Au sortir de la grande barrière de péage d'Aix, la barque, même si parfois vous êtes freiné en amont, eh bien, c'est 10 à 15 minutes pour passer le secteur d'Aix-en-Provence sur l'autoroute A8 et remonter vers la phare Les Oliviers. C'est la bifurcation entre les autoroutes A8 et autoroute A7. Je vous en dirai plus dans les prochains kilomètres. Tout va bien sinon.
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1: 11h45, je vous dis tout sur vos conditions de circulation pour cette journée du dimanche 17 mai, comparé souvent à ce donc dimanche de l'Ascension, à ce chassé croisé d'été que vous connaissez peut-être en termes d'intensité de trafic. Donc, et voilà pourquoi ce dimanche de l'Ascension est souvent comparé au chassé croisé d'été avec des difficultés. C'est vérifié, hein, bien évidemment, depuis ce matin, depuis le début de cette émission, je vous en parle, entre Orange et Montélimar, secteur à éviter, un temps de traversée plus conséquent, tout cela dans la mesure du possible. N'hésitez pas, il est bientôt midi, à vous arrêter en amont sur les aires de repos, les aires de service pour la pause déjeuner. Vous aurez plus de détails sur les zones concernées avec un changement de copilote. Moi, je vous le dis depuis ce matin, ça évolue fréquemment. Au moment où je vous parle, vous êtes par choc contre par choc avant la grande barrière de péage d'Aix-la-Barre. Donc là, je vous donne pas de temps de traverser selon votre voie de passage. Et puis ensuite, comptez 10 à 15 minutes pour traverser tout le secteur d'Aix-en-Provence sur l'autoroute A8 et remonter vers la vallée du Rhône dans un premier temps, vers la bifurcation des autoroutes A8 et autoroutes A7 via la Phare les Oliviers, où c'est un petit peu chargé. Mais rien à voir avec le secteur d'Orange et de Montélimar sur l'autoroute A7 en direction, dans un premier temps, du sud de Lyon. Voilà ce que je peux vous dire pour vous qui évoluez dans les Bouches-du-Rhône pour remonter ensuite vers la vallée du Rhône. Sinon, globalement, tout se passe bien avec un véhicule en panne sur l'autoroute A8 en direction de Marseille, confirmé sur bande d'arrêt d'urgence entre Villeneuve-Loubet et Villeneuve-Loubet-Plage. C'est toujours d'actualité. Les services de l'autoroute se sont positionnés. Respectez bien le corridor de sécurité. Et puis depuis peu également, c'est la région de Monaco sur l'autoroute A500 pour passer de l'autoroute A500 à l'autoroute A8, avant la guet, une moto est en panne sur la voie de droite. Vous devez passer sur la voie la plus à gauche sur ce secteur. Allez, ensemble sur Radio Vinci Autoroute pour voyager jusqu'à midi. Peut-être la pause déjeuner pour vous. Bon appétit. Si vous êtes déjà attablé sur une de nos aires de service, vous m'écoutez peut-être. Je vous offre le café. Par exemple, Coco, Caline, le dimanche matin. On se fait des câlins sur Radio Vinci Autoroute. Julien Doré en préparation. Purple Hits également pour les souvenirs.

Vanessa Paradis, les épines du cœur sur Radio Vinci Autoroute pour vous accompagner, tout vous dire bien sûr sur vos conditions de circulation. Je reviens vous chercher dans les prochains kilomètres, une circulation plus soutenue de part et d'autre de la grande barrière de péage d'Aix-la-Barre sur l'autoroute A8 en direction de Lyon et de Marseille. Des complications plus importantes, beaucoup plus importantes même, entre Orange et Montélimar pour remonter la vallée du Rhône. Bison Futé ne s'était pas trompé. Alors bien sûr, je reviens vous chercher avant le flash info de midi. Et pour continuer en musique, priorité à votre sécurité toujours sur cette antenne avec un nouvel événement qui me parvient et je vous rejoins du côté de Toulon. Vous circulez bien, ma foi, tout se passe bien, mais un obstacle a été aperçu sur l'autoroute A50 en direction de Toulon. Obstacle, des morceaux d'hiver éparpillés à hauteur de Brégaillon, pratiquement l'échangeur 15B. Ne vous laissez pas surprendre avant d'aborder Toulon-Ouest, échangeur 15A. Je vous tiens informé de l'évolution des choses.

Radio Mathieu, autoroute, priorité à votre sécurité, secteur d'Aix-en-Provence, sur l'autoroute A8 en direction de Lyon et de Marseille, 4 km après Fuveau-Gardanne, échangeur 32 et 4 km avant Aix-Val-Saint-André, échangeur 31. L'accident implique une voiture située dans un refuge. Pas de gêne au niveau des voies de circulation, mais un flux de véhicules plus important.

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0: un passant qui tentait de l'arrêter. Gérald Darmanin, lui, s'envole ce soir pour l'Algérie. Le garde des Sceaux se rend à Alger pour une visite express de 24 heures. Objectif, relancer la coopération judiciaire entre la France et l'Algérie, notamment au sujet du narcotrafic, de la lutte contre le terrorisme. Mais la priorité, dit le gouvernement, ce sera vraiment le cas du journaliste Christophe Glaise, détenu en Algérie depuis près d'un an et condamné à 7 ans de prison. Par ailleurs, le ministre algérien de l'Intérieur, Saïd Sayoud, se rendra à Paris dans les prochains jours. C'est ce qu'annonce le ministre français de l'Intérieur, Laurent Nunez, dans une interview accordée aujourd'hui au journal La Tribune dimanche. En France, c'est donc la fin de ce long week-end de l'Ascension. Les départs se sont étalés entre mercredi et jeudi, mais tous les retours sont concentrés ce dimanche. Les difficultés seront possibles jusqu'à tard dans la soirée. Dans certaines régions, elles ont déjà commencé en cette mi-journée. Restez à l'écoute du 107.7. L'infotrafic arrive juste après ce flash. Et puis on termine avec du football. Le multiplex de la dernière journée de Ligue 1, c'est ce soir avec du suspense en haut comme en bas du tableau. En tête de classement, Lille, Lyon et Rennes vont se disputer la troisième place et la qualification directe en Ligue des Champions aux côtés du PSG et de Lens. Et puis en fin de classement, l'OGC Nice est désormais barragiste avec le même nombre de points que la JOCR, première équipe non relégable, et avec seulement un point de moins que le Havre. Il est midi, passé de 2 minutes, c'est la fin de ce flash. Excellente journée à l'écoute du 107.7. Dans un instant, le trafic après votre météo.
1: Merci Marine. Et après ce nouvel événement qui me parvient, si vous entrez par Fréjus-Ouest sur l'autoroute A8 en direction de Lyon et de Marseille, un véhicule est en panne. Méfiance au moment de vous insérer dans le trafic quand les services de l'autoroute vont se positionner. Respectez dès lors le corridor de sécurité. C'est un beau week-end que vous avez passé, j'espère, prolongé en cette journée dominicale. Vous rentrez peut-être à la maison sous le soleil, pas de soucis, le vent s'est largement calmé. En revanche, cette nuit, eh bien, ciel plus nuageux. En montagne et en Provence, les températures minimales comprises entre 8 et 14 degrés du nord au sud de la région Provence-Alpes-Côte d'Azur, et puis le Mistral qui va se renforcer à nouveau demain, lundi, en Provence, avec l'après-midi des averses orageuses sur la Côte d'Azur, mais aussi en montagne. À surveiller, le soleil persistera. En revanche, en Provence, justement, des rafales entre 45 et 50 km/h. Le Mistral qui va souffler aussi sur les nuages. Ceci explique aussi cela. Voilà pour les maximales en moyenne, 17 degrés en montagne, 18 sur la Côte d'Azur et 19 en Provence.
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1: Merci de voyager avec nous quand vous partez en week-end prolongé ou quand vous en revenez, et c'est le cas pour la plupart d'entre vous aujourd'hui, avec bien évidemment, alors si vous n'étiez pas avec moi depuis le début de cette émission, eh bien pour information, on compare souvent ce dimanche de l'Ascension à un chassé-croisé d'été. Ça fait peur. Nous vous conseillons donc de prendre la route, en tout cas je vous conseille de prendre la route avec Bison Futé maintenant ce soir, parce qu'au départ ce matin on vous conseillait d'éviter de prendre la route avant. On vous conseillait de prendre la route avant 10h. C'est passé, maintenant on vous conseille de prendre la route ce soir, puisque bien évidemment maintenant le flux de véhicules a augmenté depuis cette fin de matinée, et c'est compliqué entre Orange et Montélimar. Pour passer le secteur d'Orange, 20 à 25 minutes, celui de Montélimar, 40 à 45 minutes cumulées, une heure de plus à peu près pour effectuer le voyage entre Orange et Montélimar sur l'autoroute A7 en direction du sud de Lyon. Le moindre événement, accident, comme c'était le cas ce matin, ou véhicule en panne, des voies de circulation, au moins ça complique la situation, le mieux c'est de rester à l'écoute du 107.7, vous aurez plus de détails sur la zone concernée. Pour ma part, eh bien, ça évolue fréquemment. Au niveau de cette grande barrière de péage d'Aix-la-Barque sur l'autoroute A8 en direction de Lyon et de Marseille, en amont ça va mieux. Au-delà, comptez aller 10 minutes à peu près pour franchir les difficultés entre Fuveau et Aix-Val-Saint-André, sortie 32 et 31, pour remonter ensuite depuis l'autoroute A8 vers l'autoroute A7 via la Farlès-Olivier, où la circulation est un petit peu plus soutenue, mais le plus compliqué au moment où je vous parle, soyez prévoyants. Si vous voulez vous arrêter sur les aires de repos, les aires de service, dès le secteur d'Aix-en-Provence, eh bien c'est entre Orange et Montélimar pour remonter la vallée du Rhône en direction, dans un premier temps, du sud de Lyon. Voilà, partout ailleurs, tout se passe bien. Notez quand même que sur l'autoroute A8 en direction de Marseille, dans les Alpes-Maritimes, la circulation est dense, mais pas de ralentissement, mais 1 km après Saint-Laurent-du-Var, la sortie 49 et 4 km avant Cagnes-sur-Mer, échangeur 48, une voiture est en panne sur ce secteur, et Jean-Marie, le patrouilleur, est en route pour sécuriser la zone. Ne vous laissez pas surprendre. Dans la région de Toulon, la circulation est plus soutenue également, mais pas de

0: Lentissement, simplement, obstacle aperçu sur l'autoroute A50, à hauteur du tunnel de Toulon, un petit peu avant, juste un petit peu avant, c'est à hauteur de Toulon-le-Port, échangeur numéro 16, obstacle aperçu, des morceaux divers, les services de l'autoroute vont se déplacer.
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0: Dimanche, c'est aussi la journée des enfants, des parents qui s'en occupent, bref, de toute la famille. Et justement, sur cette antenne, nous occupons bien sûr de vous raccompagner à la maison avec les enfants qui prennent le contrôle du 107.7. Ils sont comme ça, les enfants. On les laisse chanter, se défouler, déconnecter un peu des écrans pour éviter aussi le « quand est-ce qu'on arrive ?». Installez-vous, montez le son donc, la playlist des kids a commencé depuis ce matin à 10h. Alors, les enfants, qu'est-ce que vous nous proposez pour démarrer cette nouvelle heure? Eh bien, nous partons maintenant en Afrique du Sud, Taïla, un titre que les kids ont sur les lèvres en ce moment et que les parents eh bien ont forcément dans les oreilles par voie de conséquence. Alors on peut avoir l'impression d'entendre différents mots, mais c'est bien Chanel qu'elle chante, une marque dont elle est d'ailleurs très proche. Taïla sur Radio Vinci Autoroute pour démarrer cette nouvelle heure pour les enfants et les parents.

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0: La musique qui déroule avec Jason Derulo sur Radio Massy Autoroute, Sexy Formy. Le flash infotrafic dans quelques instants. Vous êtes plus nombreux sur le secteur d'Aix-en-Provence pour remonter vers la vallée du Rhône et de ce week-end prolongé que vous avez forcément mérité. Eh bien, il faut bien vous raccompagner aussi dans l'autre sens. Je vous dis tout dans quelques instants.
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0: Un nouveau tour d'horizon de vos conditions de circulation pour ce week-end de l'Ascension qui se termine. On compare souvent d'ailleurs ce dimanche de l'Ascension à un chassé-croisé d'été en mode retour. Alors on vous conseille de prendre la route avant ce matin 10h. C'est passé puisqu'il est midi 15, c'est trop tard. Et bien maintenant je vous conseille de prendre la route ce soir pour éviter les horaires les plus chargés. Et c'est le cas entre Orange et Montélimar avec des kilomètres de bouchons. Comptez au moins une bonne heure pour passer toutes ces difficultés entre Orange et Montélimar sur l'autoroute A7 en direction du sud de Lyon. Vous aurez plus de détails sur la zone concernée avec un changement de copilote. Au niveau de la grande barrière de péage d'Aix-la-Barque, eh bien, en amont de celle-ci, vous avancez mieux. Quand vous repartirez de cette plateforme, comptez 10 bonnes minutes pour passer les difficultés entre Fuveau, échangeur 32 et Aix-Val-Saint-André, échangeur 31 pour rejoindre beaucoup plus loin l'autoroute A7 via l'autoroute A8, un peu de monde au niveau de la jonction, la Phare, les Oliviers. Puis un accident qui s'est produit sur ce secteur d'Aix-en-Provence, mais ça se passe sur bande d'arrêt d'urgence, pas de gêne, méfiance, 4 km après Fuveau. Échangeur 32, respectez bien le corridor de sécurité. Juste avant le tunnel de Toulon, la circulation est dense, mais cela se passe plutôt bien. Il y a des obstacles toujours éparpillés sur les voies de circulation. Apparemment, pas de conséquences. Vous passez dessus, mais ne déviez pas au dernier moment de votre trajectoire avant d'aborder le tunnel de Toulon sur l'autoroute A50 en direction de Nice et de Hyères. Tout va bien dans les Alpes-Maritimes. Et quand tout va bien, on continue avec la musique sur cette antenne. Vous le savez peut-être pas, on fait plaisir à tout le monde avec, par exemple, les Maroon 5, le 107.7. On voyage ensemble. Bon courage à ceux qui travaillent, même le dimanche.

0: Les Maroon 5 pour voyager sucré-salé sur le 107.7. Sugar, je me suis renseigné, ça veut dire sucre. Bref, retour à l'infotrafic avec une voiture toujours en panne. Alors, vous circulez bien puisque c'est une portion d'autoroute à 4 voies, il en reste 3, mais ça suffit sur l'autoroute A8 en direction de Marseille pour évoluer 1 km après Saint-Laurent-du-Var, échangeur 49. Je vous demande une attention particulière. Jean-Marie Le Patrouilleur est sur place à sécuriser cette voie de droite pour permettre l'intervention de la dépanneuse 1 km après Saint-Laurent-du-Var. Situez-vous bien et 4 km avant Cannes-sur-Mer, échangeur 48, préparez le changement de voie qui s'impose. Vous mettez le clignotant, mais ça ne vous donne pas la priorité. Ne coupez pas la route à ceux qui arrivent derrière. Je compte sur vous.
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1: Un nouvel aperçu de vos conditions de circulation à midi et 30 minutes pour ce dimanche 17 mai, comparé souvent ce dimanche de l'Ascension à un chassé-croisé d'été. C'est vous dire si vous avez été nombreux tout au long de cette matinée. Et d'ailleurs, nous vous conseillons de prendre la route avant 10 heures. Bien sûr, c'est trop tard, c'était notre premier conseil. Le second conseil, c'est de prendre la route plus tôt ce soir pour éviter les horaires les plus chargés. Et on y est, hein, puisque vous êtes nombreux à remonter la vallée du Rhône entre Orange et Montélimar, plus d'une heure de temps de traversée cumulée. Vous aurez plus de détails sur les zones concernées sur l'autoroute A7 pour remonter vers le sud de Lyon, la vallée du Rhône dans un premier temps. Moi, ce que je peux vous dire, c'est que ça évolue plutôt bien, de part et d'autre de la grande barrière de péage d'Aix-la-Barque. Alors avant, je ne vous donne jamais de temps de traversée, mais ensuite après, c'est une bonne dizaine de minutes pour franchir 7 km de circulation, on va dire, dense, parfois en accordéon, parfois vous êtes à l'arrêt, mais ça ne dure pas. Et puis c'est un temps de traversée donc qui stagne depuis plus d'une heure maintenant. Donc vous êtes confronté à ces ralentissements entre Fuveau, Gardanne, échangeur 32 et Aix-Val-Saint-André, échangeur 31. Sur l'autoroute A8 en direction de Lyon et de Marseille. Ensuite, un peu de monde quand vous passerez l'autoroute A8 à l'autoroute A7 via la phare Les Oliviers. Voilà pour les Bouches-du-Rhône. Partout ailleurs, vous roulez bien. C'est le cas sur le secteur toulonnais, sur la 50 et la 57. C'est le cas également dans les Alpes-Maritimes, avec néanmoins pour vous l'obligation de rester attentif sur l'autoroute A8 en direction de Marseille, avec cette voiture en panne. Jean-Marie est sur place pour neutraliser la voie de droite et pour permettre à la dépanneuse d'évacuer ce véhicule. Vous passez actuellement sur les voies les plus à gauche, circulation dense, mais pas de ralentissement sur ce secteur. Voilà ce qu'il faut retenir de vos conditions de circulation.
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1: Dans un instant, mesdames et messieurs, rendez-vous avec Play Replay, à découvrir cette semaine l'été 36, une nouvelle fiction historique sur TF1, à direction la Côte d'Azur, entre ambiance de vacances et intrigue. Les détails juste après. Je vous emmène au bord de l'eau. Christophe Cherchour, Initial CC, en maillot de bain, avec vous jusqu'à 15h. Gérald De Palmas, ce titre qu'on adore, le 107.7. Bon retour à la maison.

0: Gérald de Palmas, au bord de l'eau, sans dire un mot, quelques-uns quand même, pour vous annoncer cet accident confirmé, un petit peu après, quelques centaines de mètres après la barrière de péage d'Aix-la-Barre. Attention, quand vous reprenez de la vitesse de véhicule accidenté, un accrochage, avec la gendarmerie présent sur ce secteur, décalez-vous plutôt sur les voies les plus à gauche, surtout attention aux personnes qui travaillent pour votre sécurité. Play Replay, comme prévu, aujourd'hui Mathilde Ferrière nous parle de l'été 36, la nouvelle série de TF1.
1: Avec l'été 36, TF1 poursuit sa grande fresque historique après le bazar de la charité et les combattantes. 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
0: Où sont passés les cow-boys ? La réponse avec Paula Cole sur Radio Vinci Autoroute dans les prochains kilomètres. Globalement, tout va bien.
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1: Midi et 46 minutes sur cette antenne, je vous dis tout depuis ce matin sur vos conditions de circulation, bien évidemment pour cette journée de dimanche, comparé souvent ce dimanche de l'Ascension à un chassé-croisé d'été. On vous conseillait ce matin de prendre la route avant 10h. Bah c'est trop tard. Maintenant, je vous conseille de prendre la route plutôt ce soir pour éviter les horaires les plus chargés. Et c'est le cas, alors surtout, c'est vrai, en Vallée du Rhône, au moment où je vous parle, entre Orange et Montélimar, plus d'une heure de temps de traversée cumulée à peu près. Donc, vous restez à l'écoute du 107.7 pour avoir plus de détails sur la zone concernée. Pour vous qui rentrez à la maison via la Vallée du Rhône, direction dans un premier temps sur l'autoroute A7, le sud de Lyon. Et pour savoir si vous devez vous arrêter en amont sur les aires de repos, les aires de service, c'est votre choix, bien sûr. Savoir pour prévoir. Moi, ce que je peux vous dire, c'est que de part et d'autre de la grande barrière de péage d'Aix-la-Barque, ça va mieux. Avant, même si deux véhicules restent accidentés, les gendarmes sont arrivés, les pompiers également. Méfiance quand vous reprenez de la vitesse après cette plateforme de la barque. Alors, vous disposez de toutes les voies de circulation, mais des personnes travaillent pour votre sécurité, pour vous qui évoluez. Donc, 4 km après Fuveau-Gardanne, échangeur 32, et 4 km avant Aix-Val-Saint-André, la sortie 31, c'est là que vous avez une circulation plus soutenue, mais c'est moins de 5 minutes que vous mettez pour passer les difficultés du moment sur le secteur d'Aix-en-Provence pour remonter depuis l'autoroute A8 vers l'autoroute A7 via la phare des Oliviers où il y a un petit peu plus de monde également. Rien de bien méchant. Dans les Alpes-Maritimes, me direz-vous, tout se passe bien. Pas de soucis pour vous qui évoluez dans la région de Monaco, de Menton. Mais notez qu'il y a quand même un véhicule en panne sur l'autoroute A8 en direction de l'Italie. Et je vous demande une attention particulière. C'est la région de Cannes. C'est confirmé, c'est sur bande d'arrêt d'urgence. Mais ne vous laissez pas surprendre. 2 km après Mont-de-l'Ouest, Cannes-la-Bocca, et 5 km avant Mougins-Quintante, échangeur 42. Est-ce que les services de l'autoroute se sont positionnés? Pour le moment, non. Quand ils seront sur place, respectez bien le corridor de sécurité. Allez, on est reparti ensemble sur Radio Vinci Autoroute. Always the sun, le soleil, oui, encore et toujours pour cette journée dominicale. Always avec The Strangler en préparation. Attention, demain, ça va se dégrader. En attendant, le lundi, au soleil le matin, sous la pluie l'après-midi, voici Francis Cabrel qui, lui, il est bien resté avec nous sur le 107.7. En tout cas, il est bien parti pour rester.

La douce voix de Joyce Jonathan, comme d'hab, sur Radio Vinci Autoroute, on vous accompagne dans les difficultés, bien sûr, pour vous aider à rester patient avec les plus belles balades, pour se balader ensemble. Mais toujours priorité à votre antenne sur ce secteur. Si je retrouve cette information, la voici sur l'autoroute A8 en direction de Marseille, où la circulation est dense. Eh bien, si vous sortez par traite, c'est la sortie numéro 33. Une voiture est en panne, tout se passe sur bande d'arrêt d'urgence. La dépanneuse s'est positionnée. Respectez bien le corridor de sécurité. Attention à ces personnes qui travaillent pour votre sécurité. Merci pour eux. Faites attention à la leur. Du soleil à l'ouest de Sète. Normalement, je me trompe pas. De beaux coins de ciel bleu pour cette journée dominicale. Le vent s'est calmé. Ça fait du bien quand même. Et puis, en revanche, demain, si le soleil persistera, quelques pluies, des averses orageuses annoncées notamment fin de journée dans les Alpes-Maritimes et en montagne. Mais pour l'instant, on n'en est pas encore là. Christophe Cherchaud, initial CC, pour vous accompagner par tous les temps jusqu'à 15h. The Stronger Always the Sun, comme dirait l'autre. Qu'est-ce que c'était bien.

0: toujours du soleil, au moins jusqu'à demain après-midi selon Météo France. On en reparlera dans la météo. Le Des Stranglers sur Radio Vinci Autoroute. Bienvenue si vous nous rejoignez, le 107.7, il est 13h.
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2: Bonjour à toutes et à tous. À la une, un variant particulièrement létal du virus Ebola inquiète les autorités sanitaires. Une nouvelle épidémie est soupçonnée d'avoir tué au moins 80 personnes en République démocratique du Congo. L'OMS déclare une urgence de santé internationale. C'est le deuxième niveau d'alerte le plus élevé. La prolongation de la trêve n'y change rien. De nouvelles frappes israéliennes ont visé ce matin l'est et le sud du Liban. Deux frappes ont notamment visé la localité de Somor dans l'ouest de la région de la Beka. Le Hezbollah continue pour sa part de revendiquer des attaques contre l'armée israélienne dans le sud du Liban et sur le sol israélien, en représailles, dit-il, à des violations de la trêve par Israël. Gérald Darmanin, le ministre de la Justice, attendu dans quelques heures en Algérie. Il se rend-il à des violations de la trêve par Israël ? Gérald Darmanin, le ministre de la Justice, attendu dans quelques heures en Algérie. Il se rend à Alger pour une visite

0: complet sur vos conditions de circulation est à suivre à la fin de ce flash. On passe au sport. En rugby, elle vise l'exploit. Le 15 de France féminin reçoit aujourd'hui l'Angleterre à Bordeaux, alors que les deux équipes espèrent remporter le tournoi Destination. Les Bleus qui n'ont plus battu les Anglaises depuis 2018. Coup d'envoi au Stade Atlantique de Bordeaux à 17h45. Et puis en foot, le multiplex de la dernière journée de Ligue 1, c'est ce soir, avec du suspense en haut comme en bas du tableau. En tête de classement, Lille, Lyon et Rennes vont se disputer la troisième place et la qualification directe en Ligue des Champions aux côtés de Paris et Lens. En fin de classement, ils sont trois à se battre pour rester dans l'élite. Nice, 16e avec 31 points. Auxerre, 15e avec aussi 31 points. Et Le Havre, 14e avec 32 points. Il est 13h02, c'est la fin de ce flash. Belle journée sur le 107.7 à suivre dans un instant le trafic, juste après la météo.
1: Merci Marine, de très belles conditions de circulation pour rentrer de ce week-end prolongé. On y reviendra dans l'info trafic. Alors le soleil qui va perdurer tout au long de cette journée dominicale. Des étoiles pour cette nuit, un peu plus couvert, c'est vrai, en montagne. Les nuages vont finir par arriver, tout comme en Provence. Les minimales comprises entre 8 et 14 degrés du nord au sud de la région Provence-Alpes-Côte d'Azur. Et puis demain lundi, le soleil fera de la résistance le matin, mais l'après-midi, des averses orageuses sont annoncées, je vous le disais en préambule, dans la région de Gap, Sisteron, Manosque, pour les Alpes de Provence et les Hautes-Alpes, et puis sur la Côte d'Azur également. Par moment, il y aura donc de beaux arcs-en-ciel en perspective. Le soleil fera de la résistance en Provence. Pourquoi ? Parce que le Mistral va se renforcer, des rafales jusqu'à 60 km/h. Vous le savez peut-être pas, le vent souffle sur les nuages. Les maximales demain après-midi, 17 degrés en montagne, en moyenne 18 sur la Côte d'Azur et 19 en Provence.
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1: 13h03, et ça aussi, vous le saviez peut-être pas, on compare souvent ce dimanche de l'Ascension, ce fameux dimanche de l'Ascension, un chassé-croisé d'été, puisque pour certains, le week-end a commencé quand même mercredi soir, il faut bien rentrer à la maison. Donc on vous conseillait ce matin, je vous conseillais, entre autres, de prendre la route avant 10h, bah c'est trop tard, hein, 13h03. Maintenant, je vous conseille plutôt la soirée pour éviter les horaires les plus chargés. Au moment où je vous parle, c'est plutôt entre Orange et Montélimar, des temps de traversée plutôt longs, surtout dans la région de Montélimar. Il y a eu pas mal d'événements ce matin. Vous restez bien évidemment sur le 107.7, vous aurez plus de détails sur les zones concernées pour savoir où vous arrêtez éventuellement en amont sur les aires de repos, les aires de service. En revanche, ça n'a pas toujours été le cas, ça va mieux dans la région d'Aix-en-Provence, de part et d'autre de la grande barrière d'Aix-la-Barque. Vous passez normalement en amont de celle-ci, même si un accident s'est produit au sortir de celle-ci. Alors ça se passe sur la bande d'arrêt d'urgence, mais méfiance quand vous prenez de la vitesse, secteur où il y a la gendarmerie et les pompiers, tout cela orchestré par les services de l'autoroute, mais les choses avancent favorablement au moment où je vous parle. Et c'est Jacques qui me précise, ainsi que Stéphane qui reste sur place, que vous avancez tout à fait normalement. Attention tout simplement aux personnes à qui travaillent pour votre sécurité. Je compte sur vous, bien évidemment. Vous apercevrez donc, après cette plateforme, les pompiers, la gendarmerie, les dépanneuses respectivement pour évacuer les véhicules accidentés donc sur ce secteur. Voilà ce que je peux vous dire pour vous qui évoluez dans les Bouches-du-Rhône, dans les Alpes-Maritimes. Tout se passe bien, pas de soucis. Ça a été très calme d'ailleurs dans la région de Cannes, d'Antibes, de Nice. Pas de soucis pour depuis l'autoroute A8 rejoindre l'autoroute A10 et l'Italie. Et puis pas de soucis également de part et d'autre du tunnel de Toulon pour ceux qui voyagent dans le Var, ainsi que dans les Alpes de Provence et les Hautes-Alpes, c'est très calme.
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1: Bonne continuation avec nous et la musique. Si vous êtes avec moi depuis ce matin, ce dimanche, pour le retour à la maison, eh bien ce sont les enfants, les Pitchounes qui prennent le contrôle du 107.7. On les laisse chanter, se défouler, déconnecter un peu des écrans. Il faut déconnecter des écrans, éviter aussi le quand est-ce qu'on arrive, quand est-ce qu'on arrive. Alors vous installez, bien sûr, vous montez le son maintenant, puisque ce sont les enfants qui décident. Voici la playlist des Kids et on continue dans la joie et dans la bonne humeur avec NV, où t'étais, retour en 2022 avec l'album

Comme Diamant de Ken V, où t'étais, à accompagner l'été cette année-là, un titre très dansant, avec comme souvent chez lui beaucoup d'énergie et une vraie envie de chanter dans la voiture ou ailleurs.

0: Quelle vie pour faire chanter toute la famille sur Radio Vinci Autoroute? Où t'étais? Comment ça, où j'étais? Ben, j'étais là, j'étais pas loin, je gesticulais avec les enfants, donc, et je suis d'ailleurs avec vous jusqu'à 15h. Christophe Chirchouroni, ici à LCC pour voyager avec vous et le groupe Téléphone pour varier les plaisirs, pour faire chanter ceux de notre génération, c'est-à-dire qui restent jeunes également, mais on peut faire aussi chanter les jeunes, c'est pour ça qu'on écoute le 107.7. Il y en a pour toutes les générations confondues. Tout va bien.
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0: Jean-Louis Aubert sur Radio Vinci Autoroute pour gesticuler ensemble. N'hésitez pas à vous arrêter de temps en temps sur les aires de repos, les aires de service si vous effectuez un long voyage. À tout de suite.
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0: Avec cette journée de dimanche de l'Ascension, comparé à un chassé-croisé d'été au niveau de circulation, donc prenez plutôt la route dans la mesure du possible ce soir, en tout cas plus tard, puisqu'en Vallée du Rhône, c'est chargé entre Orange et Montélimar cumulé, c'est plus d'une heure de temps de traverser. Restez à l'écoute du 177 pour avoir plus de détails sur la zone concernée. Ça va mieux dans les Bouches-du-Rhône, en revanche, sur l'autoroute A8, en direction de Lyon et de Marseille, via la grande barrière de péage d'Aix-la-Barre, circulation qui reste dense, et puis un accident qui s'est produit au niveau de cette plateforme, qui impose la présence des pompiers, de la gendarmerie, la dépanneuse qui respectivement prend en charge ces véhicules. Alors vous passez quand même, mais quand vous prenez la vitesse depuis la grande barrière de péage d'Aix-la-Barre, ne déviez pas au dernier moment de votre trajectoire. Maître, le clignotant ne vous donne pas la priorité. Et puis dans la région de Cannes, sur l'autoroute A8 en direction de l'Italie, une voiture qui reste en panne. C'est 2 km après Mandelieu Est, Cannes-la-Bocca, échangeur numéro 41. Bruno, le patrouilleur, est sur place pour vous guider dans votre passage. Partout ailleurs, tout va bien.
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0: C'est notre petit bison futé à nous, un véritable élastique à voir sur scène. Il était récemment à Paris, il est avec nous sur la voie de l'autoroute en ce dimanche début d'après-midi. Monsieur Jamiroquois qui vous donne tout.

0: Jamiroquai sur Radio Vinci Autoroute pour continuer avec vous. Et la musique, tout va bien côté circulation, le soleil est au rendez-vous de votre voyage. Si vous rentrez à la maison après ce long week-end de l'Ascension, beaucoup de monde entre Orange et Montélimar pour remonter la vallée du Rhône en direction du sud de Lyon. Dans un premier temps, je vous dirai tout.
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Et Stéphane, Love Noir sur Radio Massy Autoroute. Globalement, tout se passe bien côté circulation. 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Ai-je besoin de le préciser? Zucchero, c'est comme ça que l'appelait sa maîtresse d'école. Mon petit sucre, il a gardé ce nom-là. Ça lui va si bien. Zucchero pour voir la vie en blue. Ensemble, 107.7. Christophe Cherchour, initial CC pour vous emmener jusqu'à 15h.

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2: 13h30, nouvel aperçu de nos conditions de circulation. Secteur complètement dégagé, celui d'Aix en Provence, sur l'autoroute A8 en direction de Lyon et de Marseille. De part et d'autre de la grande barrière, le péage d'Aix, la barque avec un accident qui est terminé. Les pompiers, les gendarmes, les dépanneuses sont repartis respectivement avec les voitures à prendre en charge. Tout va bien au niveau de cette plateforme quand vous reprenez la vitesse entre Fuveau et Aix-Val-Saint-André. Les temps de traversée qui diminuent tout doucement mais sûrement, mais ça reste compliqué pour traverser Orange ou Montélimar. Des difficultés donc pour les retours de ce week-end de l'Ascension, vous aurez plus de détails au niveau des zones concernées, donc avec un changement de copilote, mais on l'a vu pire, notamment en fin de matinée. Écoutez bien le 177 pour savoir, prévoir de vous arrêter en amont éventuellement sur les aires de repos, les aires de service qui jalonnent votre parcours. Partout ailleurs, tout va bien. Notez que dans la région de Cannes, sur l'autoroute A8 en direction de l'Italie, subsiste une voiture en panne. C'est 2 km après Mandelieu-Est, Cannes, La Bocca. Situez-vous bien, bien évidemment, pour vous décaler sur les voies les plus à gauche, sur un secteur où la dépanneuse s'est positionnée, tout cela orchestré par les services de l'autoroute et Bruno, le patrouilleur, qui est en place.
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2: Bonne continuation avec nous, la musique, activité, littérature dans les prochains kilomètres. Et nous allons vous présenter dans un instant une vraie femme de ménage. Elle s'appelle Valentine Hidway, l'invitée de Francine Thomas, juste après Yel, avec deux L, pour s'envoler à cause des garçons. Mais qu'est-ce qu'on a fait encore?

0: La cause des garçons sur Radio Massioto. Tout se passe bien côté circulation région Provence-Alpes-Côte d'Azur. Marque-page, comme promis sur Radio Vinci Autoroute, pour vous présenter un objet littéraire non identifié, un roman en verlis publié par une femme de ménage, votre invitée, Francine Thomas, Valentine Edouet.
1: Bonjour Valentine Edouet.
2: Bonjour.
1: Page 51 de votre livre, il y a un bon résumé, je le lis. Je ne vis pas de mes mots, je travaille pour qu'ils vivent, pour qu'ils existent, je balaye les silences, je récure les absences et j'écris libre. Dans ce livre, vous racontez une histoire qui est proche de la vôtre, celle d'une jeune poétesse qui choisit d'être femme de ménage comme job alimentaire pour avoir le temps d'écrire ?
2: Exactement. Alors finalement, j'ai un peu retranscrit mon quotidien dans ce livre, même s'il y a évidemment de la fiction. Mais c'est vrai que j'ai pris ma structure personnelle, professionnelle et mentale pour pouvoir du coup rédiger le livre.
1: Ça pourrait s'arrêter là, mais petit à petit, c'est un plaidoyer pour les personnes qui font ce métier-là que vous faites dans ce livre. Je cite encore, vous racontez le mépris de classe dans chaque regard, dans chaque silence, la précarité rendue honteuse et invisible.
2: Exactement, parce que ce sont des métiers finalement qui ne sont pas reconnus à leur juste valeur. Et je pense qu'en parler, c'est plus que nécessaire pour peut-être faire évoluer les mentalités.
1: C'est pas un récit, hein, ce livre, c'est une fiction, mais qui vous est inspirée par votre parcours et vos clients qui ont nourri ces lignes à défaut de nourrir votre estime, dites-vous. Ça se passe vraiment comme ça, ces personnes qui vous adressent même pas un mot, ou ceux qui font exprès de vous laisser les pires immondices à nettoyer?
2: Oui, c'est arrivé, bien entendu, et heureusement, j'ai envie de dire, il n'existe pas que ça. On a aussi des très bons clients, des très belles personnes, mais oui, c'est arrivé des personnes, des clients pour qui on est juste de passage, et pour eux, c'est notre travail. Donc je ne sais même pas s'ils ont conscience de ce qu'ils font. Pour eux, la femme de ménage, elle est censée nettoyer les déchets des autres. Donc il y a des personnes qui ne se gênent pas.
1: On se dit quand même qu'il faut un sacré feu intérieur pour continuer d'écrire quand on passe ses journées à récurer chez les autres pour un salaire pas très élevé. Qu'est-ce qui vous a fait tenir et que vous avez fait continuer d'écrire coûte que coûte ?
2: Alors moi, l'écriture, c'est pas une passion à la base, mais c'est plus un besoin. Il y a des choses qu'on ne dit pas forcément à l'oral ou on a peut-être personne pour les dire. Par contre, voilà, les journaux intimes sont là pour ça. Et on va dire que voilà, l'écriture, pour moi, c'est un échappatoire.
1: Donc il y aura d'autres choses à dire encore par la suite ?
2: Je pense, oui.
1: Valentine Edouet, vous publiez « Je nettoie vos sols et ramasse vos silences » aux éditions Le Soir Venu, un livre en vers libre qui vous fera découvrir que la poésie peut être palpitante et facile d'accès et qui vous fera peut-être regarder avec un peu plus de chaleur et moins de silence les personnes qui nettoient vos sols. Merci beaucoup.
2: Merci à vous.
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0: Bonne continuation avec nous, la musique sur Radio Vinci Autoroute et bref retour à l'infotrafic avec dans la région de Cannes, sur l'autoroute A8 en direction de l'Italie. Eh bien, les services de l'autoroute encore présents sur place, mais la dépanneuse prend en charge le véhicule qui était en panne dans le mauvais passé, 2 km après Mont-de-l'Est, Cannes à Bocage, échangeur 41, et 5 km avant Mougins Cannes centre, échangeur 42 sur l'autoroute A8 en direction de l'Italie. Les choses avancent favorablement. Attention encore, les services de l'autoroute présents sur place pour ramasser les cônes qui servaient justement à baliser cette zone et en faire donc une zone de sécurité pour que les services de secours interviennent. C'est toujours noté en amont sur les panneaux lumineux. Attention à ces personnes. Travaillez pour votre sécurité.
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1: 13h45, soyez les bienvenus si vous nous rejoignez sur cette antenne pour cette journée donc du dimanche de l'Ascension que l'on compare souvent à chassé-croisé d'été. On vous conseillait de prendre la route avant 10h, c'est trop tard, plutôt dans la soirée pour éviter les horaires les plus chargés, nous y sommes puisqu'il y a du monde en vallée du Rhône. Vous aurez plus de détails sur les zones concernées, principalement des difficultés entre Orange et Montélimar sur l'autoroute A7 pour remonter la vallée du Rhône. Dans un premier temps en direction du sud de Lyon. Dans les Bouches-du-Rhône, ça s'est largement calmé, rien à voir avec la fin de matinée. Par exemple, si vous étiez avec nous sur le 107.7, et sachez que la circulation est dense, mais tout se passe bien. Le part et l'autre de la grande barrière de péage d'Aix-la-Barque, avant et après celle-ci. Accident terminé également après cette plateforme sur l'autoroute A8 en direction de Lyon et de Marseille pour rejoindre la Phare-les-Oliviers. C'est la bifurcation entre les autoroutes A8 et autoroutes A7. Là aussi, ça n'a pas toujours été le cas. Voilà, donc on avance beaucoup mieux aussi partout ailleurs. C'est le cas dans la région de Toulon, ça a été très calme. Dans les Alpes-Maritimes, un peu moins, mais ça va largement mieux. Je pense pour vous qui évoluez dans la région de Menton pour passer de l'autoroute A8 à l'autoroute A10, anciennement appelée l'autoroute des Fleurs. Un seul événement, donc, c'est après la Turbie dans les Alpes-Maritimes sur l'autoroute A8 en direction de l'Italie, quand vous prenez de la vitesse depuis la barrière de péage de la Turbie. Quelques centaines de mètres après cette barrière de péage de la Turbie, il faut vous décaler plutôt sur les voies les plus à gauche, sur ce secteur où Michel le patrouilleur est sur place pour sécuriser cette zone et permettre l'intervention de la dépanneuse. En route pour le Flash Info de 14h sur Radio Vinci Autoroute, avec de belles surprises à venir, comme les souvenirs, si vous êtes de ma génération, c'est-à-dire plutôt jeune. De la soul, ça va faire ring, ring, ring. Radio Vinci Autoroute, Marguerite également préparation. Et puis la musique pour varier les plaisirs avec M. Toumani et un certain Skidi Diabaté. Écoutez-moi cet air en voyage sur le 107.7.

c'est la bosse et elle s'impose. Marguerite sur Radio Vinci Autoroute pour continuer avec vous. Tout se passe bien côté circulation, mais vous le constatez, la circulation est soutenue. C'est normal pour ce dimanche de l'Ascension. Vous rentrez peut-être d'un week-end prolongé bien mérité qui se termine. Donc partagez-vous les voies de circulation et pas la peine de coller la voiture juste devant vous. Vous ne vous sentez pas concerné. Pourtant, d'après le dernier baromètre de la conduite responsable, 66% des conducteurs reconnaissent ne pas respecter les distances de sécurité. Il est primordial de laisser au moins 2 secondes d'écart avec le véhicule qui vous précède pour une route en toute sécurité. C'est important donc. Et puis quand le trafic est fluide, augmentez bien ces distances de sécurité. 2 grands traits de peinture blanche. N'hésitez pas aussi avec peut-être un long voyage pour vous à effectuer si vous partez maintenant, de vous arrêter régulièrement sur les aires de repos, les aires de service au moins une fois toutes les 2 heures minimum. 1 quart d'heure, 20 minutes, c'est vraiment le minimum. Je compte sur vous. Sur Radio Vinci Autoroute, de belles surprises qui concernent les enfants. Dans quelques instants, puisqu'ils font la programmation depuis ce matin, 10h à chaque début d'heure. Et ça va continuer tout au long de cette journée dominicale. Mais pour l'instant, je vous l'avais promis, nous allons faire ring, ring, ring ensemble pour arriver jusqu'au Flash Info de 14h avec les De La Soul. Et là, je dis ambiance et je demande le tempo.

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1: Dans l'instant, sur un air de saxophone, sur Radio Vinci Autoroute, pour continuer avec vous, et vous restez avec moi, bien évidemment, je vous dis tout, sur vos conditions de circulation, et j'espère vous confirmer l'embellie du moment dans les prochains kilomètres, avec la météo qui va changer, de la pluie pour demain après-midi. Le 107.7, il est 14h. Merci pour votre fidélité.
2: Bonjour à toutes et à tous. À la une, le parquet de Paris enquête sur 84 écoles maternelles, une vingtaine d'écoles élémentaires et une dizaine de crèches. C'est ce qu'annonce la procureure de la République de Paris dans le cadre de l'affaire de violence dans le secteur périscolaire parisien. En avril dernier, le nouveau maire de la capitale, Emmanuel Grégoire, avait présenté un plan d'action pour le périscolaire et avait promis aux familles une transparence totale face à des signalements de plus en plus nombreux de violences sexuelles. Gérald Darmanin s'envole ce soir pour l'Algérie. Le garde des Sceaux se rend à Alger pour une visite express de 24 heures. Objectif, relancer la coopération judiciaire entre les deux pays, notamment au sujet du narcotrafic et de la lutte contre le terrorisme. Mais la priorité, dit le gouvernement, ce sera le cas du journaliste Christophe Glaise, détenu en Algérie depuis maintenant près d'un an et condamné à 7 ans de prison à la suite d'un reportage en Kabylie. Alors qu'elle devait se rendre à Chypre, la première ministre italienne Giorgia Meloni, elle a préféré annuler son déplacement pour se rendre ce dimanche au chevet des personnes renversées hier dans le centre de Modène, dans le nord de l'Italie. Le conducteur âgé d'une trentaine d'années, qui aurait des antécédents psychiatriques, a délibérément foncé sur des piétons, blessant 8 personnes, dont 4 grièvement. Le bilan s'alourdit en Russie, visé par l'une des attaques ukrainiennes les plus massives en plus de 4 ans de conflit, alors que le précédent... bilan faisait état de 3 morts.

0: Merci Marine, avec une météo largement favorable depuis ce matin pour entrer de ce long week-end de l'Ascension, c'est toujours plus agréable. Alors le vent lui est plus modéré également et sachez que pour cette nuit, eh bien cela va se couvrir principalement en montagne et en Provence. Des étoiles sur la Côte d'Azur, les températures minimales entre 8 et 14 degrés du nord au sud de la région Provence-Alpes-Côte d'Azur. Demain, le lundi au soleil, oui, plutôt le matin, mais très très vite, les averses orageuses vont arriver, et notamment en montagne et sur la Côte d'Azur, les pluies seront beaucoup plus soutenues, alors que le soleil persistera en vallée du Rhône. Si vous continuez de voyager demain, si vous avez retardé votre retour, et puis le soleil persistera également dans les Bouches-du-Rhône avec le vent qui va souffler, ceci explique cela, le vent soufflera sur les nuages et donc des rafales, le Mistral qui va se renforcer, des rafales jusqu'à 50 km/h dans les Bouches-du-Rhône. Les maximales en moyenne 18 degrés dans les Bouches-du-Rhône, 16 degrés ça va baisser sur la Côte d'Azur là où il va pleuvoir, et puis 17 degrés en montagne.
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0: Un nouvel aperçu en ce qui concerne vos conditions de circulation, vous le saviez peut-être pas sur cette antenne, je vous en ai parlé régulièrement. On compare ce dimanche de l'Ascension aux chassés-croisés de l'été, ça a été le cas en fin de matinée surtout, alors dans les Bouches-du-Rhône, de part et d'autre de la grande barrière de péage d'Aix-la-Barque, avant et après celle-ci, sur l'autoroute A8 en direction de Lyon et de Marseille, ça va beaucoup mieux à ce niveau-là. Sachez-le, si vous remontez vers Orange, ce sera une vingtaine de minutes pour passer les difficultés du moment et ensuite une bonne demi-heure pour passer les difficultés sur le secteur de Montélimar et remonter comme cela la vallée du Rhône en direction du sud de Lyon. Dans un premier temps, tout cela orchestré par un autre copilote. Vous n'avez rien à faire, vous restez sur le 107.7 pour savoir, pour prévoir si vous devez vous arrêter en amont, si vous le souhaitez, sur les aires de repos, les aires de service qui jalonnent votre parcours. Pour l'instant, ce début d'après-midi, tout se passe bien avec encore de bonnes conditions de circulation, et notez que sur l'autoroute A8 en direction de l'Italie, eh bien c'est terminé. La dépanneuse évacue juste après la barrière de péage de la Turbie, cette voiture qui était sur la voie de droite. Les choses avancent favorablement, mais il reste toujours Michel, le patrouilleur qui est sur place, le temps d'enlever les cônes de signalisation qui servaient à sécuriser cette zone. Attention aux personnes qui travaillent pour votre sécurité.
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0: Merci de voyager avec nous sur Radio Vinci Autoroute. Si vous êtes avec moi depuis le début de cette émission, Christophe Cherchour, Initial CC, je suis ravi de vous accompagner jusqu'à 15h. Alors vous êtes forcément toujours avec nous. Eh bien aujourd'hui, pour le retour à la maison, ce sont les enfants qui depuis ce matin prennent le contrôle, mesdames, messieurs, du 107.7. On ne les tient plus, on les laisse chanter, se défouler, déconnecter un peu des écrans. Lâchez les écrans, voilà, installez-vous, montez le son. Voici la playlist des kids qui continue tout au long de cette journée dominicale, au début de chaque heure. Alors, eh bien, on se prépare à gesticuler puisque c'est Bruno Mars et Rosé qui s'y collent. Un duo assez étonnant qui a marqué 2025, le mot est faible. L'américain Bruno Mars et la sud-coréenne Rosé du groupe Blackpink, APT évoque, faut le savoir, et oui, APT c'est pas appartement, moi je le croyais, mais APT évoque un jeu coréen très populaire. Le titre est resté au moins 3 mois dans les charts mondiaux, mais beaucoup plus encore très présent sur les réseaux sociaux et chez les enfants. Alors on fredonne en famille, bien évidemment, sur Radio Vinci Autoroute. Je vous laisse commencer, ça fait APT, APT, etc., etc.

0: Monsieur Faudel, tellement Henbrick, tellement il vous aime sur Radio Vinci Autoroute et on s'associe à cet amour. Merci pour votre fidélité et c'est sincère. Je vous retrouve dans quelques instants.
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0: 14h15, je vous dis tout sur vos conditions de circulation pour cette journée dominicale. On compare souvent ce dimanche de l'Ascension à un chassé-croisé d'été. On vous conseille de prendre la route plutôt pour cette seconde partie de journée ce soir, puisque si vous remontez actuellement la vallée du Rhône, sachez que c'est compliqué entre Orange, Montélimar et le sud de Valence, avec un trafic qui se décale, alors que ça s'est dégagé dans la région d'Aix-en-Provence sur l'autoroute A8 en direction de Lyon et de Marseille. Ça n'était pas le cas pour cette fin de matinée si vous étiez avec moi, mais forcément maintenant, eh bien, le trafic est plus compliqué sur un secteur où vous ne changez rien, le 107.7, que ce soit Orange, Montélimar ou le sud de Valence, vous aurez un copilote qui vous dira tout plus de détails sur les zones concernées, mais je peux vous dire qu'il y a plus d'une heure de temps de traversée si vous passez les bouchons cumulés entre Orange et Montélimar et au niveau du sud de Valence, où là, vous êtes très nombreux à remonter vers le sud de Lyon. Dans un premier temps, après un week-end de l'Ascension qui a commencé mercredi soir. Vous rentrez à la maison et on vous raccompagne avec, sur l'ensemble de la région Provence-Alpes-Côte d'Azur, un trafic totalement fluide et le soleil qui brille encore.
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0: Si vous restez avec moi, if you let me stay with me, Terrence Trent D'Arby, par exemple, dans les prochains kilomètres, notre TTDA à nous, juste après les artistes que vous appréciez, en tout cas, on varie les plaisirs pour vous accompagner aussi à la maison avec le week-end de l'Ascension qui finalement n'est pas terminé. Et on le prolonge avec une superbe voix, celle de Joe Stone. On reste dans le tempo. Tell me about it.

La bonne recette sur Radio Vinci Autoroute, c'est les plus beaux duos et également comme Jack et Carla, donc inséparables à présent et qu'on vous propose régulièrement sur cette antenne pour vous aider, pourquoi pas, à gesticuler avec nous, à chanter, à fredonner quand vous rentrez d'un long week-end comme celui-là, celui de l'Ascension, il y en aura d'autres, eh bien vous avez besoin de garder le moral et on fait tout pour. Si vous voyagez en véhicule électrique, le saviez-vous ? Pour recharger votre voiture électrique, alors vous pouvez le faire sur toutes les aires de service, ça vous le savez, celle où vous trouvez d'ailleurs les boutiques, là je vous apprends rien, il est vrai. Mais, et là peut-être que je vous apprends quelque chose, vous pouvez également charger votre véhicule électrique sur certaines aires de repos. Et oui, les aires concernées sont indiquées d'ailleurs dès l'autoroute. Vous apercevrez facilement le logo marqué voiture électrique sur leur panneau. Surtout, vous n'hésitez pas, bien évidemment, à vous ravitailler en électricité. Voilà, sur Radio Vinci Autoroute, on manque pas de carburant, quel qu'il soit. D'ailleurs, pour voyager avec la musique, les Panzer Wallflower, parce qu'on est beautiful sur cette antenne, le 107.7 et Terence Trent d'Arby, pour les souvenirs, ça n'a pas pris une ride, le 107.7, bon voyage et bon courage à ceux qui bossent, même le dimanche.

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1: Et vous êtes beau, vous êtes beautiful à 14h30 sur tous les axes autoroutiers qui jalonnent votre parcours. Tout se passe bien. Alors c'était le cas depuis le début de cette émission, hein, quand je vous ai rejoint aux alentours de 10h. Ça n'a pas changé, c'était très calme dans les Alpes-Maritimes, dans le Var également, de part et d'autre du tunnel de Toulon. En fin de matinée, c'était plus chargé au niveau de la grande barrière de péage d'Aix-la-Barre qu'en amont de celle-ci et au sortir de cette plateforme pour rejoindre en ce dernier jour, ce dimanche de l'Ascension, eh bien, la vallée du Rhône. Alors, on vous conseillait ce matin de prendre la route avant 10h, c'est trop tard. Maintenant, plutôt ce soir, parce que c'est plutôt chargé. Et Bison Futé l'avait prévu, notamment sur le secteur d'Orange. À partir d'Orange, vous serez pare-choc contre pare-choc. Pour remonter vers Montélimar, vous aurez encore des complications. Et puis, comme le trafic se décale, au sud de Valence, c'est plus d'une heure de temps de traversée pour les bouchons cumulés, en estimation. Mais vous aurez plus de détails sur la zone concernée avec un changement de copilote, savoir pour prévoir les zones où vous allez devoir vous arrêter en amont. En tout cas, ce sera mieux sur les aires de repos, les aires de service. C'est toujours plus agréable. Voilà, sinon, encore une fois, tout se passe bien. Rien de particulier à mentionner avec le soleil encore présent pour cette journée dominicale. C'est toujours mieux pour rentrer à la maison avant les averses orageuses attendues dès demain lundi sur la Côte d'Azur et en montagne. Ça va souffler en Provence.
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1: Mais quand le vent souffle sur les secteurs où vous êtes, eh bien nous on voyage en apesanteur avec Calogero sur Radio Vinci Autoroute. On prend de la hauteur.

0: Et il y a débat dans un ascenseur, surtout Calogero qui en sort en apesanteur pour vous accompagner, se sentir plus léger sur Radio Vinci Autoroute, surtout quand le trafic est fluide. 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
1: Radio Massy Autoroute, priorité à votre sécurité sur l'autoroute A51 en direction de Gap. Il y a actuellement des obstacles éparpillés sur les voies de circulation. Apparemment des pièces de véhicules à hauteur de Cadarache. Échangeur 17 pour vous qui prenez la direction de Manosque. Soyez attentifs.

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1: Et bison futé qui ne se trompe jamais, en tout cas très rarement, en 14h45, et il avait vu juste, puisqu'on compare souvent ce dimanche de l'Ascension à un chassé croisé d'été. C'est vous dire, et on vous conseillait ce matin de prendre la route avant 10h, plutôt en seconde partie de journée ou ce soir, pour éviter les horaires les plus chargés. Et nous y sommes actuellement, puisque les difficultés commencent sur le secteur d'Orange, jusqu'au sud de Valence, bouchons cumulés, plusieurs kilomètres de bouchons cumulés que vous traversez en plus d'une heure, au moins 1h30 de temps de traversée pour passer les secteurs très encombrés et remonter vers le sud de Lyon pour rentrer de ce long week-end de l'Ascension qui quand même a commencé mercredi soir pour certains. Voilà donc, je tiens à vous avertir, vous aurez plus de détails sur la zone concernée qu'un changement de copilote puisque en région Provence-Alpes-Côte d'Azur, tout se passe bien. Ça a été un petit peu plus soutenu en fin de matinée de part et d'autre de la Grande Barrière de Péage d'Aix-la-Barre sur l'autoroute A8 en direction de Lyon et de Marseille. Ça va mieux pour l'instant de ce côté-là avec le soleil encore au rendez-vous demain. De la pluie en montagne, des averses orageuses sur la Côte d'Azur et le vent qui va souffler le Mistral en Provence où le soleil persistera mais des rafales jusqu'à 60 km/h quand même. On n'en est pas encore là. Pour l'instant, la météo reste favorable et Warren G se prépare. Le nouveau shérif dans les prochains kilomètres, juste après Marc Lavoine. Je descends du singe, le 107.7.

Radio Massieu Touro, des obstacles aperçus sur l'autoroute évitant en direction de Lyon et de Marseille. Des morceaux de pièces de véhicule, 1 km après trait de sortie 33. Ne vous laissez pas surprendre, 6 km avant la bifurcation des autoroutes A8 à 52 qui vous emmène vers Aubagne.

Et comme on a besoin d'un peu d'oxygène, de récupérer, changement de copilote tout à l'heure après le flash info de 15h avec Sébastien Delahousse qui vous dira tout et j'espère vous confirmera l'embellie sur l'ensemble de la région Provence-Alpes-Côte d'Azur avec la voiture trafic et également qui va sillonner notamment les Bouches-du-Rhône, le Var, Gilles Ravarino à bord de la voiture trafic pour tout vous dire sur l'évolution des choses dans les prochains kilomètres. Le flash info de 15h, Christophe Michael, joli prénom pour décrocher la lune ensemble. Mais pour l'instant, attention, voilà le shérif.

0: Maé pour voyager avec vous sur Radio Vinci Autoroute. Et moi aussi, je m'éclipse et je vous retrouve bien évidemment incessamment sous peu. On reste avec vous le 107.7. Vous changez rien pour savoir surtout, bien sûr, les axes autoroutiers, comment vous avancez, ça se passe bien sur l'ensemble de la région Provence-Alpes-Côte d'Azur. Affaire à suivre avec Sébastien Delahousse pour vous accompagner après le Flash Info de 15h sous le soleil. Profitez-en, bon retour et bon courage aussi à ceux qui travaillent le week-end. Il y en a, la preuve. Le 107.7, bienvenue si vous nous rejoignez, les 15h.
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2: Bonjour à toutes et à tous. À la une, un variant particulièrement létal du virus Ebola inquiète les autorités sanitaires. Une nouvelle épidémie est soupçonnée d'avoir tué 80 personnes en République démocratique du Congo. L'Organisation mondiale de la santé, l'OMS, déclare une urgence de santé internationale. C'est le deuxième niveau d'alerte le plus élevé. La prolongation de la trêve n'y change rien. De nouvelles frappes israéliennes ont visé ce matin l'est et le sud du Liban. Deux frappes notamment ont atteint la localité de Somor dans l'ouest de la région de la Beka. Le Hezbollah continue pour sa part de revendiquer des attaques contre l'armée israélienne dans le sud du Liban et sur le sol israélien en représailles, dit-il, à des violations de la trêve par Israël. Aux Émirats arabes unis, un incendie consécutif à une frappe de drone près de la centrale nucléaire de Baraka. Le feu s'est propagé sans faire de blessés ni provoquer de hausse de la radioactivité dans la région, en tout cas d'après les autorités locales. Gérald Darmanin, le ministre de la Justice, attendu dans quelques heures en Algérie. Il se rend à Alger pour une visite express de 24 heures avec comme priorité d'évoquer le cas du journaliste Christophe Glaise, retenu depuis près d'un an en Algérie. Il avait été interpellé dans le cadre d'un reportage en Kabylie. Du rouge sur la route des retours de week-end ce dimanche après le long pont de l'Ascension. Il y a beaucoup de monde en provenance des régions du sud et du littoral sur les axes français. À cela s'ajoutent de mauvaises conditions météo. Restez bien à l'écoute du 107.7. Point complet sur vos conditions de circulation à suivre à la fin de ce flash. En rugby, elle vise l'exploit. Le 15 de France féminin reçoit aujourd'hui l'Angleterre à Bordeaux alors que les deux équipes espèrent toutes les deux remporter le tournoi. Destination, les Bleus qui n'ont plus battu les Anglaises depuis 2018. Le coup d'envoi de la rencontre, c'est à 17h45. Et puis en foot, le multiplex de la dernière journée de Ligue 1, c'est ce soir avec du suspense en haut comme en bas du tableau. En tête de classement, Lille, Lyon et Rennes vont se disputer la troisième place et la qualification directe en Ligue des Champions aux côtés de Paris et de Lens. Et en fin de classement, ils sont trois à se battre pour rester dans l'élite. Nice, 16e avec 31 points. Auxerre, 15e avec aussi 31 points. Et Le Havre, 14e avec 32 points. Il est 15h passé de 2 minutes. C'est la fin de ce flash. Excellent après-midi à l'écoute du 107.7. Dans un instant, le trafic après votre météo.
3: Le temps de cette fin de week-end prolongée en Provence-Alpes-Côte d'Azur, du beau temps pour ce dimanche après-midi et cette fin de journée, avec encore quelques rafales de vent en Provence, jusqu'à 50 km/h. Demain, lundi, changement de temps, de l'instabilité des Alpes du Sud à la Côte d'Azur, demain avec des risques d'averses et même d'orages, un ciel plus dégagé avec des éclaircies en Provence, les températures maximales de 17 des Alpes du Sud à la Côte d'Azur, demain avec des risques d'averses et même d'orages, un ciel plus dégagé avec des éclaircies en Provence, les températures maximales de 17 à 22 degrés demain dans la

0: droite lorsque vous ne doublez pas pour la sécurité de tous et pour ne pas créer de bouchons inutilement. Mais à part ça, pour votre sécurité, rien d'autre à évoquer. Restez bien concentrés. Bon dimanche.
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0: En ce dimanche, pour le retour à la maison après le week-end prolongé, ce sont les enfants qui prennent le contrôle du 107.7. C'est la playlist des kids. Ce sont eux qui choisissent un titre à chaque début d'heure et de l'afropop. Maintenant, c'est la suite avec Jungly et Jiménez, un duo découvert il y a quelques mois qui a envahi les cours de récré dès la rentrée 2023. C'est dansant, c'est joyeux, c'est positif, c'est parfait pour rentrer à la maison. C'est la playlist des kids.

Bienvenue sur Radio Vinci Autoroute, la seule radio qui vous parle trafic tout au long du week-end et tout au long du week-end prolongé. Pour l'instant, ça se passe plutôt bien dans la région sud. Pas de perturbation de circulation, même si le trafic est dense par endroits. Mais une nouvelle info me parvient. Et pour votre sécurité, attention à ce véhicule, cette voiture qui s'est arrêtée dans les Alpes-Maritimes sur la voie de droite et sur la bande d'arrêt d'urgence de l'A8 en direction de Nice et de l'Italie. C'est après la sortie 47 Villeneuve-Loubet que ça va vous concerner sur la voie la plus à droite.

0: pourrait même créer quelques coups de frein entre Villeneuve-Loubet et Saint-Laurent-du-Var sur la 8 en direction de Nice. Le trafic à nouveau en détail dans un instant dans le prochain flash. Et puis on retrouvera depuis la voiture trafic Radio Vinci Autoroute Gilles Ravarino qui va prendre la température du trafic. On verra comment ça se passe là où il roule et on saura où il roule dans un instant.
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0: Bienvenue sur Radio Vinci Autoroute. Dans un instant, vos conditions de circulation en région sud dans 30 secondes.
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0: Le point sur vos conditions de circulation de ce dimanche après-midi avec une voiture en difficulté sur la Côte d'Azur en ce moment sur la 8 en direction de Nice et de l'Italie. Une voiture immobilisée 3 km après la sortie 47 Villeneuve-Loubet. Voilà ce qui crée quelques coups de frein. Lorsque vous allez dépasser la sortie 47 Villeneuve-Loubet, ça se traverse assez rapidement. Il va falloir vous aller sur les voies les plus à gauche. Restez prudent, un patrouilleur et un dépanneur sont également présents. Du monde donc sur la voie la plus à droite et sur l'étroite bande d'arrêt d'urgence. Voilà pour la seule info du moment. On va aussi voir ce qui se passe dans l'autre sens de l'autoroute A8 en direction d'Aix et de Marseille sur la route des retours à la maison après le week-end prolongé. Grâce à qui ? Grâce à Gilles Ravarino qui est dans la voiture trafic du 177. Bonjour Gilles.
4: Bonjour Sébastien, bonjour à tous.
0: Alors où êtes-vous ? Comment ça se passe en ce moment autour de vous ? Vous êtes sur la 8 ?
4: Alors je suis sur l'autoroute A8, je suis dans le Var entre Fréjus et Puget-sur-Argens. Écoutez, ça roule, alors comme vous l'avez dit, c'est calme, c'est fluide, mais c'est dense, c'est dans les deux sens de circulation. Ajoutez aussi qu'il y a potentiellement des petites minutes d'attente au niveau de certaines barrières de péage. C'était le cas à l'instant à la barrière de péage de Fréjus-Capitou, il y avait un petit peu de monde, un peu d'attente. Alors pas dans les voies avec le télépéage, mais sinon dans les autres pour les autres voies de passage. Eh bien, effectivement, il y avait un petit peu d'attente avec une petite dizaine de voitures selon les voies de passage. Donc, évidemment, les recommandations sont toujours les mêmes lorsque la circulation est dense, c'est de conserver de bonnes distances de sécurité parce que, malheureusement, trop souvent, eh bien, vous roulez trop vite et trop près les uns des autres.
0: Gilles Ravarino dans la voiture trafic. On va vous retrouver, Gilles, tout ce dimanche après-midi, au moins toutes les demi-heures, ici sur le 177. À tout à l'heure.
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0: La musique continue avec un classique de Moby et très vite, retour à l'infotrafic.

0: Retour à l'infotrafic, Radio Vinci Autoroute, évolution de la situation sur la Côte d'Azur, puisque la voiture en difficulté près de Villeneuve-Loubet a été évacuée par un dépanneur. Il reste uniquement sur place un patrouilleur qui est en train de nettoyer la voie la plus à droite pour vous la rendre dans les prochaines minutes sur la 8 en direction de Nice et de l'Italie, 3 km après la sortie 47 Villeneuve-Loubet. Voilà ce qui explique ces quelques coups de frein en ce moment à ce niveau entre Antibes et Nice sur l'autoroute A8. Ailleurs, ça roule plutôt bien, même si, comme on le disait tout à l'heure, le trafic est dense par endroits. On verra dans le prochain flash comment la situation évolue. On vous souhaite un bon retour à la maison après le week-end prolongé.
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2: Le trafic est chargé par endroits, mais pas de longs bouchons en ce moment dans la région sud de Provence-Alpes-Côte d'Azur. Il est 15h30 et c'est vrai que vous êtes nombreux à rentrer à la maison après le week-end prolongé. Dans la traversée d'Aix-en-Provence sur l'autoroute A8 en direction de Nice, quelques coups de frein sont possibles tellement le trafic est dense. Même chose sur la Côte d'Azur où il y a eu tout à l'heure une voiture en panne près de Villeneuve-Loubet en direction de Nice. Ce n'est plus le cas, vous roulez à nouveau sur toutes les voies, mais voilà, c'est vrai qu'il y a certains secteurs avec un flux de véhicules très important. Attention aux distances de sécurité et pensez à bien rouler à droite lorsque vous ne doublez pas pour la sécurité de tous. Puis près de certaines barrières de péage aussi, il peut y avoir un petit peu d'attente. Il faut aussi la anticiper.
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2: Vos conditions de circulation reviennent très vite ou dès que la situation évolue et voici Pauline Croze.

0: Radio Vinci, de retour à l'infotrafic. Le trafic est chargé par endroits en région sud sur la route du week-end prolongé et des retours surtout de week-end prolongé, mais pas de longs bouchons à traverser pour l'instant devant vous, là où vous êtes et là où vous vous rendez. On verra dans le prochain flash comment la situation évolue et on va écouter Lynn dans un instant en nouveauté.
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1: 15h45 à la seconde près, vos conditions de circulation, l'infotrafic, pas de long bouchon à traverser en ce moment dans la région sud, mais un trafic assez chargé par endroits, notamment près d'Aix-en-Provence ou bien sur la Côte d'Azur. Mais c'est vrai, pas de long bouchon d'après mes dernières infos et d'après Gilles Ravarino qui sillonne l'autoroute A8 en ce moment à bord de la voiture trafic Radio Vinci Autoroute. Bonjour Gilles, vous êtes sur la 8, dans le Var toujours, est-ce que vous voyez aussi des comportements dangereux? Dites-nous tout.
2: Alors, des comportements dangereux, oui, ou plutôt des petits oublis, vous savez, ces petites choses, on dit, ah oui, j'ai pas mis le clignotant, c'est pas grave, mais si, c'est grave, évidemment, on peut pas deviner ce que vous voulez faire, si vous voulez vous rabattre, changer de voie de circulation, parce que vous allez dépasser, etc. Donc, on peut pas deviner, on n'est pas extra lucide, on n'est pas mentaliste, donc c'est important d'utiliser votre clignotant, ça n'est pas une option. Alors, on précise et on le rappelle quand même que le clignotant ne donne pas la priorité. Voilà, donc ça vaut la peine de déporter une fois en disant, bah oui, mais j'ai mis le clignotant, je me suis déporté. Non, ça marche pas comme ça. Et puis sinon, bah comme vous l'avez dit, le trafic reste dense. Alors c'est vrai qu'en plus, la région Provence-Alpes-Côte d'Azur, pour ce week-end prolongé de l'ascension, a bénéficié d'un temps quand même relativement calme et chaud par rapport au reste de la France. Donc effectivement, bah maintenant, c'est l'heure de rentrer peut-être à la maison. Et ça s'explique donc par cette circulation dense. Mais comme vous l'avez dit, pas de bouchons, hormis de temps en temps quelques coups de frein près des grandes agglomérations encore, à l'approche de certaines barrières de péage.
1: Merci beaucoup Gilles, on verra comment la situation évolue tout à l'heure et vous viendrez à nouveau clignoter en direct sur le 107.7. A tout à l'heure.
2: À tout à l'heure.
1: La musique continue, MC Solar, et très vite, retour au trafic.

0: Retour à l'infotrafic, Radio Vinci Autoroute avec un trafic qui s'intensifie dans la traversée d'Aix-en-Provence en direction de Nice et de la Côte d'Azur sur l'autoroute A8, là où l'autoroute A8 passe de 3 à 2 voies avant de retrouver 3 voies un petit peu plus loin. Ça crée un petit effet entonnoir et donc ça crée une circulation d'accordéon sur quelques kilomètres et quelques minutes dans la traversée d'Aix. Restez bien sur vos gardes et puis ailleurs ça roule plutôt bien même si le trafic est chargé près de toutes les grandes agglomérations de la région. On verra comment la situation évolue en détail après les infos de 16h.
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Bon dimanche avec Radio Vinci Autoroute. La fin du week-end prolongée pour certains. Beaucoup de retours à la maison, mais pour l'instant, pas de longs bouchons à traverser là où vous êtes et là où vous vous rendez. Une seule, un trafic un petit peu dense, et c'est la seule info du moment. C'est à Aix-en-Provence, c'est sur la 8 en direction de Nice et de la Côte d'Azur, avec une dizaine de minutes de circulation en accordéon, avec un trafic très chargé en ce moment à Aix en direction de Nice. On aura l'occasion d'y revenir. Ailleurs, ça roule plutôt bien dans le reste de la région sud.

priorité à l'infotrafic avec un accident qui s'est produit sur l'autoroute A8 dans le Var en direction de Nice et de l'Italie. 6 km après le Canet des Morts et la sortie vers l'A57, un accident se serait produit sur la bande d'arrêt d'urgence au kilomètre 104. Avant la sortie 36, Lemuy-Saint-Tropez, Radio Vinci Autoroute.

0: Bienvenue sur Radio Vinci Autoroute. Dans un instant, vos conditions de circulation en direct sur la route des retours de week-end après la météo et après vos infos maintenant. Il est 16h.
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2: Bonjour à toutes et à tous. À la une, le parquet de Paris enquête sur 84 écoles maternelles, une vingtaine d'élémentaires et une dizaine de crèches. C'est ce qu'annonce la procureure de la République de Paris dans le cadre de l'affaire des violences dans le périscolaire parisien. En avril dernier, le nouveau maire de la capitale, Emmanuel Grégoire, avait présenté un plan d'action pour le périscolaire et promis aux familles une transparence totale face à des signalements de violences sexuelles ou de mauvais traitements sur des enfants. Gérald Darmanin s'envole ce soir pour l'Algérie. Le garde des Sceaux se rend à Alger pour une visite express de 24 heures. La priorité, dit le gouvernement, c'est d'évoquer le cas du journaliste Christophe Glaise, détenu en Algérie depuis près d'un an maintenant. Il a été condamné à 7 ans de prison à la suite d'un reportage en Kabylie. Alors qu'elle devait se rendre à Chypre, la première ministre italienne Giorgia Meloni a préféré annuler son déplacement pour se rendre aujourd'hui au chevet des personnes qui ont été renversées hier dans le centre de Modène, dans le nord de l'Italie. Le conducteur, âgé d'une trentaine d'années, qui aurait des antécédents psychiatriques, a délibérément foncé sur des piétons, blessant 8 personnes, dont 4 grièvement. Le bilan s'alourdit en Russie, visé par l'une des attaques ukrainiennes les plus massives en plus de 4 ans de conflit, alors que le précédent bilan faisait état de 3 morts en périphérie de Moscou. Un décès supplémentaire a été recensé dans la région de Belgorod après cette attaque de drone. C'est une région frontalière de l'Ukraine. Retour en France où vous rencontrez beaucoup de difficultés sur la route des retours. Après ce long week-end de l'Ascension, les conditions de circulation sont rendues difficiles aussi par une météo très pluvieuse. Restez bien à l'écoute du 107.7. L'infotrafic revient en détail à la fin de ce flash. En rugby, elle vise l'exploit. Le 15 de France féminin reçoit aujourd'hui l'Angleterre à Bordeaux. Alors que les deux équipes espèrent remporter le tournoi Destination, les Bleus qui n'ont plus battu les Anglaises depuis 2018. Coup d'envoi tout à l'heure à 17h45. Et puis en foot, le multiplex de la dernière journée de Ligue 1, c'est ce soir avec du suspense en haut comme en bas du tableau. En tête de classement, Lille, Lyon et Rennes vont se disputer la troisième place et la qualification directe en Ligue des Champions aux côtés du PSG et de Lens. Il est 16h passé de 2 minutes, c'est la fin de ce flash. Excellent après-midi à l'écoute du 107.7. Dans une heure, l'actualité vous sera présenté par Perrine Martin. Dans un instant, le retour au trafic, juste après la météo.
0: Le temps de cette fin de week-end prolongée en Provence-Alpes-Côte d'Azur, du beau temps avec encore quelques rafales de vent en Provence, jusqu'à 50 km/h actuellement. Et demain, lundi, alors là, changement de temps, de l'instabilité des Alpes du Sud à la Côte d'Azur avec des risques d'averses et même d'orages. Un ciel un peu plus dégagé en revanche avec des éclaircies attendues en Provence. Les températures maximales demain de 17 à 22 degrés dans la région sud.
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0: Tout ce qu'il faut savoir du trafic maintenant, il est 16h03, vos conditions de circulation en plein dimanche après-midi sur la route des retours à la maison après le week-end prolongé de l'Ascension. Alors ça roule plutôt bien, mais c'est vrai que parfois le trafic est important avec un flux très important de véhicules. Ça donne un trafic chargé, voire ralenti, mais uniquement si vous êtes dans la traversée d'Aix-en-Provence sur l'autoroute A8 en direction de Nice et de l'Italie avec beaucoup de véhicules qui arrivent de la 7 qui se retrouvent à ce niveau de la 8. Si vous êtes dans la traversée d'Aix-en-Provence sur l'autoroute A8 en direction de Nice et de l'Italie avec beaucoup de véhicules qui arrivent de la 7 qui se retrouvent à ce niveau de la 8 en direction de Nice et donc ça...

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0: 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Pas de longs bouchons à traverser, uniquement une circulation en accordéon si vous êtes dans la traversée d'Aix sur l'autoroute A8 avec un flux de véhicules important. La 8 qui passe de 3 à 2 voies avant de repasser à 3 voies en direction de Nice et de la Côte d'Azur. Et ça crée 10-15 minutes de circulation en accordéon en ce moment lorsque vous arrivez à Aix-en-Provence depuis la 7 par exemple et que vous rentrez sur la 8 en direction de Nice. Ailleurs, pas d'autre chose à évoquer. On en reparle évidemment de vos conditions de circulation dans le prochain flash et on retrouvera Gilles Ravarino dans la voiture trafic.
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0: Bienvenue sur Radio Vinci Autoroute. Comment évolue le trafic en région sud en ce dimanche après-midi, retour de week-end prolongé? Vous saurez tout dans un instant, un flash complet à suivre.
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0: L'infotrafic de ce dimanche après-midi, beaucoup de monde, c'est vrai, sur la route des retours de week-end prolongés après le week-end de l'Ascension, et ça se vérifie notamment dans la région d'Aix-en-Provence, là où se trouve Gilles Ravarino à bord de la voiture trafic, la voiture Radio Vinci Autoroute. Gilles, vous êtes où exactement? Toujours sur la 8?
9: Toujours sur la 8 en direction d'Aix-en-Provence-Lyon. Alors, je viens de passer la barrière de péage d'Aix-la-Barque et le petit tunnel de Langeais, vous savez, où vous avez juste un radar après et la vitesse qui descend à 90 km par heure. Et donc, ça donne toujours lieu à quelques coups de frein où il y a des gens qui sont un peu surpris. Ah, il y a un radar. Voilà, pourtant c'est annoncé. Donc, j'arrive donc dans cette zone qui va faire toute la traversée d'Aix-en-Provence à 90 km par heure. Un secteur où la circulation est dense. Dans les deux sens de circulation, ça sent évidemment les retours de week-end prolongés, soit pour remonter vers le nord et l'autoroute A7, où c'est déjà bien chargé de toute façon, et puis ceux qui arrivent de l'autoroute A7 et qui rentrent en région Provence-Alpes-Côte d'Azur. Côté circulation, beaucoup de plaques d'immatriculation de la région Provence-Alpes-Côte d'Azur, mais aussi le bassin méditerranéen, le Gard, l'Hérault, voilà, c'est le sud essentiellement que j'aperçois d'après les plaques et les applications des véhicules que je vois et qui me dépassent. Moi j'ai choisi de faire l'éco-conduite, ouais, je circule plutôt lentement sur la voie la plus à droite. Voilà.
0: Très bien, comme ça économise du carburant et de l'argent. Merci Gilles, on se retrouve tout à l'heure pour évoquer à nouveau le trafic, et c'est vrai que sur l'autoroute dans l'autre sens, à Aix-en-Provence, vous le disiez, c'était dense et je vous le confirme, 10-15 minutes de circulation en accordéon dans la traversée d'Aix, donc en direction de Nice et de la Côte d'Azur. Et puis j'ai une nouvelle info qui me parvient, c'est une voiture qui s'est immobilisée sur l'A51 en direction de Gap, dans la sortie 17, Cadarache. Une voiture qui pourrait vous gêner si vous utilisez cette sortie Cadarache. Et puis dans le centre du Var, toujours un accident, alors uniquement sur la bande d'arrêt d'urgence. On attend sur place les services d'intervention et un dépanneur. C'est après le Canet des Morts sur la 8 en direction de Nice et de l'Italie, 6 km après la sortie vers la 57 sur la bande d'arrêt d'urgence. Il faut anticiper, rien d'autre à ajouter.
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0: L'infotrafic revient très vite et on vérifiera que c'est dans la région d'Aix-en-Provence qu'il y a le plus de monde. En ce moment, le flux de trafic très important. Radio Vinci Autoroute, à tout de suite.

0: Radio Vinci Autoroute, 15-20 minutes de circulation difficile en ce moment dans la traversée d'Aix sur la 8 en direction de Nice et de la Côte d'Azur. Si vous arrivez par exemple de l'autoroute A7, vous arrivez à Aix et vous allez rencontrer cette perturbation. 15-20 minutes de circulation difficile en direction de Nice et de la Côte d'Azur. Du monde aussi si vous faites la liaison par exemple entre Venelle et le sud d'Aix-en-Provence par l'A51, la nationale 296 dans le prolongement du réseau Vinci Autoroute en direction de Marseille. Ça commence aussi à créer une circulation en accordéon près de Célony ou près d'Ancagnan en direction de Marseille. Pour l'instant, dans le reste de la région sud, ça roule encore plutôt bien, même si le trafic est chargé par endroits. Un nouveau flash info trafic, très vite.
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0: Radio Vinci Autoroute, priorité à l'infotrafic, avec un accident qui s'est produit dans la traversée d'Aix-en-Provence sur l'autoroute A8 en direction de Nice et de l'Italie, dans un trafic déjà très dense et parfois ralenti sur la bande d'arrêt d'urgence. Il y aurait un accident qui implique plusieurs voitures au niveau du kilomètre 19, c'est juste après Luynes et avant d'arriver au niveau de Aix-Val-Saint-André sur l'autoroute A8 en direction de Nice et de la Côte d'Azur. Beaucoup de monde sur la bande d'arrêt d'urgence et peut-être en plus un effet curiosité. Restez bien concentrés sur ce qui se passe devant vous. Radio Vinci Autoroute.
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0: Radio Vinci Autoroute, on est ensemble sur la route des retours, le week-end prolongé. Pour la route du retour à la maison, comment ça se passe? Le trafic dans un instant.
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0: C'est l'heure du trafic, vos conditions de circulation sur la route du retour le week-end prolongé dans toute la région sud, Provence-Alpes-Côte d'Azur. Alors pas de longs bouchons à traverser, mais quand même des endroits où ça coince et aussi des infos pour votre sécurité. On va d'abord zoomer sur la région d'Aix-en-Provence, là où le flux de trafic est le plus important en ce moment. Aix-en-Provence avec l'autoroute A8 en direction de Nice et l'Italie. Dans la traversée d'Aix, vous êtes très nombreux à arriver de l'autoroute A7 et à vous retrouver à Aix sur la 8. Le trafic était déjà ralenti, une circulation en accordéon et un accident s'est produit sur la bande d'arrêt d'urgence et la voie la plus à droite. Donc ça complique un petit peu plus le trafic. Accident au niveau du kilomètre 19, c'est juste après Luynes et avant d'arriver à la sortie 31, Aix-Val-Saint-André. Conséquence, pour l'instant, une vingtaine de minutes de circulation perturbée. Ça vous concerne aussi si vous arrivez du réseau secondaire, notamment de la Nationale 296, puisque vous avez du mal à vous insérer sur la 8. Vous arrivez au niveau de ce ralentissement en direction de Nice. Donc sachez que sur place, tous les services d'intervention sont présents et donc ça va ralentir un petit peu, une vingtaine de minutes, je vous le disais, ça reste une estimation. Bien sûr, pour l'instant, c'est le seul bouchon du moment. Ailleurs, dans le reste de la région sud, ça roule plutôt bien, même si parfois le trafic est assez chargé. Et puis, sachez aussi qu'une voiture est en difficulté dans une sortie de l'A51, dans la sortie Cadarache, la sortie 17 de l'A51 en direction de Gap. Une voiture pourrait vous gêner, on attend sur place l'arrivée des services d'intervention. Pour l'instant, rien d'autre à évoquer, roulez prudemment sur la route des retours à la maison.
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0: 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Deux nouvelles infos. D'abord, un obstacle aperçu sur les voies de l'A51 en direction de Gap au kilomètre 104, 5 km après la sortie 20 Perruit. Peut-être une poubelle tombée sur les voies de l'A51 au niveau du kilomètre 104 en direction de Gap. Et puis sur la Côte d'Azur, une voiture en difficulté sur la 8 en direction d'Aix et de Marseille, 1 km après la sortie 40. Mandelieu centre, là où il y a le plus de monde en ce moment, c'est dans la région d'Aix-en-Provence. Ça coince même sur l'autoroute A8, surtout en direction de Nice et de la Côte d'Azur. Une vingtaine de minutes de circulation difficile. Le point complet sur le trafic dans les prochaines minutes.
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0: Radio Vinci Autoroute, le trafic en temps réel. Là où il y a le plus de monde en ce moment, c'est dans la région d'Aix-en-Provence. On va faire le point sur vos conditions de circulation dans un instant. À tout de suite.
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0: 16h45, l'infotrafic de ce dimanche après-midi. Beaucoup de monde sur la route des retours de week-end prolongé, des retours de week-end de l'Ascension. C'était attendu. Alors, c'est vrai que si vous êtes plutôt dans le Var, dans les Alpes-Maritimes, dans les Alpes de Haute-Provence, dans les Hautes-Alpes, même si parfois le trafic est chargé, ça roule encore bien. Par contre, c'est dans les Bouches-du-Rhône, c'est vraiment dans la région d'Aix-en-Provence que se concentrent les flux de véhicules importants et même les perturbations de circulation. D'abord sur l'autoroute A8, en direction de Nice et de l'Italie, dans la traversée d'Aix-en-Provence. C'est au moins une vingtaine de minutes qu'il faut pour traverser la perturbation. Alors c'est vrai que c'était lié aussi à un accident qui s'était produit tout à l'heure, mais qui est maintenant terminé. Tout le monde est reparti au niveau de Aix-Val-Saint-André et la voie la plus à droite a été rendue à la circulation. Mais c'est vrai qu'il y a encore un trafic très chargé, donc au moins une vingtaine de minutes de circulation difficile. Et c'est également vrai si vous êtes dans l'autre sens, en direction de Lyon. Quelques coups de frein dans la traversée d'Aix, mais surtout si vous faites la liaison nord-sud entre le nord d'Aix-en-Provence et l'autoroute A8 en direction de Marseille. Et c'est justement là où on va retrouver dans le prolongement du réseau Vinci Autoroute Gilles Ravarino à bord de la voiture trafic. Dites-nous tout, Gilles, vous êtes où exactement? Comment ça se passe?
8: Ben, je suis juste comme vous venez de le dire sur la route nationale 296. Je suis allé tourner sur la 51 au niveau de Venelle, l'échangeur numéro 13. Et là, j'ai repris donc en direction d'Aix-Marseille cette route nationale 296. On est bien ralenti. Par moment, on ne dépasse pas les 30 km/h. Et puis là, au moment où je vous parle sur le secteur de la Chevalière, eh bien, on est avec un trafic bien dense. On sent qu'on se rapproche du nœud avec l'autoroute A8. Trafic bien chargé, comme vous l'avez dit, avec cet accident et cette circulation très très dense, eh bien, on circule vraiment au ralenti. Normalement, la vitesse est 70 km/h sur le secteur que j'emprunte actuellement, et là, je ne dépasse pas les 30 km/h. C'est vous dire qu'on est quand même bien ralenti et qu'il y a pas mal de monde. Alors, on fait attention, évidemment, à conserver de bonnes distances de sécurité, parce que on roule, on freine, on roule de nouveau, on s'arrête. Enfin, voilà, c'est ce qu'on appelle la circulation en accordéon, et c'est souvent dans ce type de circulation qu'on a les petits accrochages qui font les grosses difficultés.
0: Et on vous laisse arrêter le chronomètre tout à l'heure lorsque vous arriverez à l'autoroute A8. Vous pourrez nous dire combien de temps vous avez mis entre Venelle et la 8 sur la nationale 296 en direction de Marseille. Merci beaucoup Gilles Ravarino en direct de la région d'Aix-en-Provence. Et puis je vais terminer ce flash avec cette nouvelle info. Et là on va aller sur la Côte d'Azur à Nice pour évoquer cette voiture en panne dans une sortie de la 8 en direction de l'Italie. C'est une voiture en panne qui se trouve dans la sortie 55 Nice-Est et qui pourrait vous gêner à ce niveau. Pour l'instant vous savez tout. À nouveau, très vite, le retour au trafic après Christine and the Queens.

0: Retour à l'infotrafic, Radio Vinci Autoroute avec des perturbations uniquement dans la région d'Aix-en-Provence sur la route. Des retours le week-end prolongé, surtout sur la 8 en direction de Nice et de l'Italie, avec une vingtaine de minutes de circulation difficile dans la traversée d'Aix. Et puis aussi entre Venelle et Aix-en-Provence sur la nationale 296 en direction de Marseille et de l'autoroute A8. C'est là où se trouve Gilles Ravarino dans la voiture trafic qui nous confirmait il y a quelques minutes que le trafic là aussi était difficile. On verra tout à l'heure comment la situation évolue et combien de temps il a mis pour traverser cette perturbation. On va écouter Ebony dans un instant en nouveauté et après les infos de 17h, un nouveau flash info trafic.
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Priorité à l'infotrafic avec un obstacle aperçu sur l'autoroute A50, l'axe Toulon-Marseille, en direction de Marseille, 1 km après la sortie 10, Saint-Cyr. Peut-être un carton d'emballage sur les voies au niveau du kilomètre 43 sur l'A50 après Saint-Cyr, direction Marseille, Radio Vinci Autoroute.

0: Bon retour à la maison après le week-end prolongé. Bienvenue sur Radio Vinci Autoroute. Des perturbations concentrées dans la région d'Aix-en-Provence. On évoque le trafic en détail dans un instant après la météo et vos infos. Il est 17h.
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2: Bonjour à tous. Le nouveau maire de Paris avait promis une transparence totale concernant les violences dans le périscolaire parisien. Une grande enquête vient d'être lancée par le parquet de la capitale. 84 écoles maternelles, une vingtaine de primaires ainsi qu'une dizaine de crèches vont être inspectées suite à des signalements de violences sexuelles ou de mauvais traitements sur des enfants. Le parquet de Paris qui a ouvert aussi une enquête pour traite des êtres humains dans l'affaire Epstein. Une dizaine de nouvelles victimes françaises se sont manifestées. L'objectif est notamment d'identifier ceux qui auraient pu permettre à Epstein de faciliter ses crimes en France. Aucune des personnes susceptibles d'être mises en cause n'a été entendue jusqu'à présent. C'est ce qu'a précisé la procureure de Paris. Gérald Darmanin s'envole pour l'Algérie dans les prochaines heures. Le garde des Sceaux se rend à Alger pour une visite express de 24 heures. Objectif, relancer la coopération judiciaire entre les deux pays, notamment au sujet du narcotrafic et de la lutte contre le terrorisme. Mais la priorité, dit le gouvernement français, ce sera le cas du journaliste Christophe Glaise, détenu en Algérie depuis près d'un an et condamné à 7 ans de prison. Elle a annulé son déplacement à Chypre. La première ministre italienne, Giorgia Meloni, a préféré se rendre ce dimanche au chevet des personnes renversées hier dans le centre-ville de Modène, dans le nord de l'Italie. Le conducteur, âgé d'une trentaine d'années, qui aurait des antécédents psychiatriques, a délibérément foncé sur des piétons. Il a blessé 8 personnes, dont 4 grièvement. C'est un passant qui s'est sacrifié pour sauver la vie de ceux qui se trouvaient là. Un héros, des mots même du vice-président du Conseil des ministres italien. La Russie, attaquée par 600 drones ukrainiens, une des attaques de l'Ukraine les plus massives. En plus de 4 ans de conflit, l'opération a tué 4 personnes. Elle était entièrement justifiée, selon Volodymyr Zelensky. Et puis la France est arrivée 11e sur 25 à l'Eurovision. Hier soir, la chanteuse Monroe s'est dit fière de son parcours. C'est la Bulgarie qui a offert... Qui a remporté la compétition et l'Eurovision pour la toute première fois. Un petit mot de rugby, suite du tournoi des Six Nations avec un match digne d'une finale dans les prochaines minutes, puisque c'est dans 3 quarts d'heure, 5e journée entre le 15 de France féminin et le 15 de la Rose. Le match se joue à Bordeaux. Les Bleus n'ont plus battu les Anglaises depuis 2018. Et enfin, la dernière journée de Ligue 1, ça c'est du football. Du suspense en haut, comme en bas de tableau d'ailleurs. Coup d'envoi de l'ensemble des matchs à 21h. C'est la fin de ce flash. 17h, 2 minutes, bonne fin de week-end. On passe à la météo.
0: Oui, le temps de cette fin de week-end prolongée en Provence-Alpes-Côte d'Azur, du beau temps avec encore quelques rafales de vent en Provence, jusqu'à 50 km/h actuellement. Et demain lundi, alors le changement de temps, de l'instabilité des Alpes du Sud à la Côte d'Azur, avec des risques d'averses et même d'orages. Un ciel plus dégagé en revanche avec des éclaircies en Provence. Les températures maximales de 17 à 22 degrés demain dans la région sud.
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0: 17h03, vos conditions de circulation, du monde sur la route des retours de week-end prolongé après le week-end de l'Ascension, et c'est bien normal, mais des perturbations qui se concentrent uniquement dans la région d'Aix-en-Provence. J'y viens dans un instant. Auparavant, un petit mot pour votre sécurité concernant ce qui se passe dans les Alpes-Maritimes, avec un animal errant aperçu très près des voies de l'autoroute A8 entre La Turbie et Niceste à la sortie 55, dans un sens de la 8 comme dans l'autre. Ouvrez l'œil puisqu'un animal pourrait traverser les voies. D'ailleurs, un fourgon est immobilisé entre La Turbie et Niceste sur la 8 avant d'arriver à la sortie 55 en direction d'Aix et de Marseille au niveau du kilomètre 206. Et puis également vous indiquer ce qui se passe près de Saint-Cyr sur l'A50. L'A50, c'est l'axe entre Toulon et Marseille, et là c'est un obstacle qui a été vu, peut-être un carton d'emballage sur les voies de circulation entre Saint-Cyr et la sortie 10. La Ciotat, la sortie 9.

0: qui vous attend lorsque vous arrivez de l'autoroute A7 par exemple et que vous entrez sur la 8 en arrivant près d'Aix-en-Provence. Et puis si vous êtes à Aix mais vous faites la liaison nord-sud, c'est-à-dire entre Venelle et le sud d'Aix-en-Provence, là Gilles Ravarino à bord de la voiture trafic me le confirmait hors antenne il y a quelques secondes, il a mis 25 minutes pour faire la route entre Venelle et l'autoroute A8. Il faut donc patienter un petit peu avec plusieurs kilomètres difficiles, notamment sur la nationale 296 dans le prolongement du réseau Vinci Autoroute. Pour l'instant, rien d'autre à ajouter, tout est dit pour votre sécurité.
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0: En ce dimanche sur la route du retour, le week-end prolongé pour le retour à la maison, ce sont les enfants qui prennent le contrôle de la musique sur le 177. C'est la playlist des kids et alors là, place à un titre sorti en 2014, un titre qui est devenu un classique des soirées, plus de 530 millions de vues pour le clip avec toute la joie du groupe Magic System, Magic in the Air. Maintenant, la playlist des kids sur le 177 comme à chaque début d'heure.

0: 17h10, bienvenue sur Radio Vinci Autoroute du Monde. En ce moment, sur la route des retours de week-end prolongé, quelques coups de frein sur la 8 entre Antibes et Nice avec un trafic chargé, mais surtout les perturbations qui se trouvent dans la région d'Aix-en-Provence avec sur l'autoroute A8 en direction de Nice et de la Côte d'Azur, 15-20 minutes de circulation difficile, quelques coups de frein seulement dans l'autre sens dans la traversée d'Aix en direction de Lyon. Et puis si vous faites la liaison entre le nord d'Aix et le sud d'Aix, il faut 25 minutes en ce moment entre Venelle et l'autoroute A8 sur la 51 et la nationale 296 en direction de Marseille. On va faire le point sur le trafic dans les prochaines minutes avec aussi Gilles Ravarino qu'on retrouvera dans la voiture trafic Radio Vinci Autoroute.
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0: Bienvenue sur Radio Vinci Autoroutes. Dans un instant, le point complet sur vos conditions de circulation sur la route du retour de week-end prolongé. Et on saura aussi où est la voiture trafic. À tout de suite.
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0: C'est l'heure du trafic, un nouveau flash sur la route des retours de week-end prolongé. Beaucoup de choses à vous dire dans ce flash info trafic. On va d'abord démarrer par la région d'Aix-en-Provence, là où le flux de véhicules est le plus important. Et justement, on va retrouver la voiture au trafic avec à bord Gilles Ravarino. Vous laissez justement la région d'Aix derrière vous, Gilles.
9: Oui, j'ai laissé effectivement Aix-en-Provence derrière moi. Et tout à l'heure, lorsque j'ai traversé Aix-en-Provence, j'ai noté que moi, je roulais sur la voie la plus à droite. Et c'était celle, finalement, qui était la plus fluide, alors que bon nombre d'automobilistes cherchaient absolument à prendre la voie la plus à gauche. Je sais pas pourquoi la voie de droite est comme ça délaissée, un peu mal aimée. Pourtant, c'est celle qui était la plus fluide et qui circulait le mieux. Bon, ceci étant dit, j'ai donc quitté Aix-en-Provence, dépassé Aix-en-Provence. Je me rapproche de Saint-Maximin et le trafic, lui, reste dense, on peut le dire comme ça, mais ça reste fluide, pas de difficultés, pas de coups de frein. Alors peut-être qu'effectivement, la traversée d'Aix-en-Provence étant un peu encombrée, ça joue un effet régulation de trafic, mais pour l'instant, rien à vous signaler. On roule en plus sous un ciel encore bien bleu, avec une belle lumière et un thermomètre qui affiche 23 degrés dans la voiture.
0: En direct de la voiture trafic, sur l'autoroute A8, Gilles Ravarino, on va juste rappeler les temps de parcours au niveau d'Aix-en-Provence. Une vingtaine de minutes de circulation difficile sur la 8 en direction de Nice et de la Côte d'Azur. Et puis, si vous faites la liaison entre le nord d'Aix et le sud d'Aix, c'est 25 minutes entre Venelle et l'autoroute A8. À tout à l'heure, Gilles, en direction de la Côte d'Azur. Justement, on y va sur la Côte d'Azur, sur l'autoroute A8. Quelques coups de froid en ce moment entre Antibes et Nice en direction de l'Italie. Et puis, il y a entre Nice-Est et Monaco cet animal errant qui a été aperçu qui pourrait traverser les voies de la 8 au niveau du kilomètre 206, entre la sortie 55 Nice-Est et la sortie 57 La Turbie, avec en direction d'Aix et de Marseille, un véhicule immobilisé sur la voie la plus à droite, une voie réservée aux poids lourds à ce niveau, au niveau du kilomètre 206, et autre voiture en difficulté, 3 km après Nice-Est, la sortie 55 en direction de l'Italie. Une info à confirmer, un patrouilleur va arriver sur les lieux. Je termine ce flash avec deux dernières infos, deux obstacles, pas d'autres longs bouchons à traverser dans la région sur la route des retours de week-end, mais des obstacles présents d'abord entre Saint-Cyr et La Ciotat, si vous voyagez sur la 50, l'axe entre Toulon et Marseille, en direction de Marseille, 1 km après la sortie 10, Saint-Cyr, peut-être un carton d'emballage qui se trouve sur les voies de circulation au kilomètre 43. Et puis on change complètement de secteur pour aller sur la 51, l'axe entre Marseille et Gap, ou en direction de Gap, 5 km après Péruy, la sortie 20. Il y aura un obstacle de nature indéterminée sur les voies au niveau du kilomètre 104. Vous savez tout.
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0: Wingfield, un classique des années 90, c'est la suite, et très vite, retour à l'infotrafic.

0: Radio Vinci Autoroute, l'infotrafic en temps réel, nouvelle information et nouveau véhicule en difficulté entre Nice-Est et la Turbie sur l'autoroute A8 en direction de Menton et de l'Italie au niveau du kilomètre 203. Beaucoup de véhicules ont immobilisé et le dernier en date à ce niveau, 4 km après la sortie 55, Nice-Est, peut-être un rapport avec cet animal errant qu'on vous signale depuis tout à l'heure, un animal errant aperçu entre Nice-Est, la sortie 55 et la Turbie, la sortie 57 dans un sens de l'autoroute A8 comme dans l'autre, vraiment, restez bien concentrés. Et puis sinon les perturbations sur la route des retours de week-end, c'est plutôt dans la région d'Aix-en-Provence. C'est là où les bouchons sont les plus longs, avec une vingtaine de minutes de circulation difficile dans la traversée d'Aix en direction de Nice et de la Côte d'Azur sur l'autoroute A8. Et 25 minutes pour faire la route entre Venelle et l'autoroute A8 si vous êtes sur la 51 et son prolongement, la nationale 296, en direction de Marseille. Le point complet sur le trafic dans le prochain flash.
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0: On est ensemble sur la route du retour de week-end prolongé ici sur Radio Vinci Autoroute avec des perturbations concentrées uniquement dans la région d'Aix-en-Provence. C'est là où il y a le plus de monde. On va faire le point complet dans un instant. À tout de suite.
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0: C'est l'heure d'un nouveau flash info trafic. Du monde, c'est vrai, sur la route des retours de week-end prolongé. Après le week-end de l'Ascension, vous n'êtes pas seul. Beaucoup de véhicules autour de vous, surtout si vous êtes dans la région d'Aix-en-Provence. J'y viens dans un instant. Auparavant, un petit mot sur le reste de la région sud, Provence-Alpes-Côte d'Azur, avec justement sur la Côte d'Azur quelques coups de frein possibles entre Cannes et Nice, sur l'autoroute A8 en direction de Monaco et de l'Italie, avec par moments un trafic très chargé, surtout après la barrière de péage d'Antibes. Pas de longs bouchons, cela dit. Et puis, dans la région de Nice, il y a cette voiture en difficulté. Une voiture immobilisée sur la voie de droite, sur la 8, en direction de Menton et de l'Italie, 4 km après la sortie 55 Nice-Est, au niveau du kilomètre 203 et au niveau du kilomètre 206, donc toujours entre Nice-Est et la Turbie, il y aurait un animal errant, un animal aperçu très près des voies de circulation de l'autoroute A8 et qui pourrait même traverser les voies au kilomètre 206 dans un sens de la 8 comme dans l'autre. Ouvrez l'œil. Puis deux autres infos avant d'aller à Aix-en-Provence. D'abord, un obstacle aperçu sur l'autoroute A51 en direction de Gap, 5 km après la sortie 20 Perruy. L'A51, c'est l'axe entre Marseille et Gap. Et sur l'A50, beaucoup plus près du littoral, l'A50, l'axe entre Toulon et Marseille, en direction de Marseille, il y aurait un obstacle. Et là aussi, 1 km après la sortie 10 Saint-Cyr. Et il s'agirait d'un carton d'emballage sur les voies au niveau du kilomètre 43. Parlons maintenant de la région d'Aix-en-Provence, là où le flux de véhicules est le plus important. Alors, deux difficultés à Aix-en-Provence. Sur la 8, en direction de Nice et de la Côte d'Azur, dans la traversée d'Aix, comptez 15-20 minutes de circulation difficile, avec dans l'autre sens, quelques coups de frein seulement en direction de Lyon. Et si vous faites la liaison entre le nord d'Aix et le sud d'Aix-en-Provence, là, c'est plutôt 20-25 minutes qu'il faut pour aller de Venelle à l'autoroute A8, en passant par le prolongement du réseau Vinci Autoroute, c'est-à-dire la Nationale 296, gérée par la Direction des Routes Méditerranéennes. Mais la tendance est à l'amélioration à ce niveau. Pour l'instant, rien d'autre à évoquer.
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0: Retour à l'infotrafic, Radio Vinci Autoroute du Monde en ce moment sur la route du retour, le week-end prolongé, c'est bien normal, mais c'est surtout dans la région d'Aix que les perturbations se concentrent, dans la traversée d'Aix en Provence sur l'autoroute A8, vous qui arrivez de la 7 par exemple, en direction de Nice et de la Côte d'Azur, 15-20 minutes de circulation difficile à traverser, dans l'autre sens, quelques coups de frein seulement, dans la traversée d'Aix, direction Lyon, et puis la tendance est à l'amélioration entre Venelle et l'autoroute A8, en passant par l'A51 et la Nationale 296, dans le prolongement du réseau Vinci Autoroute, en direction de Marseille, une fois que vous passez Venelle, comptez maintenant une vingtaine de minutes de difficulté pour atteindre l'autoroute A8 et y entrer peut-être en direction de Lyon ou en direction de Nice. Pour l'instant, pas d'autres longs bouchons, quelques coups de frein, c'est vrai, sur la Côte d'Azur. On évoque en détail le trafic dans les prochaines minutes.
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0: Bon retour à la maison avec Radio Vinci Autoroute et après le week-end prolongé de l'Ascension, toujours du monde dans la région d'Aix-en-Provence. On va évoquer tout ça dans un instant. À tout de suite pour un flash info trafic.
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0: L'infotrafic sur la route des retours de week-end prolongé. Vous êtes nombreux à rentrer à la maison, surtout dans la région d'Aix-en-Provence. On ira ensuite évoquer ce qui se passe dans le reste de la région sud. Zoom d'abord sur la région d'Aix-en-Provence, avec sur l'autoroute A8 en direction de Nice et de la Côte d'Azur. Un trafic perturbé, alors ça va un petit peu mieux que tout à l'heure. La tendance est à la légère amélioration. 15-20 minutes de circulation difficile lorsque vous arrivez de la 7, vous entrez sur la 8 et vous arrivez à Aix en direction de Nice et de la Côte d'Azur. Dans l'autre sens, en direction de Lyon, du monde aussi dans la traversée d'Aix, mais uniquement quelques coups de frein. Et puis à Aix-en-Provence aussi, mais en faisant la liaison entre le nord et le sud, entre Venelle et l'autoroute A8, là aussi ça va un petit peu mieux que tout à l'heure, plus qu'un quart d'heure environ de perturbation pour faire la route entre Venelle et l'autoroute A8 en direction de Marseille. Et puis on va quitter la région d'Aix-en-Provence, et c'est ce qu'a fait d'ailleurs la voiture trafic avec à son bord Gilles Ravarino. Il a laissé derrière lui la région d'Aix et roule maintenant dans le Var en direction de la Côte d'Azur. Vous êtes toujours sur l'A8, Gilles avec nous en direct.
7: Oui, je me rapproche de la jonction de l'autoroute A8 et l'autoroute A57, donc dans le Var, avec une circulation alors dense, hein, mais ça reste fluide, calme, mais on sent quand même la route des retours. Demain, il y a école, pour les plus grands, c'est le travail, et donc on sent bien que de toute façon, le week-end est sur le point de s'achever. On va rappeler quelques petites règles de sécurité, en tout cas une qui est primordiale, c'est de ne pas rester sur la voie du milieu lorsqu'on n'est pas en train de dépasser. Vous êtes nombreux à nous envoyer régulièrement des messages. Il faut rappeler qu'il ne faut pas rester sur la voie du milieu. Bon, alors je me fais le porte-parole une fois de plus pour le répéter. Lorsque vous n'êtes pas en train de dépasser, eh bien, rabattez-vous sur la voie de droite. En plus, on circule relativement bien sur cette voie de droite et on sait que ça agace tout le monde quand on reste à 90 km/h sur la voie du milieu. Donc, on va pas énerver tout le monde hein, pour cette fin de week-end, et on se rabat si on n'est pas en train de dépasser ou quand on a terminé son dépassement.
0: Et c'est toujours bon de le rappeler. Merci beaucoup, Gilles Ravarino, à bord de la voiture trafic. On vous retrouve tout à l'heure en direction de la Côte d'Azur, toujours pour voir comment la situation évolue. Et justement, sur la Côte d'Azur, en ce moment, le trafic s'intensifie avec quelques coups de frein possibles par endroit entre Cannes et Nice, surtout après la barrière de péage d'Antibes. On aura l'occasion d'y revenir. Et puis, un dépannage en cours dans la région de Nice, avec donc une voie de circulation en moins, la voie la plus à droite. 4 km après Nice-Est, à la sortie 55 de la 8 en direction de Menton et de l'Italie. Le trafic revient très vite. Bon retour à la maison après le week-end prolongé avec Sonic, un classique de Radio Vinci Autoroute.

0: Retour à l'infotrafic, Radio Vinci Autoroute, toujours du monde dans la traversée d'Aix-en-Provence sur la 8 en direction de Nice et de la Côte d'Azur avec parfois la voie la plus à droite qui est la moins empruntée. Comptez 15-20 minutes de circulation difficile sur l'autoroute A8 en direction de Nice et de la Côte d'Azur. Et puis sur la Côte d'Azur justement, le temps de trajet augmente pour faire la route entre Antibes et Nice avec déjà les premiers coups de frein après le péage d'Antibes sur la 8 en direction de Monaco et de l'Italie. Rajoutez 15-20 minutes déjà de plus sur votre trajet entre Antibes et Nice. On fait le point complet sur vos conditions de circulation après les infos de 18h dans un nouveau flash. Après les infos et la météo, bon retour à la maison après le week-end.
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0: Bon retour à la maison avec Radio Vinci Autoroute. Du monde sur la route, des retours le week-end prolongé, surtout à Aix-en-Provence, surtout aussi sur la Côte d'Azur. On évoque le trafic en détail dans deux minutes. Un flash complet après les infos et après la météo. Il est 18h.
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2: Bonjour à tous. Le parquet de Paris a du pain sur la planche et la procureure de Paris, justement, a fait le point sur les différentes affaires suivies ce dimanche. L'affaire Patrick Bruel, pour commencer, nous n'en sommes qu'au début, au surlendemain des déclarations de Flavie Flamand et de la plainte qu'elle a déposée à l'encontre du chanteur. L'ensemble des 5 plaintes contre Patrick Bruel vont être regroupées, non pas au parquet de Paris, mais à celui de Nanterre, en raison du domicile du chanteur. Concernant maintenant les violences dans le périscolaire à Paris, lors BQO annonce l'ouverture de plusieurs enquêtes dans un total de 84 écoles maternelles, une vingtaine de primaires, une dizaine de crèches. Ce dossier est tout à fait une urgence, a-t-elle annoncé en soulignant l'importante charge de travail de la brigade criminelle. Enfin, le parquet de Paris qui ouvre aussi, et ça c'est fait, une enquête pour traite des êtres humains dans l'affaire Epstein, car une dizaine de nouvelles victimes françaises se sont manifestées. L'objectif est maintenant d'identifier ceux qui auraient pu permettre à l'homme d'affaires de faciliter ses crimes en France. La mort d'un jeune homme de 24 ans à Saint-Étienne, tué la nuit dernière à l'arme blanche alors qu'il tentait de voler une voiture. C'est le propriétaire de la voiture qui l'a mortellement touché. Ce dernier a été placé en garde à vue. La victime était connue des services de police. Elle est décédée pendant la nuit des suites de ses blessures. Gérald Darmanin s'envole dans quelques heures pour l'Algérie. Le garde des Sceaux se rend à Alger pour une visite de 24 heures afin de relancer la coopération judiciaire entre nos deux pays, mais surtout pour plaider la cause du journaliste français Christophe Glaise, détenu en Algérie depuis près d'un an et condamné à 7 ans de prison. Ce match se veut décisif pour la suite du tournoi des 6 nations. Il est question de rugby. Les filles du 15 de France affrontent celles du 15 de la Rose en ce moment même. Un crunch au stade Atlantique de Bordeaux. Le score est de 0 partout après 15 minutes de jeu. Et puis il y a aussi du football ce soir avec un multiplex, celui de la dernière journée de Ligue 1 à partir de 21h. En tête de classement, Lille, Lyon et Rennes vont se disputer la 3e place et la qualification directe en Ligue des Champions aux côtés de Paris et Lens. Et puis en fin de classement, l'OGC Nice est désormais barragiste avec le même nombre de points que la JOCR, première équipe non relégable et avec seulement un point de moins que le Havre. Il est 18h, passé de 2 minutes, fin d'un long week-end prolongé. Comment ça roule? La réponse, ce sera juste après la météo.
0: Le temps de cette fin de week-end prolongée en Provence-Alpes-Côte d'Azur, oui, du beau temps avec encore quelques rafales de vent. En Provence, c'est jusqu'à 50 km/h actuellement. Et par contre, demain lundi, changement de temps, de l'instabilité des Alpes du Sud à la Côte d'Azur avec des risques d'averses et même d'orages. Un ciel plus dégagé avec des éclaircies en Provence. Les températures maximales de 17 à 22 degrés demain dans la région sud.
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0: Comment ça roule? On va tout savoir. Vos conditions de circulation sur la route de ce début de soirée et sur la route surtout des retours à la maison après le week-end prolongé avec des perturbations de circulation dans les Alpes-Maritimes et dans les Bouches-du-Rhône. Et c'est tout ailleurs dans le Var, dans les Alpes d'Haute-Provence, dans les Hautes-Alpes. Ça roule plutôt bien sur la route du week-end prolongé. Alors on va d'abord zoomer sur le secteur d'Aix-en-Provence dans les Bouches-du-Rhône. Si vous êtes dans le pays aixois, ça va coincer. Vous arrivez sur l'A8 depuis l'A7 et vous entrez sur l'A8 en direction de Nice et de la Côte d'Azur. Alors ça va un petit peu mieux que tout à l'heure, mais quand même un bon quart d'heure de circulation perturbée, c'est ce qui vous attend sur plusieurs kilomètres dans la traversée d'Aix-en-Provence. Et si vous faites la liaison entre Venelle et Aix-en-Provence par l'autoroute A51 et son prolongement, la nationale 296 dans le prolongement du réseau Vinci Autoroute, il faut maintenant un bon quart d'heure pour faire la route entre Venelle et l'autoroute A8 en direction de Marseille. On quitte le secteur d'Aix-en-Provence pour aller sur la Côte d'Azur où là ça se charge de plus en plus et où les difficultés prennent de l'ampleur. Sur la 8 en direction de Menton et de l'Italie, quelques coups de train possibles dans la région de Cannes tellement le trafic est chargé, mais surtout après la grande barrière de péage d'Antibes, ça va commencer à ralentir. Alors deux difficultés pour l'instant, déjà après le péage d'Antibes, 10-15 minutes de circulation en accordéon, ça roulera un petit peu mieux. Et nouvelle difficulté ensuite à l'approche de Nice entre Cagnes-sur-Mer et Nice, là aussi à nouveau 10-15 minutes de circulation en accordéon, pas de cause particulière. Vous êtes juste nombreux à ce niveau entre Antibes et Nice sur l'autoroute A8. Pour l'instant, rien d'autre à évoquer à part cette dernière info pour votre sécurité, avec un dépannage d'une voiture en cours sur l'autoroute A51 en direction d'Aix et de Marseille. 5 km info pour votre sécurité, avec un dépannage d'une voiture en cours sur l'autoroute A51 en direction d'Aix et de Marseille. 5 km après la sortie 21 au

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1: En ce dimanche, pour le retour à la maison après le week-end prolongé, ce sont les enfants qui prennent le contrôle du 107.7. C'est la playlist des kids, comme à chaque début d'heure. Shakira est partout. Elle signe notamment un nouvel hymne pour la Coupe du Monde de foot en juin. Mais c'est surtout la voix de Gazelle, hein, récemment dans les films Zootopie. Zootopie 2, ça a été le carton Disney de la fin 2025. Plus de 8 millions d'entrées au ciné. Et sur la BO, il y a Zoo. Maintenant, sur Radio Vinci Autoroute, dans la playlist des kids. 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

0: Radio Vinci Autoroute, le réflexe pour bien voyager sur la route du retour, le week-end prolongé. Bon retour à la maison, ça coince parfois dans la région sud, uniquement dans la région d'Aix-en-Provence ou bien sur la Côte d'Azur entre Antibes et Nice, maximum 15-20 minutes pour traverser les principales perturbations du moment. On en parle évidemment en détail dans le prochain flash. Comme tous les quarts d'heure, rendez-vous à 18h15 après Tiwayo en nouveauté dans un instant.
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0: Bienvenue sur Radio Vinci Autoroute. Dans un instant, vos conditions de circulation avec un flux très important de véhicules en ce moment sur l'autoroute A8 en direction de Nice. À tout de suite pour ne rien rater de vos conditions de circulation.
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0: C'est l'heure de pointe sur la route des retours de week-end prolongé. Vous êtes très nombreux à rentrer le week-end de l'Ascension. Bon retour à la maison. C'est vrai que ça coince surtout dans la région d'Aix-en-Provence et sur la Côte d'Azur. On va commencer par faire le point dans la région d'Aix. Alors là, la tendance est à la très légère amélioration avec sur l'autoroute A8 en direction de Nice et de la Côte d'Azur. Un quart d'heure encore, ça reste une estimation bien sûr. Un quart d'heure de circulation difficile dans toute la traversée d'Aix tellement le trafic est chargé. Et entre Venelle et Aix-en-Provence, si vous êtes sur l'A51 et son prolongement, la nationale 296, en direction de Marseille, comptez un quart d'heure une fois que vous passez Venelle pour atteindre l'autoroute A8 et ensuite pour reprendre l'A8 en direction de Lyon ou en direction de Nice. Et avant d'aborder la Côte d'Azur, on va retrouver l'autoroute A8 et, dans le Var avec Gilles Ravarino à bord de la voiture trafic. Gilles, vous êtes dans la région de Fréjus, je crois, sur l'A8 en direct.
7: Tout à fait. Et au moment où je vous parle, je viens de dépasser un véhicule qui est immobilisé sur la bande d'arrêt d'urgence 2 km avant d'arriver à l'aire de l'Estérel. Donc un véhicule, un petit fourgon immobilisé avec ses warnings d'ailleurs sur la bande d'arrêt d'urgence, ce qui occasionne d'ailleurs quelques coups de frein avec peut-être l'effet curiosité, mais enfin voilà, il y a ce véhicule qui est immobilisé. Vous l'avez dit effectivement, en 2008, j'ai franchi la barrière de péage de Fréjus-Capitou. Alors il y a un peu d'attente si vous n'êtes pas équipé du télépéage. Voilà. Sinon, vous passez, j'allais dire, normalement. Et un mot aussi, lorsque vous abordez une barrière de péage, eh bien, il faut vraiment anticiper sur votre voie de passage. Parce que malheureusement, trop souvent, il y a des gens qui réalisent au dernier moment, c'est pas la bonne voie, je vais passer de l'autre côté, qui coupe complètement la plateforme, ou qui recule. Donc, des comportements, malheureusement, et qui...
0: On vous perd un petit peu, Gilles, vous êtes dans le massif de l'Estérel et c'est vrai que la liaison est assez mauvaise. On vous retrouvera tout à l'heure. En tout cas, c'est vrai que pour le moment, ça roule plutôt bien à ce niveau et vous allez rentrer dans les Alpes-Maritimes où là, ça va changer puisque les premiers coups de frein, une fois arrivés dans le 06, vont se faire sentir surtout dans la région de Cannes et entre Antibes et Nice, avec deux difficultés entre Antibes et Nice. Comptez un peu plus de 20 minutes de plus sur votre trajet pour faire la route entre Antibes et Nice avec vraiment des vrais coups de frein. Vous êtes vraiment à l'arrêt, notamment après la barrière de péage d'Antibes, on aura l'occasion d'y revenir. Pas d'autres longs bouchons sinon dans le reste de la région. Niels Barclay, c'est la suite et elle admet un nouveau flash info trafic, vous saurez tout.

0: 18h21, bon retour à la maison avec l'infotrafic en temps réel ici sur Radio Vinci Autoroute. Beaucoup de monde et même de plus en plus sur la Côte d'Azur, sur l'autoroute A8 en direction de Nice et de Monaco, avec quelques coups de frein possibles dans la région de Cannes, mais surtout après la grande barrière de péage d'Antibes, des coups de frein. Vous allez être à l'arrêt juste après le péage d'Antibes. C'est là où la perturbation est la plus longue à traverser, avec deux difficultés en fait qui pourraient se rejoindre si la perturbation augmente. Vous êtes très nombreux à rentrer, pas de cause particulière. 10-15 minutes de perturbation après le péage d'Antibes, ensuite ça roulera un petit peu mieux, et après Cagnes-sur-Mer et jusqu'à Nice, à nouveau 10-15 minutes de circulation en accordéon. Et puis dans la région d'Aix-en-Provence, maximum maintenant un quart d'heure environ pour traverser les difficultés du moment dans la région d'Aix, à la fois sur l'autoroute A8 en direction de Nice ou sur l'autoroute A51 en direction de Marseille. On évoque tout ça à nouveau en détail dans le prochain flash.
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0: Radio Vinci Autoroute, la seule radio qui vous parle trafic du monde en ce moment dans la région d'Aix-en-Provence. Des coups de frein aussi sur la Côte d'Azur. Beaucoup de monde sur la route des retours de week-end. Le point complet dans un instant.
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0: Bonsoir, bienvenue sur l'autoroute. Après le trajet pour rentrer à la maison, qu'on vous souhaite excellent. Mais avant d'arriver à la maison, il y a du monde. Et il faut traverser quelques perturbations, notamment sur la Côte d'Azur, notamment dans la région d'Aix-en-Provence, aussi ailleurs. Si vous êtes dans le Var, si vous êtes dans les Alpes d'Haute-Provence, dans les Hautes-Alpes, ça roule plutôt bien. Dans la région d'Aix-en-Provence, on a passé le pic du trafic avec la tendance qui est à l'amélioration sur l'autoroute A8 en direction de Nice et de la Côte d'Azur. Plus qu'une dizaine de minutes environ de circulation en accordé qui vous attendent dans la traversée d'Aix. Dans l'autre sens de l'autoroute A8 à ce niveau, en direction de Lyon, trafic très chargé aussi. Et puis ça va mieux si vous êtes entre Venelle et Aix-en-Provence sur l'A51 et son prolongement, la Nationale 296. Au-delà du réseau Vinci Autoroute, plus que quelques minutes de circulation perturbée, mais rien à voir avec ce qu'on a connu tout à l'heure. Donc ça s'améliore dans la région d'Aix-en-Provence. En revanche, si vous êtes sur la Côte d'Azur, sur l'autoroute A8, là, on est en train d'atteindre le pic du trafic entre Antibes et Nice sur la 8 en direction de Monaco. Alors déjà, quelques coups de train possibles dans la région de Mandelieu ou dans la région de Cannes. Et puis ensuite, après la grande barrière de péage d'Antibes, ça va commencer à ralentir. Alors deux difficultés. Après le péage d'Antibes, 10-15 minutes de circulation en accordéon, ça roulera un petit peu mieux. Et puis une nouvelle difficulté, après Villeneuve-Loubet, près de Cagnes-sur-Mer et jusqu'aux entrées ouest de Nice, et là aussi à nouveau une bonne dizaine de minutes de circulation en accordéon. Pour l'instant, c'est tout dans les Alpes-Maritimes, mais sur la Côte d'Azur, rien d'autre à évoquer, mais le trafic reste chargé ailleurs. Et si je ne parle pas du secteur où vous roulez, c'est que d'après mes dernières infos, tout va pour le mieux.
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0: Radio Vinci Autoroute, en direct sur la route des retours de week-end prolongé, là où il y a le plus de monde maintenant, c'est dans les Alpes-Maritimes. La principale perturbation, c'est entre Antibes et Nice, c'est que beaucoup de monde qui rentre à la maison, comptez entre 20 et 30 minutes pour faire la route entre Antibes et Nice. Une fois que vous passez la grande barrière de péage d'Antibes, ça reste une estimation, bien sûr. Ailleurs, quelques coups de frein possibles sur la côte d'Azur ou bien dans la région d'Aix-en-Provence, encore dans la traversée d'Aix. On verra comment la situation évolue dans le prochain flash info trafic. Et puis j'apprends aussi cette nouvelle info, cet obstacle à perdre sur les voies de l'autoroute A8 en direction d'Aix et de Marseille. 14 km après Traits, la sortie 33, donc tout près d'Aix-en-Provence, il y aurait un obstacle sur la voie la plus à gauche avant d'arriver à Aix au niveau du kilomètre 33.
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1: L'infotrafic sur la route des retours de week-end prolongé. Vous êtes nombreux à rentrer à la maison, surtout sur la Côte d'Azur. J'y viens dans un instant. Auparavant, un petit mot sur ce qui se passe ailleurs dans le reste de la région sud, avec dans la région d'Aix-en-Provence encore quelques coups de frein et quelques minutes seulement de perturbations sur l'autoroute A8 en direction de Nice et de la Côte d'Azur dans la traversée d'Aix où le trafic reste chargé, mais plus de longs bouchons comme tout à l'heure. Alors on va maintenant se diriger sur la Côte d'Azur et on va d'abord retrouver Gilles Ravarino dans la voiture trafic. Vous avez sillonné la 8, Gilles, surtout dans les Alpes-Maritimes entre Cannes et Antibes ces dernières minutes.
2: Oui, alors effectivement, j'ai l'impression d'être comme dans le trafic du matin, vous savez, le trafic pendulaire, comme on dit, chez nous, avec des coups de frein, une circulation très très dense. Alors des coups de frein au niveau de Mandelieu-Centre, Mandelieu-Est, Cannes-la-Bocquin, Mougins-Cannes-Centre, et puis après la barrière de péage d'Antibes jusqu'à Nice, effectivement, une circulation très très dense. Donc il faut absolument conserver de bonnes distances de sécurité, parce que malheureusement, parfois, on cède un petit peu à l'impatience, parce qu'on roule depuis déjà plusieurs heures, et on a envie d'arriver, et c'est là que malheureusement, parfois, on est trop vite et trop près les uns des autres. Alors attention, conservez de bonnes distances de sécurité. Sinon, il y a aussi à vous rappeler ces messages que vous voyez sur des panneaux lumineux au-dessus de l'autoroute. Par exemple, c'est au volant, soyez réglo, pas de texto, parce que effectivement, vous êtes trop nombreux à utiliser, à manipuler votre téléphone ou pour le GPS ou que sais-je encore, surtout pour envoyer des messages, alors encore plus. Donc vraiment, le téléphone, vous le laissez de côté, vous n'y touchez pas, et ou alors vous le faites avant ou après, vous marquez une pause et puis vous réutilisez votre téléphone et vous faites vos réglages nécessaires, mais pas au volant.
1: Les bons conseils et les bons rappels, signé Gilles Ravarino depuis la voiture trafic Radio Vinci Autoroute. Merci beaucoup Gilles, et j'ajoute une dernière info, c'est cette estimation entre 20 et 30 minutes en ce moment pour faire la route entre Antibes et Nice. Un trafic très chargé, un flux très important de véhicules entre Antibes et Nice en ce moment. Quelques autres coups de frein aussi possibles dans les Alpes-Maritimes. Sinon rien d'autre à vous dire, à part et retour dans la région d'Aix-en-Provence, à part qu'un patrouilleur est arrivé sur les lieux d'un obstacle. Il va ramasser cet obstacle à l'approche d'Aix-en-Provence sur la 8 en direction de Lyon au kilomètre 33. C'est 14 km après la sortie Traits, vous savez tout. La suite, c'est un classique de Madonna, et très vite, retour au trafic.

0: Radio Vinci Autoroute, l'infotrafic en temps réel, encore du monde et quelques coups de frein dans la région d'Aix-en-Provence, mais surtout sur la Côte d'Azur avec un flux important de véhicules entre Antibes et Nice sur la 8. C'est là où il y a le plus de monde en ce moment, en direction de Monaco et de l'Italie. Comptez entre 20 et 30 minutes pour faire la route entre Antibes après la barrière de péage et l'arrivée sur Nice pour les retours de ce week-end prolongé. 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

0: Bon retour à la maison avec Radio Vinci Autoroute. Après le week-end prolongé, encore des difficultés de circulation, surtout sur la Côte d'Azur en ce moment. On va faire le point dans deux minutes. Après la météo, après les infos, un nouveau flash info trafic sur la route de cette fin de week-end. 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
2: Bonsoir à tous. Les Italiens ont cru à un attentat, mais leur ministre de l'Intérieur se veut rassurant. Le conducteur qui a fauché 8 personnes hier dans le centre-ville de Modène semble souffrir de troubles psychiatriques, d'après les premiers éléments délivrés par le ministre, qui ne cherche pas à minimiser pour autant. Giorgia Meloni s'est rendue sur place cet après-midi alors qu'elle était attendue à Chypre. Un rassemblement des Modénois est prévu ce soir en solidarité avec les familles touchées sur la grande place de la ville. Le chef de la branche armée du Hamas est mort. Le premier ministre israélien Benjamin Netanyahou assure que son pays est proche de son objectif, tuer tous les responsables des attaques terroristes du 7 octobre. Esdine Al-Haddad a été tué lors d'une frappe aérienne à Gaza vendredi. En France, un jeune homme de 24 ans est mort la nuit dernière à Saint-Étienne. Il a été tué à l'arme blanche alors qu'il tentait de voler une voiture. C'est le propriétaire de la voiture qui l'a mortellement touché. Il a été placé en garde à vue. La victime était connue des services de police. Elle est décédée pendant la nuit des suites de ses blessures. Dans quelques heures, Gérald Darmanin sera à Alger pour y passer 24 heures. Le garde des Sceaux sera accompagné de plusieurs magistrats. Il y abordera le sujet du journaliste français Christophe Glaise, toujours enfermé dans les geôles algériennes. Il devrait également être question de coopération judiciaire entre la France et l'Algérie, de narcotrafic et de lutte contre le terrorisme. La suite du tournoi des 6 nations de rugby féminin et un match digne d'une finale pour la 5e journée entre le 15 de France et le 15 de la Rose. Le match se joue en ce moment même à Bordeaux depuis plus d'une heure et les Bleues sont malmenées par les Anglaises. Elles étaient menées 26-7 à la mi-temps. Un mot de handball et de l'équipe de France qui s'est qualifiée pour le prochain mondial grâce à un match victorieux contre la République tchèque. C'était ce dimanche à Orléans. Mondial de hand annoncé en Allemagne en janvier prochain. Et puis qui de Lille, Lyon ou Rennes pour accéder à la 3e marche du podium de Ligue 1? Réponse ce soir, dernière journée de championnat, coup d'envoi des matchs à 21h. Une 3e place qui rime avec qualification directe en Ligue des Champions aux côtés de Paris et de Lens. Il est 19h passé de 2 minutes. Comment ça roule? C'est la question ce dimanche soir. La réponse dans un instant.
0: Après la météo, le temps de cette fin de week-end prolongée en Provence-Alpes-Côte d'Azur, du beau temps actuellement avec encore quelques rafales de vent en Provence jusqu'à 50 km/h. Par contre, demain lundi, changement de temps, de l'instabilité des Alpes du Sud à la Côte d'Azur avec des risques d'averses et même d'orages au fil des heures. Un ciel plus dégagé en revanche avec des éclaircies attendues en Provence. Les températures maximales demain de 17 à 22 degrés dans la région sud.
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0: 19h03, vos conditions de circulation sur la route du retour à la maison. Après le week-end prolongé, fin du week-end de l'Ascension et forcément, vous êtes très nombreux sur la route. Ça se vérifie dans les Alpes-Maritimes, surtout ailleurs. La tendance est vraiment à l'amélioration. Alors on va juste aborder le secteur d'Aix-en-Provence où il y a encore quelques coups de frein sur l'autoroute A8 dans la traversée d'Aix en direction de Nice et de la Côte d'Azur. Vous êtes encore nombreux à arriver de l'A7 et à vous retrouver sur l'A8 à Aix. Une dizaine de minutes de circulation en accordéon, dont l'autre sens en direction de Lyon. Quelques coups de frein possibles à l'approche des bretelles d'accès à l'autoroute A51. Et sinon, si vous roulez dans le Var, dans les Alpes de Haute-Provence, dans les Hautes-Alpes, parfois un trafic dense, mais pas de longs bouchons. Alors on va terminer ce flash avec les Alpes-Maritimes et avec les bouchons du moment sur la Côte d'Azur. Quelques coups de frein possibles dans la région de Cannes, mais surtout après le péage d'Antibes sur la 8 en direction de Nice et de l'Italie. C'est là où se trouve la principale difficulté du moment et compter pour traverser tous ces kilomètres perturbés entre 20 et 30 minutes. C'est ce qu'il faut pour faire la route entre le péage d'Antibes et l'arrivée sur Nice en direction de l'Italie. Ça peut freiner d'un coup dans ces kilomètres difficiles. Donc vraiment attention aux distances de sécurité. Restez bien concentrés, restez bien sur vos gardes. Pour l'instant, rien d'autre à évoquer.
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0: Ce dimanche, pour le retour à la maison après le week-end prolongé, ce sont les enfants qui prennent le contrôle du son 7-7. C'est la playlist des kids à chaque début d'heure. Direction l'univers Disney maintenant. En 2016, nous découvrions une héroïne pas tout à fait comme les autres. C'est Vaiana. Et d'ailleurs, la version live sort cet été au ciné avec sur la BO le titre Le Bleu Lumière, une version française chantée par Cerise Calixte maintenant dans la playlist des kids.

0: Radio Vinci Autoroute, sur la route du retour à la maison après le week-end prolongé, encore quelques coups de frein si vous êtes dans la région d'Aix-en-Provence, mais surtout un bouchon un peu plus long si vous êtes sur la Côte d'Azur, sur l'autoroute A8, comptez entre 20 et 30 minutes pour faire la route entre Antibes et Nice, tellement le trafic est chargé, tellement vous êtes nombreux à rentrer à la maison après le week-end. On va en reparler évidemment, le trafic en détail dans le prochain flash.
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0: Bienvenue sur Radio Vinci Autoroute. Du monde encore sur la route des retours de week-end prolongé. On en parle dans un instant. Toute l'info trafic à suivre.
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0: C'est l'heure du trafic, un nouveau flash infotrafic sur la route des retours de week-end prolongés. Bon retour à la maison avec encore quelques difficultés, notamment dans les Alpes-Maritimes. J'y viens dans un instant. Auparavant, une nouvelle info me parvient. C'est un accident qui s'est produit sur l'autoroute A8 dans le Var, en direction d'Aix et de Marseille. C'est 11 km après la sortie 36, le Muy-Saint-Tropez, peut-être dans la bretelle d'accès à l'aire de Provence-Verdon. Si vous marquez une pause à ce niveau, peut-être un accident après la sortie 36, le Muy-Saint-Tropez sur la 8 en direction d'Aix et de Marseille. Vous êtes peut-être à Aix-en-Provence, dans la région d'Aix. Quelques coups de frein encore sur l'autoroute A8 en direction de Nice et de la Côte d'Azur. Un trafic très chargé encore dans la traversée d'Aix. Ça va quand même beaucoup mieux que tout à l'heure, mais il y a encore quelques minutes de circulation en accordéon. Et puis justement, sur la Côte d'Azur, il y a dans les Alpes-Maritimes, sur l'autoroute A8, la principale perturbation du moment entre Antibes et Nice. Vous êtes nombreux à ce niveau à rentrer à la maison après le week-end prolongé sur la 8 en direction de Monaco et de l'Italie. Et après la barrière de péage d'Antibes, ça va commencer à freiner d'un coup, compter ensuite, et ça reste une estimation entre 20 et 30 minutes pour arriver jusqu'à Nice, une fois que vous passez la barrière de péage d'Antibes. Pour l'instant, rien d'autre à évoquer. Roulez prudemment, évidemment, et restez toujours bien concentré. Bon retour à la maison avec les Sunday Drivers. Oh,

0: Bon retour à la maison après le week-end prolongé. Dans un instant, un nouveau flash info trafic. Pour l'instant, toujours du monde dans la traversée d'Aix. Quelques coups de frein sur la 8 à Aix-en-Provence en direction de Nice et de la Côte d'Azur. Et puis, sur la Côte d'Azur, il y a beaucoup de monde entre Antibes et Nice en ce moment et comptez entre 20 et 30 minutes pour faire la route entre Antibes et Nice sur la 8 en direction de Monaco et de l'Italie. On en reparle évidemment dans le prochain flash.
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2: C'est l'heure d'un nouveau flash info trafic sur la route. Des retours de week-end prolongés, beaucoup de monde et des bouchons, même des accidents dans les Alpes-Maritimes. J'y viens dans un instant. Auparavant, un petit mot sur ce qui se passe dans le reste de la région sud, où dans le Var, ça roule plutôt bien, malgré un trafic chargé par endroits, dans les Alpes de Haute-Provence et les Hautes-Alpes aussi. Et puis si vous êtes dans les Bouches-du-Rhône, une seule difficulté, même si le trafic reste chargé sur les autres axes du département 13, si vous êtes sur l'A8 en direction de Nice et de la Côte d'Azur, vous arrivez de la 7 et vous arrivez dans la traversée d'Aix. Encore quelques minutes de circulation perturbée dans la traversée d'Aix-en-Provence avec un flux très important de véhicules en direction de Nice. Et on y va près de Nice, justement, dans les Alpes-Maritimes avec ce bouchon depuis tout à l'heure. C'est depuis qu'on a passé l'heure de pointe sur la route des retours de week-end prolongé. On peut dire ça comme ça, avec, dès que vous allez passer la barrière de péage d'Antibes, un ralentissement, une difficulté plutôt habituelle, c'est vrai, sur la route des retours de week-end. Comptez entre 20 et 30 minutes pour faire la route entre Antibes et Nice ce soir. Mais j'apprends cette nouvelle info, cet accident qui s'est produit, qui pourrait peut-être compliquer les choses. Alors ça se passe sur la bande d'arrêt d'urgence, mais qui est peut-être assez étroite, et les véhicules de secours pourraient empiéter sur la voie la plus à droite à l'approche de Saint-Laurent-du-Var sur l'autoroute A8 en direction de Nice et de l'Italie. Juste avant d'arriver à Nice-Ouest et près de Saint-Laurent-du-Var, peut-être un accident sur la bande d'arrêt d'urgence. Les services d'intervention ont été alertés. Et puis dans la continuité, si vous voulez rejoindre le secteur de Nice-Saint-Isidore, un autre accident là est confirmé d'actualité sur la voie la plus à droite et sur la bande d'arrêt d'urgence. Juste avant d'arriver à Nice-Saint-Isidore, le péage et la sortie 52, ça crée quelques coups de frein, seulement quelques minutes, moins de 5 minutes environ d'attente pour passer cet accident et arriver près de Nice-Saint-Isidore, mais ouvrez l'œil, restez bien concentré. En tout cas, dans ce trafic très chargé entre Antibes et Nice, d'une manière générale, restez bien concentré pour pas que l'accident se produise. Vraiment, vraiment, faites attention ce soir. Bon retour à la maison.
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0: Radio Vinci Autoroute, on est ensemble en direct ce soir sur la route des retours de week-end prolongé. Beaucoup de monde, surtout dans les Alpes-Maritimes. Maintenant, c'est là où le flux de trafic est le plus important. Comptez entre 20 et 30 minutes pour faire la route entre Antibes et Nice sur la 8 en direction de Monaco et de l'Italie avec un accident près de la sortie 49 Saint-Laurent-du-Var. Information à confirmer. Ce qui est sûr, c'est qu'un petit peu plus loin, un autre accident est d'actualité. Plusieurs véhicules immobilisés autour. Les services d'intervention sont là juste avant d'arriver à Nice-Saint-Isidore en direction de Monaco et de l'Italie. Ça crée un petit ralentissement, quelques minutes seulement d'attente avant d'arriver à Nice-Saint-Isidore. Accident sur la voie la plus à droite et sur la bande d'arrêt d'urgence avec tous les services autour en protection évidemment. Un nouveau flash info trafic très vite sur la route des retours de week-end prolongé. On verra comment la situation évolue. À tout de suite.
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1: C'est l'heure d'un nouveau point complet sur vos conditions de circulation 19h45, avec encore beaucoup de monde pour rentrer à la maison après le week-end prolongé, surtout dans les Alpes-Maritimes. On évoque le 06 dans un instant. Auparavant, un petit mot sur le reste de la région sud, où le trafic peut être encore chargé par endroits, mais uniquement ralenti dans la traversée d'Aix-en-Provence sur l'autoroute A8 en direction de Nice et de la Côte d'Azur. Quelques minutes, une dizaine de minutes, moins de 10 minutes même pour traverser cette circulation en accordéon. Pour vous qui arrivez de l'A7 et qui entrez sur l'A8, vous êtes dans la traversée d'Aix, ça va coincer en direction de Nice et de la Côte d'Azur. Justement, on y va sur la Côte d'Azur avec encore beaucoup de monde à cette heure-ci pour faire la route entre Antibes et Nice. Le temps de parcours n'est pas habituel. Comptez entre 20 et 30 minutes pour faire la route entre la barrière de péage d'Antibes une fois que vous la passez et l'arrivée sur Nice sur la 8 en direction de l'Italie. Avec, dans la continuité, un accident d'actualité juste avant d'arriver à Nice-Saint-Isidore, la sortie 52 et le péage de Nice-Saint-Isidore. Accident donc après la sortie 51.1 Carrosse sur la voie la plus à droite et sur la bande d'arrêt d'urgence, quelques minutes seulement de ralentissement sur vous passez uniquement sur les voies les plus à gauche avec tous les services d'intervention mobilisés sur place. Voilà, donc encore des coups de frein dans le département du 06. Restez bien concentrés surtout pour ne pas qu'un autre accident se produise. Restez bien concentrés. Pendant qu'on écoute la suite de Palmas maintenant et très vite, on revient sur vos conditions de circulation. Bon retour à la maison.

0: Bonne fin de week-end prolongée avec Radio Vinci Autoroute. Je reviens sur vos conditions de circulation avec là où il y a le plus de monde en ce moment, c'est-à-dire le département des Alpes-Maritimes avec un flux important de véhicules sur la 8 en direction de Monaco et de l'Italie. Après le péage d'Antibes, encore des coups de frein, encore beaucoup de monde. Comptez entre 20 et 30 minutes pour faire la route entre Antibes et Nice. Tellement le trafic est chargé ce soir. Et puis dans la continuité, une fois que vous passez Saint-Laurent-du-Var, Nice-Ouest et Nice Aéroport, en arrivant près de Nice-Saint-Isidore, un accident est d'actualité. Quelques minutes de retenue à ce niveau avec beaucoup de monde en intervention sur la voie la plus à droite et la bande d'arrêt d'urgence avant d'arriver au péage de Nice-Saint-Isidore et à la sortie 52. Donc restez prudents ce soir, surtout dans les Alpes-Maritimes, là où se concentrent les perturbations. On va évoquer à nouveau le trafic en détail après les infos de 20h. Bon retour à la maison.
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0: Vous êtes branché sur Radio Racing Autoroute, le 177 pour ne rien rater de vos conditions de circulation. Encore un trafic très chargé ce soir entre Antibes et Nice. C'est là où il y a le plus de monde. Avec encore des coups de frein sur l'autoroute A8 à ce niveau. Vous êtes nombreux à rentrer à la maison et à rentrer vers Nice. Le point sur vos conditions de circulation sur un très large quart sud-est du pays. C'est dans 2 minutes avec un nouveau copilote. 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
2: Bonsoir à tous, elles auront tout donné. Les Bleus du rugby n'ont pas réussi à battre les Anglaises sur la pelouse du Stade Atlantique de Bordeaux. Ces dernières auront aussi profité des erreurs des joueuses du 15 de France. Score final 28 à 43. Les Anglaises devaient l'emporter pour s'assurer un 8e grand chelem. L'ultime multiplex de la Ligue 1, c'est du football. Et c'est ce soir, il démarre dans une heure. Les enjeux de la soirée, notamment celui-ci, qui sera le 3e du classement derrière Paris et Lens entre Lille, Lyon et Rennes. Une 3e place qui rime avec Ligue des Champions. Sport toujours et la qualification pour le mondial de handball de l'équipe de France. Match victorieux contre la République tchèque ce dimanche à Orléans. Le mondial de hand est annoncé en Allemagne. Ce sera en janvier prochain. L'actualité de cette soirée, le prix de l'essence au plus haut depuis le début de la guerre au Moyen-Orient. Le litre de sans-plomb 95 a pris 33 centimes d'augmentation par rapport à sa valeur fin février. Sébastien Lecornu tiendra jeudi prochain une conférence de presse lors de laquelle le Premier ministre présentera un nouveau paquet d'aide pour le mois de juin destiné aux secteurs les plus touchés par cette hausse. La France est arrivée 11e sur 25 à l'Eurovision hier soir. La chanteuse Monroe s'est dit fière de son parcours. C'est la chanteuse bulgare Dara qui a offert à son pays sa toute première victoire. Dans quelques heures, Gérald Darmanin sera à Alger pour y passer 24 heures. Le garde des Sceaux sera accompagné de plusieurs magistrats. Il y abordera le sujet du journaliste français Christophe Glaize, toujours enfermé dans les geôles algériennes. Il devrait également être question de coopération judiciaire entre nos deux pays, de narcotrafic, mais aussi de lutte contre le terrorisme. Enfin, le parquet de Paris enquête sur 84 écoles maternelles parisiennes, une vingtaine de primaires, une dizaine de crèches. C'est ce qu'a annoncé la procureure de la République de Paris dans le cadre de l'affaire de violence dans le périscolaire parisien. En avril dernier, le nouveau maire de la capitale avait présenté un plan d'action et il avait promis aux familles une transparence total. Il est 20h passé de 2 minutes, c'est la fin de ce flash. Comment ça roule en cette fin de week-end de l'Ascension? Bien la réponse, c'est juste après la météo dans vos régions.
3: Allez, exactement, la météo déjà pour ce lundi, en pleine du sud de l'Aquitaine, à l'Occitanie et la Provence. Le temps est globalement sec, nuageux sur le sud-ouest, plus lumineux mais souvent voilé sur le pourtour méditerranéen. En revanche, en montagne sur l'est des Pyrénées, surtout sur les Alpes du Sud, des averses localement orageuses se développent l'après-midi. Elles peuvent ensuite déborder vers la Côte d'Azur. Sur le reste du pays, malgré quelques apparitions du soleil, la journée est dans l'ensemble très nuageuse et accompagnée d'ondes passagères qui peuvent devenir localement orageuses sur les Alpes du Nord. Au petit matin, les températures sont comprises entre 5 et 8 degrés en général, entre 10 et 12 sur les côtes atlantiques, entre 10 et 14 sur la bordure méditerranéenne. L'après-midi, les maximales atteignent 14 à 18 degrés sur une large moitié nord, 17 à 20 au sud, jusqu'à 20-23 sur le pourtour méditerranéen, voire 24-25 dans le Var.
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3: 20h03, l'infotrafic sur un très large quart sud-est. Bon, sans trop évidemment se tromper, il y a du monde sur la route. Vous êtes très très nombreux, vous avez profité de ce week-end prolongé et donc et forcément des temps de parcours très rallongés. Vous avez préféré partir un petit peu plus tard dans la journée pour profiter des derniers rayons de soleil un maximum, et donc forcément les temps de parcours qui s'en ressentent. Temps de parcours bien compliqué dans la vallée du Rhône, hein, notamment pour vous qui roulez sur la 7, donc vous êtes en direction de Lyon, vous montée entre Bolène et Montélimar, c'est une grosse heure et demie qu'il va falloir rajouter sur votre trajet. Et alors, il va falloir vraiment faire preuve de patience dans ce secteur. Ça va coincer aussi un petit peu du côté de Lyon. Pour vous qui êtes sur l'autoroute A7 Nord, vous êtes en direction de Lyon-Centre, vous avez passé Vienne-Sud, c'est l'échangeur 11. Là, ce sera un gros quart d'heure pour se sortir d'un ralentissement qui s'étend sur une douzaine de kilomètres. Direction le Delta du Rhône, pour vous qui roulez sur l'A54 en direction de Salon de Provence, après Garon. Garon, c'est l'échangeur 2. Là, c'est 4 km de ralentissement. C'est une grosse demi-heure, hein, quand même, qu'il va falloir rajouter au trajet. Ça sera nettement plus long pour vous qui êtes dans les Pyrénées-Orientales sur la 9, hein, entre du côté du Boulou. Si vous êtes en direction d'Orange, de Lyon, là aussi, c'est pareil. Il va falloir ajouter une grosse heure à votre trajet. Ça circule vraiment très difficilement dans ce secteur. Non loin de là, dans l'Aude, sur la 61, en direction de Toulouse, après la bifurcation à 9 à 61. C'est un bouchon qui s'étend sur 8 km. C'est 20-25 minutes, d'après les dernières indicateurs. D'après les dernières estimations, ce sera quasiment, oui, 25 minutes aussi, hein, pour vous qui avez passé Carcassonne-Ouest, échangeant 23, toujours sur la 61 en direction de Toulouse. Ça, c'est pour les temps de parcours. Il y a quelques véhicules qui sont en difficulté. Tiens, du côté de Narbonne-Est, hein, sur la 9 en direction d'Orange, dans la sortie 37, il y a un camion qui est en panne, c'est confirmé. Du côté du Var, du côté de Bandol, sur la 50, en direction de Toulon, c'est dans la sortie numéro 12 qu'il y a une voiture qui est en panne. À chaque fois, évidemment, je vous demande de bien rester vigilant au moment d'aborder ces sorties. Et puis une intervention en cours, un accident en cours sur la Côte d'Azur, du côté des Alpes-Maritimes, sur la 8 en direction de l'Italie, après Carrosse, échangeur 51.1. Vous allez le voir au kilomètre 189. Il y a la voie de droite qui est neutralisée. Accident en cours, on s'écarte bien. Allez, voilà pour évidemment ce point trafic. On fera un point très régulièrement, justement, sur vos temps de parcours, en espérant que ça va aller probablement à un moment donné quand même baisser, diminuer. J'en suis persuadé. Allez, le trafic qui devrait temps de parcours, en espérant que ça va aller probablement à un moment donné quand même baisser, diminuer, j'en suis persuadé. Allez, le trafic qui devrait récupérer quand même un petit peu de fluidité

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1: 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Et à cette heure-ci, qu'est-ce que j'ai dans ma besace? 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Golden, hein, c'est le phénomène de 2025 qui est de retour. 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Golden, numéro 1 dans plus de 30 pays, récompensé aux Oscars. 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
1: Sans trop de surprises, à 20h15, on va parler évidemment de temps de parcours. Hein, c'était à prévoir, vous étiez très nombreux et vous êtes encore très nombreux sur les routes en cette fin de week-end prolongé, en cette fin de dimanche après-midi. Et donc beaucoup de monde sur la route, il va falloir vraiment tout simplement être patient. Alors la bonne nouvelle, il n'y en a qu'une, et c'est qu'il n'y a pas d'événement qui vienne mettre à mal justement ces temps de parcours. C'est que pour le moment, tout se passe bien, il n'y a pas d'accident, il n'y a pas d'événement qui vienne perturber encore un petit peu plus le trafic. Donc ce sera juste de la patience qu'il faudra avoir. Et ça va vous concerner essentiellement, je dis essentiellement parce que c'est des temps de parcours qui sont quand même assez significatifs, du côté de la vallée du Rhône. Vous l'avez compris, ça va vous concerner dès Bolène. Et après, évidemment, dans la traversée de Montélimar, allez, entre Bolène et justement la traversée de Montélimar, il faudra compter une grosse heure hein, sur la 7 en direction de Lyon. Une fois que vous arrivez tout proche de Lyon, ça va coincer un petit peu sur la 7 Nord en direction de Lyon-Centre. Après, le péage devient de Reventin. Et là, c'est 11 km de ralentissement. Ça, oui, voilà, la circulation en accordéon. Une grosse vingtaine, allez, une grosse vingtaine de minutes pour traverser la difficulté. Je vous rejoins du côté du Delta du Rhône, hein, du côté du Gard, hein, sur l'autoroute A54, pour vous qui êtes en direction de Salon de Provence. Vous avez passé Garon, c'est l'échangeur numéro 2, et là c'est 40 minutes au bas mot hein, pour traverser un ralentissement d'environ 4 km. Là aussi ça va être très très long, il va falloir de la patience. Je vous rejoins du côté des Pyrénées-Orientales, vous roulez sur l'autoroute A9, vous êtes en direction d'Orange. Eh bien, c'est au niveau du péage du Pertus hein, que ça va prendre du temps pour pouvoir passer une grosse heure là aussi, hein, d'après les dernières estimations. Direction maintenant l'Aude, pour vous qui circulez. Allez, sur cet axe, la 61, vous êtes en direction de Toulouse. Ça va bloquer après la bifurcation A9 à 61. Ça va bloquer après Carcassonne Ouest, échangeur 23. Ça va bloquer, oui, en tout cas, bien fortement ralentir hein, dans ces secteurs-là. Et à chaque fois, il va falloir compter un gros quart d'heure hein, pour vous sortir de tous ces bouchons ralentissements hein, qui vont évidemment se dresser devant vous. Une toute dernière information qui me parvient et elle vous concerne, tiens, du côté de Lyon, on y était, on y retourne sur l'autoroute A46. On va rester vigilant dans les deux sens, entre Communet et échangeur 16 et la bifurcation, jonction des autoroutes A7 Nord, A46, A47. Alors sur la 46, votre point de repère c'est le kilomètre 60, un chien errant signalé, donc oui, on reste vigilant évidemment dans les deux sens de circulation. Alors vous notez que partout ailleurs ça se passe bien, il fallait au moins terminer avec une bonne note, notamment sur la Côte d'Azur, avec des temps de parcours redevenus tout à fait normaux. Encore un petit peu de monde du côté de Villeneuve-Loubet, mais enfin ça y est, c'est en train de bien se résorber. Allez, prochain point trafic, 20h30. Et le retour de la musique avec Lisa Stanfield, mais aussi Angèle et Justice. Bonne route.

Justice sur le 107.7, une toute nouvelle information qui me parvient, qui vous concerne sur la 9. Vous êtes en direction d'Orange. Après Narbonne-Est, c'est l'échangeur 37. Il y a des débris signalés, peut-être sur la voie du milieu. Tout ça au kilomètre 187. Hein, vous restez évidemment très vigilant. Du monde, beaucoup de monde sur les routes. On fera évidemment un dernier point bien complet sur les toutes dernières estimations de vos temps de parcours. Mais évidemment, il faut pas se leurrer. Ça va être très très long, notamment en Vallée du Rhône. Pour la traversée de Montélimar, ça va être très très long du côté du Pertus, hein, pour vous qui roulez sur l'autoroute A9. Je vous donne voilà toutes les dernières estimations dans 4 minutes. À tout de suite.

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1: À 20h30, un nouveau point sur vos temps de parcours dans le sud-est, parce qu'il y a vraiment que ça qui bloque à cette heure-ci. Il n'y a pas de gros événements qui viennent justement mettre à mal ces temps de parcours qui sont déjà bien compliqués, notamment pour vous qui circulez dans la vallée du Rhône. Vous roulez sur la 7, vous êtes en direction de Lyon, vous remontez du côté de Lyon, ça va être bien long, hein, entre Bolène et Montélimar-Sud, entre les échangeurs 19 et 18, il y a une vingtaine de kilomètres de bouchons. D'après les dernières estimations, c'est une grosse heure de perdu sur votre trajet. C'est ce qu'il va falloir à peu près compter. Ça va coincer aussi un petit peu quand vous allez arriver tout proche de Lyon, après sur l'autoroute A7 Nord, après le péage de Vienne-Reventin. Pour vous qui êtes en direction de Lyon-Centre, là, ça sera encore une vingtaine de minutes de perdu. D'après les dernières estimations, c'est 9 km de bouchons à traverser. Ailleurs, comment ça se passe? Alors, on va prendre des pincettes. On va dire que ça commence à diminuer les temps de parcours. Ça ne veut pas dire qu'ils sont redevenus normal, mais enfin, c'est en train de diminuer d'après mes dernières estimations et celles que je fais maintenant. Notamment sur la 54, vous êtes en direction de Salon-de-Provence. Après Garon, échangeur numéro 2, 5 km de ralentissement, 25 minutes pour traverser la difficulté. Tout à l'heure, on était quand même plus proche des 3 quarts d'heure. Du côté du Boulou, pour vous qui êtes du côté du Boulou, du Pertus, du péage du Pertus, sur la 9, en direction d'Orange, là aussi, c'est en train de redescendre un petit peu. On parle de 40 minutes. Tout à l'heure, j'évoquais une heure. Donc, c'est en train de récupérer un petit peu de fluidité. Même constatation pour vous qui circulez dans l'Aude, sur l'autoroute A61, vous êtes en direction de Toulouse, après la bifurcation A9 à 61. Il y a une grosse dizaine de minutes pour traverser une difficulté qui s'étend sur 5 km. Ce sera un petit peu plus long après avoir passé Carcassonne-Ouest, échangeur 23. Là, ce sera au moins une grosse vingtaine de minutes pour traverser la difficulté. Mais encore une fois, là aussi, ça descend. Tout à l'heure, j'évoquais des temps de parcours qui étaient nettement plus effrayant, si je peux m'exprimer comme ça. Ce sera les seules infos à prendre en compte à cette heure-ci. Tiens, on était du côté de Narbonne, on n'était pas si loin que ça, sur la 9 en direction d'Orange, après Narbonne Est, échangeur 37, vous restez vigilants. Il y a des débris, des pièces de véhicules, a priori, peut-être des bouts de pare-chocs signalés sur la voie du milieu, kilomètre 187, évidemment, et un patrouilleur qui va se rendre sur place. Absolument partout ailleurs, notamment sur la Côte d'Azur, notamment sur les bords de Méditerranée, Bouches-du-Rhône, Var, Alpes-Maritimes, ça se passe très bien, ça y est, des temps de parcours redevenus tout à fait normaux, et là encore une fois, pas d'événements qui viennent un petit peu mettre la pagaille. Vous savez tout, le prochain point trafic, 20h45, en espérant évidemment vous donner des temps de parcours qui auront encore diminué.
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1: M6 Solar pour les prochains kilomètres, bonne route.

0: M6 Solar sur le 107.7 et toujours des temps de parcours bien longs, notamment dans la vallée du Rhône, du côté de Montélimar, une grosse heure de perdu. Hein. En tout cas, il va falloir être très très patient dans ce secteur. Ailleurs, ça commence plus ou moins à s'arranger. Bon, il y a quand même des temps de parcours qui vont être longs, hein, mais la tendance est quand même plutôt à l'amélioration. J'espère évidemment vous confirmer tout ça dans le prochain point. Trafic, allez, de la musique, hein, de la musique pour vous accompagner, notamment avec Taylor Swift. Allez, je vous dis à tout de suite.
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1: 20h45, l'infotrafic sur un très large quart sud-est, avec des temps de parcours toujours bien haut, en tout cas du monde, hein, beaucoup de monde sur la route. Je vais évidemment vous donner les toutes dernières estimations, hein, pour que vous puissiez vous faire une idée. Avant cela, juste une info qui est assez récente et vous concerne sur l'autoroute A7 en direction de Lyon. Dans la sortie 13, sortie 1, l'Ermitage, il y a une voiture qui est en panne. C'est confirmé, prudence au moment de l'aborder. On va y rester, hein, du côté de cette vallée du Rhône, avec alors des améliorations tout de même, oui. Pour vous qui circulez sur la 7 en direction de Lyon, entre Bolène et Montélimar, il y a encore un bouchon à traverser, mais on parle d'un gros quart d'heure maintenant, un gros quart d'heure pour traverser la difficulté. Je vous rappelle qu'il y a quelques instants, quelques minutes en arrière, je vous parlais d'une heure, hein. Donc c'est quand même en train de sacrément redescendre. Ce sera encore un petit peu long du côté de Lyon, sur la 7 nord en direction de Lyon-Centre, une fois que vous avez passé le péage de Vienne-Reventin, une grosse vingtaine de minutes, là aussi, c'est en train de s'arranger du côté de l'autoroute A54 en direction de Salon de Provence, une fois que vous avez passé Garon, c'est l'échangeur numéro 2, toujours 5 km de ralentissement, circulation d'accordéon. Un gros quart d'heure pour traverser la difficulté, en tout cas pour la laisser derrière vous. Ça s'arrange également du côté des Pyrénées-Orientales, sur la 9, en direction d'Orange, au niveau du péage de Pertus. Là, il y a encore un petit peu d'attente. Une grosse demi-heure, on va dire. Une grosse demi-heure pour, là aussi, pouvoir laisser la difficulté derrière soi. Et puis, du côté de l'Aude, là aussi, quand même, hein, des améliorations. Vous roulez sur la 61, vous êtes en direction de Toulouse, après la bifurcation A9, A61, ou après l'échangeur 23, Carcassonne Ouest. Là aussi, il y aura un petit peu d'attente, mais des temps de parcours qui se situent entre 5 et 10 minutes. Donc là aussi, c'est quand même en train de récupérer un peu de fluidité. Absolument partout ailleurs, tiens, notamment du côté des bords de Méditerranée, côté Provence-Alpes-Côte d'Azur. Bon, là, il n'y a pas de difficulté à cette heure-ci. C'est très très bien, comme ça. Il au moins un secteur où ça se passe quand même plutôt bien. Et puis, je vous rappelle, du côté de Lyon, cette information aussi à prendre dans les deux sens, sur l'autoroute A46 entre Communet, échangeur 16 et la bifurcation A7 Nord, A46, A47. Alors sur la 46, votre point de repère, c'est les environs du kilomètre 60, vous restez vigilant. Alors il y a un chien errant qui a été signalé, mais il y a surtout un patrouilleur qui est sur place, qui est en train de faire des rotations pour justement essayer de trouver l'animal, hein. Donc faites vraiment très attention dans un sens comme dans l'autre. Allez, vous savez tout à cette heure-ci. Prochain point trafic, 21h02, 21h03, avec évidemment les toutes dernières évaluations de temps de parcours. Il va sans dire qu'on termine cette heure en musique avec les Superman Lovers, mais aussi Coldplay. Bonne route.

Coldplay sur le 107.7 et globalement le trafic non ne s'écoule pas normalement, mais en tout cas il n'y a pas d'événements qui viennent mettre à mal vos temps de parcours. Ils sont assez déjà largement mis à l'épreuve, ces temps de parcours, notamment dans la traversée de Montélimar, en moins une grosse cinquantaine de minutes de retard. Ailleurs, partout ailleurs, les temps de parcours sont en train de redescendre. On fera évidemment un nouveau point bien complet, bien détaillé, et les toutes dernières estimations juste après la météo, les infos. On termine cette heure avec Inika Mosé.

0: Et Nick Amosé pour terminer cette heure, un point bien complet sur vos temps de parcours juste après la météo et avant bien sûr c'est les infos car il est 21h.
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2: Bonsoir à tous. Patrick Bruel sort du silence et réaffirme son innocence. S'il admet avoir eu une brève histoire avec Flavie Flamand, il assure qu'elle n'était ni violente, ni contrainte, ni sournoise. C'est sur son compte Instagram que le chanteur dit qu'il continuera à faire son métier en attendant que la justice fasse toute la lumière sur ses accusations. Cette même journée, la procureure du parquet de Paris a annoncé que les 5 plaintes déposées contre le chanteur allaient être regroupées, non pas au parquet de Paris, mais à celui de Nanterre en raison du domicile du chanteur. Dans quelques heures, Gérald Darmanin sera à Alger pour y passer 24 heures. Le garde des Sceaux sera accompagné de plusieurs magistrats. Il y abordera le sujet du journaliste français Christophe Glaize, toujours enfermé dans les geôles algériennes. Il devrait également être question de coopération judiciaire entre nos deux pays, de narcotrafic et de lutte contre le terrorisme. Le prix de l'essence, au plus haut depuis le début de la guerre au Moyen-Orient. Le litre de sans-plomb 95 a pris 33 centimes d'augmentation par rapport à sa valeur fin février. Sébastien Lecornu tiendra jeudi une conférence de presse lors de laquelle le Premier ministre présentera un nouveau paquet d'aides pour le mois de juin destiné aux secteurs les plus touchés par cette hausse. Un jeune homme de 24 ans est mort la nuit dernière à Saint-Étienne. Il a été tué à l'arme blanche alors qu'il tentait de voler une voiture. C'est le propriétaire de la voiture qui l'a mortellement touché. Ce dernier a été placé en garde à vue. La victime était connue des services de police. Elle est décédée pendant la nuit des suites de ses blessures. Les Italiens ont cru à un attentat, mais leur ministre de l'Intérieur se veut rassurant. Le conducteur qui a fauché 8 personnes hier dans le centre-ville de Modène, dans le nord du pays, semble souffrir de troubles psychiatriques. D'après les premiers éléments délivrés par le ministre, il ne cherche pas toutefois à minimiser. Giorgia Meloni s'est rendue sur place cet après-midi, alors qu'elle était attendue à Chypre. Enfin du football, qui de Lille, Lyon ou Rennes pour accéder à la 3e marche du podium de Ligue 1. Début du multiplex de la Ligue 1, l'ultime journée, c'est maintenant 9 matchs au total. Et cette 3e place qui rime avec qualification directe en Ligue des Champions aux côtés de Paris et de Lens. Il est 21h02, c'est la fin de ce flash. Fin d'un long week-end de l'ascension, comment ça roule? C'est bien sûr la question que vous vous posez. Eh bien la réponse, c'est dans 30 secondes après la météo.
0: Exactement la météo pour ce lundi. Alors en plaine du sud de l'Aquitaine à l'Occitanie et la Provence, le temps est globalement sec, nuageux sur le sud-ouest, plus lumineux mais souvent voilé sur le pourtour méditerranéen. En revanche, en montagne, sur l'est des Pyrénées et sur tous les Alpes du Sud, des averses localement orageuses se développent l'après-midi. Elles peuvent ensuite déborder vers la Côte d'Azur. Sur le reste du pays, malgré quelques apparitions du soleil, la journée est dans l'ensemble très nuageuse et accompagnée d'ondées passagères qui peuvent devenir orageuses sur les Alpes du Nord. Au petit matin, les températures sont comprises entre 5 et 8 degrés en général, entre 10 et 12 sur les côtes atlantiques, entre 10 et 14 sur la bordure méditerranéenne. L'après-midi, les maximales atteignent 14 à 18 degrés sur une large moitié nord, 17 à 20 au sud, jusqu'à 20-23 sur le pourtour méditerranéen, voire 24-25 dans le Var.
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0: 21h03, l'infotrafic sur un très large quart sud-est. Je vais évidemment vous parler de temps de parcours dans une poignée de secondes. Avant cela, une toute nouvelle info qui me parvient, qui vous concerne sur la 7 en direction de Lyon. Après Orange-Centre, échangeur 21, il y a des obstacles, des débris, des pièces de véhicules. C'est confirmé au kilomètre 164. Il y a un patrouilleur qui, évidemment, va se rendre sur place. On va y rester dans cette vallée du Rhône parce que c'est là que c'est le plus compliqué, notamment dans la traversée de Montélimar ou entre Bolène et Montélimar. Vous l'avez compris, vous êtes sur l'autoroute route A7, vous êtes en direction de Lyon, vous avez passé Bolène, et une fois que vous avez passé Bolène, il y a 7 km de bouchons, et c'est une grosse heure pour traverser la difficulté, en tout cas pour la laisser derrière soi. Évidemment, il va falloir très très très patient dans ce secteur. Une fois que vous allez arriver du côté de Lyon, vous notez qu'il y a là aussi une difficulté sur l'autoroute A7 Nord, vous êtes en direction de Lyon-Centre, après le péage de Vienne-Reventin, là c'est une dizaine de kilomètres de ralentissement, de circulation en accordéon que vous allez traverser en une vingtaine de minutes. Ce sont des estimations, hein, bien évidemment, d'après les derniers indicateurs. À l'ouest de Lyon, je dirais à l'est de Clermont-Ferrand, vous roulez sur la 89 en direction de Lyon, après Thiérès-Lamonnerie, changeur numéro 30. Vous notez un accident signalé, peut-être une voiture accidentée au kilomètre 442, et a priori, ça se passerait sur la bande d'arrêt d'urgence, donc peut-être peu de gêne à votre progression, mais on reste évidemment bien vigilant. Allez, je vous rejoins du côté de Garonne sur la 54 pour vous qui êtes en direction de Salon de Provence. Ça va commencer à bloquer un petit peu du côté d'Arles, hein, du côté du péage d'Arles, mais là aussi il y a quand même des temps de parcours qui sont en train de redescendre. Allez, 7-8 minutes hein, pour traverser la difficulté. Ça descend petit à petit. Ça reste encore un petit peu long, mais là aussi ça est en train de s'arranger dans les Pyrénées-Orientales sur la 9 en direction d'Orange. Une fois que vous avez passé le péage du Pertus, une grosse demi-heure hein, pour traverser toutes les difficultés dans ce secteur. Et puis dans l'Aude, là par contre c'est vraiment vraiment en train de s'arranger sur la 61, vous êtes en direction de Toulouse, après Carcassonne Ouest, échangeur 23, et bien il y a encore quelques petits ralentissements, mais alors vraiment 4-5 minutes, un grand maximum maintenant pour pouvoir laisser derrière soi ces difficultés. Non, vraiment c'est en train de s'arranger absolument partout, si ce n'est évidemment dans la vallée du Rhône et la traversée de Montélimar, mais vraiment partout ailleurs, tout va pour le mieux. On tentera de vérifier ça dans le prochain point trafic.
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0: Et vous le savez, en ce début d'heure, toutes les débuts d'heure hein, pour ce dimanche, et bien pour le retour à la maison, bah ce sont les enfants qui prennent le contrôle du 177. On les laisse chanter, se défouler, se déconnecter un peu des écrans. Installez-vous, montez le son, voici la playlist des kids. Qu'est-ce que j'ai en magasin là à 21h? Ah, Soul King, Suavemente, un mélange de rail et de musique du monde avec Soul King. Un titre au refrain entêtant, reprise d'un tube de 98 qui a cartonné en 2022. On fait le plein de soleil.
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0: Hey.

Claudio Capéo sur le 107.7, sans trop de surprises, hein, je vais vous parler de temps de parcours dans les toutes prochaines minutes. C'est encore très très long du côté de Montélimar, il y a au moins une grosse heure pour traverser Montélimar sur la 7 en direction de Lyon. Ailleurs, c'est en train de s'arranger un petit peu, c'est encore un peu compliqué du côté de Lyon, à l'approche de Lyon. C'est encore un peu compliqué du côté du Boulou dans les Pyrénées-Orientales. Je vous dis toutes les dernières estimations dans 4 minutes, à tout de suite.

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1: 21h15, l'infotrafic sur un très large quart sud-est. Allez, comment résumer ça? Il y a des secteurs où c'est vraiment en train de bien s'arranger, il y en a d'autres où c'est à continuer d'être un petit peu compliqué de rouler, vous êtes très nombreux sur la route en cette fin de week-end prolongée. La plus grosse difficulté, elle vous concerne dans la vallée du Rhône, hein, pour vous qui roulez sur la 7, vous êtes en direction de Lyon, après Bolène, échangeur 19, entre Bolène et Montélimar, il y a toujours 8 km de bouchons, 3 quarts d'heure pour traverser la difficulté. Alors, on a l'impression quand même que ça a l'air de tendre en tout cas vers une amélioration, parce que ça fait quand même plusieurs minutes maintenant, et même une heure et des quart depuis que j'ai pris l'antenne, que j'annonce plus d'une heure de temps de traversée. Bon, là 40 minutes c'est évident, 45 minutes c'est toujours évidemment très long quand on est dans son véhicule, et il semblerait qu'il y ait une légère amélioration dans ce secteur. Je vous rejoins à l'est de Clermont-Ferrand sur la 89 en direction de Lyon, après Thiérest-Lamonnerie, échangeur numéro 30, il y a un accident signalé, peut-être une voiture accidentée sur la bande d'arrêt d'urgence au kilomètre 442. Je retourne, hein, vous récupérez du côté de la vallée du Rhône. Alors, quand vous allez arriver quasiment à Lyon, sur l'autoroute A7 Nord, vous êtes en direction de Lyon-Centre, après le péage de Vienne-Reventin, il y a encore une grosse vingtaine de minutes de perdu sur votre temps de parcours, avec un ralentissement qui s'étend sur une dizaine de kilomètres. Là aussi, il faudra être patient. Du côté des Pyrénées-Orientales, allez, ça va quand même un petit peu mieux là aussi. On reste aux abords de la demi-heure sur la 9. Pour vous qui êtes en direction d'Orange, au niveau du péage du Pertus, une grosse demi-heure de perdu dans ce secteur. Mais là aussi, c'est en train de s'arranger. Même constatation dans l'Aude pour vous qui circulez sur l'autoroute A61. Vous êtes en direction de Toulouse. Vous avez passé Carcassonne-Ouest. Vous avez passé Bram, échangeur 22. Carcassonne-Ouest, c'est le 23. Bah, dans ce secteur, il y aura évidemment des temps de parcours un peu rallongés. À chaque fois, c'est un gros quart d'heure. Voilà, pour traverser les difficultés qui vont se dresser devant vous. C'est donc les seules infos à prendre en compte à cette heure-ci, hein, parce que vous l'avez entendu, au niveau du trafic, il n'y a pas quand même grand-chose à évoquer. C'est très bien comme ça. Hein. Il fallait pas non plus qu'il y ait des événements qui viennent un peu semer la pagaille. Mais pour le moment, ça se passe bien, notamment pour vous qui circulez en Provence-Alpes-Côte d'Azur. Tout va pour le mieux. Un retour immédiat de la musique, prochain point trafic 21h30, hein, vous le savez. Lost Frequencies, mais aussi Jack et Carla pour les prochaines minutes. Bonne route.

Jake et Carla, la recette sur le 107.7 avec toujours des temps de parcours bien rallongés du côté de la vallée du Rhône, hein, du côté de Montélimar, trois quarts d'heure pour traverser une difficulté pour vous qui remontez l'autoroute A7 en direction de Lyon. Ailleurs, ça se passe un petit peu mieux tout de même, et on fera évidemment un point bien complet, bien détaillé sur les dernières évolutions de ces temps de parcours dans 4 minutes. Sinéad O'Connor et le point trafic dans la foulée. À tout de suite.

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1: Allez, quasiment 21h30 à une poignée de secondes près, et évidemment on va parler de temps de parcours à cette heure-ci, parce qu'il n'y a pas vraiment de grosses difficultés, en tout cas qui viennent mettre à mal vos temps de parcours. Il n'y a pas d'accident, il n'y a pas de d'événement dans ce style-là pour justement venir mettre un petit peu plus la pagaille, mais et c'est bien des temps de parcours que je vais vous évoquer, notamment dans la vallée du Rhône, sur l'autoroute A7, en direction de Lyon, entre Bolène et Montélimar. Il faudra encore patienter 45 minutes, hein, 3 gros quart d'heure pour traverser un bouchon qui s'étend sur 7 km, c'est vraiment le secteur le plus compliqué à cette heure-ci. Ailleurs, vous notez que du côté de Lyon, pour vous qui roulez sur la 7 Nord, vous êtes en direction de Lyon-Centre. Après, le péage de Vienne-Reventin, là aussi, ça circule doucement. En tout cas, vous êtes ralenti. Ralentissement, hein, sur une dizaine de kilomètres. Un gros quart d'heure, hein, pour laisser derrière soi cette difficulté. Comment ça se passe ailleurs? Eh bien, écoutez, du côté des Pyrénées-Orientales, sur l'autoroute A9, pour vous qui êtes en direction d'Orange, au niveau du péage du Pertus, du Boulou, eh bien, là aussi, c'est une grosse demi-heure, hein, pour traverser toutes les difficultés qui se dresse devant vous. Ailleurs, on va faire évidemment un petit point du côté de l'Aude, pour vous qui roulez sur l'autoroute A61. Vous êtes en direction de Toulouse, vous avez passé Carcassonne-Ouest, c'est l'échangeur 23, vous avez passé Brame, c'est l'échangeur 22. À chaque fois, vous allez rentrer dans des secteurs où il y a au moins un gros quart d'heure, hein, pour traverser les difficultés, mais des temps de parcours quand même, hein, qui sont en train de redescendre progressivement. Des informations complémentaires, tiens, qui vous concernent du côté des Bouches-du-Rhône, sur l'autoroute A8, pour vous qui vous situez entre la bifurcation A8 à 51 et Coudoux-Lafare-les-Oliviers, c'est l'échangeur 28. Alors sur l'A8, hein, le point européen, c'est tout simplement le kilomètre 2, il y a un sanglier errant signalé dans ce secteur, prudence dans les deux sens. Un obstacle à lui signalé du côté des Alpes-Maritimes, c'est sur l'A8 en direction d'Aix et de Marseille, après Villeneuve-Loubet, échangeur 47, il pourrait s'agir d'une valise sur voie de droite, hein, au kilomètre 179. Évidemment, chaque fois, il y a des patrouilleurs, hein, qui vont se rendre sur les lieux. Vous restez évidemment bien attentif. Allez, voilà pour les infos à prendre en compte à cette heure-ci. Le prochain point trafic, 21h45.
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1: Laurent Voulzy pour les prochaines minutes. Bonne route.

0: Alors, on vous le dit sur le 107.7, sans trop de surprises, hein, dans les prochaines minutes, je vais vous parler de temps de parcours. C'est encore bien long dans les Pyrénées-Orientales. Vous êtes nombreux à revenir d'Espagne sur l'autoroute A9. Vous êtes en direction d'Orange. C'est encore bien long dans la vallée du Rhône sur l'autoroute A7, dans la traversée de Montélimar en direction de Lyon. À chaque fois, c'est des temps de parcours qui sont quand même sacrément rallongés. Je vous donnerai évidemment les toutes dernières estimations dans les toutes prochaines minutes. On va faire une petite pause, ne serait-ce que pour récupérer aussi déjà un petit peu de souffle au niveau de la voix avec Another, mais aussi Michael Jackson. Je vous dis à tout de suite.
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1: À 21h45, l'infotrafic en détail. Je vous parle de temps de parcours dans une poignée de secondes. Avant cela, je vous rappelle que à l'est de Clermont-Ferrand, sur l'A89, en direction de Lyon, après Thierrest, la Monnerie, changeur 30, il y a une voiture qui était accidentée, j'en parle au passé. Le patrouilleur est toujours sur place au kilomètre 442, mais événement qui ne devrait plus traîner à se terminer. Allez, des temps de parcours qui vous concernent du côté de la vallée du Rhône. C'est quand même en train de s'arranger, petit à petit. Vous roulez sur l'A7 en direction de Lyon, vous avez passé Bolène, échangeur 19, il reste 4 km de bouchons, un gros quart d'heure, on va dire ça, pour traverser la difficulté, en tout cas pour la laisser derrière soi. Donc c'est vraiment en train de s'arranger. Ce sera quasiment le même temps de parcours pour vous qui roulez sur la 7 Nord en direction de Lyon-Centre. Vous avez passé le péage de Vienne-Reventin. Ça y est, vous vous rapprochez de Lyon. Là aussi, un gros quart d'heure, hein, pour de plus que votre trajet initial. Ce sera plus long. Du côté des Pyrénées-Orientales, vous roulez sur l'autoroute A9, vous êtes en direction d'Orange, au niveau du Pertus, au niveau du péage. Il y a encore au moins une grosse demi-heure d'attente pour traverser toutes les difficultés dans ce secteur. D'ailleurs, dans ce secteur, je vous rappelle que sur l'A9, en direction d'Orange, après Perpignan Sud, changeur 42, il y a une voiture en panne, voie droite neutralisée au kilomètre 247. Dans l'Aude, ça va un petit peu mieux. La dernière des grosses difficultés vous concerne sur la 61 en direction de Toulouse, une fois que vous avez passé Bram. C'est l'échangeur 22, c'est un ralentissement qui s'étend sur environ, allez, on va dire une quinzaine de kilomètres, et c'est une grosse vingtaine de minutes pour de plus que votre trajet initial. Voilà donc pour ces temps de parcours, une information complémentaire histoire de bien sécuriser votre trajet, et ça vous concerne du côté des Bouches-du-Rhône sur l'autoroute A8 entre la bifurcation A8 à 51 et Coudoux-Lafare-les-Oliviers, c'est l'échangeur 28. Eh bien, il pourrait y avoir un sanglier en signalé, donc dans ce secteur on reste prudent dans les deux sens de circulation. Voilà pour les informations à prendre en compte. Oui, quand même, la tendance est à l'amélioration, il y a des temps de parcours qui redescendent, et j'espère évidemment confirmer tout ça dans le prochain point trafic, après la météo et les infos. Et d'ici là, de la musique avec Phantom Planet, mais aussi Adam Porte. Bonne route.

Adam Porte, Kind Music sur le 107.7, toujours des temps de parcours allongés en vallée du Rhône. Pour vous qui roulez sur la 7, vous êtes en direction de Lyon, avec toujours une traversée de Montélimar qui est un petit peu compliquée, en tout cas dans ses abords, aux abords de Loriol, Montélimar, ou même Bolène, hein. Il y a des temps de parcours allongés. On fera évidemment un dernier point sur les toutes dernières estimations ailleurs. C'est en train de s'arranger, hormis évidemment toujours du côté des Pyrénées-Orientales sur l'autoroute A9 en direction d'Orange quand vous êtes au niveau du Pertus ou du Boulou. Là aussi, ça coince un peu. On fait un point bien complet, bien détaillé. Dans le prochain point, trafic, Véronique Sanson, mais aussi Kinvé pour terminer cette heure.

0: Kin V pour terminer cette heure. Restez à l'écoute, on reparle du trafic et de vos temps de parcours juste après la météo et avancez les infos car il est 22h.
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2: Bonsoir à tous. Patrick Bruel réagit ce soir aux accusations portées contre lui par Flavie Flamand. L'animatrice l'accuse de viol quand elle était âgée de 16 ans. Le chanteur a écrit un texte sur Instagram. Je ne comprends pas pourquoi soudainement aujourd'hui Flavie Flamand raconte une histoire différente et sordide. Je sais simplement que cette histoire est fausse. Fin de citation. Patrick Bruel est désormais visé par des dizaines d'accusations d'agression sexuelle. 3 procédures sont en cours à Paris, à Saint-Malo et à Bruxelles. La hausse des prix du carburant provoqué par la guerre au Moyen-Orient. Matignon annonce qu'une nouvelle batterie d'aide sera annoncée jeudi par le Premier ministre pour le mois de juin. À cette occasion, un nouveau dispositif sera même dévoilé. L'inquiétude dans le monde du cinéma en plein Festival de Cannes alors que le patron de Canal+ a déclaré ne plus vouloir travailler avec les signataires d'une tribune contre Vincent Bolloré. 600 personnes dénonçaient la mainmise du milliardaire d'extrême droite sur le milieu. Le sport, un titre historique pour le handball français. Dijon a remporté la Ligue européenne féminine de handball, le premier grand titre de son histoire à domicile et devant les tenantes du titre allemand de Thuringer, 29-25. L'exploit est immense pour les Dijonnaises qui prenaient part à un deuxième Final Four de rang dans la deuxième compétition européenne. Elles ont pris leur revanche sur leur bourreau de la saison passée qui les avait sortis en demi-finale. Pas de miracle en revanche en rugby pour les Françaises qui se sont inclinées face aux invincibles anglaises qui réalisent un 8e grand chelem d'affilée dans le tournoi des Six Nations, 28-43. Mais les Bleus quittent le terrain la tête haute après un match où elles ont rendu coup pour coup à leurs adversaires. Il y a du football ce soir, le multiplex de la dernière journée de Ligue 1, ça commence fort pour Marseille qui mène 2-0 à la mi-temps contre Rennes. Les Sang et Or, deuxième du championnat, mènent également 2-0 sur la pelouse de Lyon. Coup de théâtre au stade de la Beaujoire où le match entre Nantes et Toulouse a été interrompu. Des supporters ont envahi la pelouse. Il est 22h02, c'est la fin de ce flash. L'info trafic arrive dans un instant, juste après la météo.
0: Exactement, la météo pour ce lundi, en pleine du sud de l'Aquitaine, à l'Occitanie et la Provence, le temps est globalement sec, nuageux sur le sud-ouest, plus lumineux mais souvent voilé sur le pourtour méditerranéen. En revanche, en montagne, sur l'est des Pyrénées et surtout sur les Alpes du Sud, des averses localement orageuses se développent l'après-midi, elles peuvent ensuite déborder vers la Côte d'Azur sur le reste du pays. Malgré quelques apparitions du soleil, la journée est dans l'ensemble très nuageuse et accompagnée d'ondées passagères qui peuvent devenir orageuses sur les Alpes du Nord. Au petit matin, les températures sont comprises entre 5 et 8 degrés en général, entre 10 et 12 sur les côtes atlantiques, entre 10 et 14 sur la bordure méditerranéenne. L'après-midi, les maximales atteignent 14 à 18 degrés sur une large moitié nord, 17 à 20 au sud, jusqu'à 20-23 sur le pourtour méditerranéen, voire 24-25 dans le Var.
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0: 22h03, l'infotrafic en détail. Avec des temps de parcours à évoquer, bien sûr. Alors, même si il semblerait que la tendance est quand même à l'amélioration. Bon, vous êtes encore nombreux, hein, sur les routes. Il y a des secteurs où ça coince encore un peu. Mais tout de même. Allez, je vous rejoins du côté de l'autoroute A7. Et vous êtes en direction de Lyon. Vous avez passé Montélimar Sud, échangeur 18, la traversée de Montélimar, hein, entre Montélimar Sud et Nord, donc entre les échangeurs 18-17. Toujours un bouchon de 5 km à traverser. On parle maintenant d'une grosse dizaine de minutes pour traverser la difficulté. Quand vous allez arriver tout proche de Lyon sur l'A7 Nord en direction de Lyon-Centre, une fois que vous avez passé le péage de Vienne-Reventin, il y aura encore un gros quart d'heure de plus sur votre trajet habituel. C'est du côté du Boulouk, c'est un petit peu plus compliqué, c'est dans les Pyrénées-Orientales sur l'autoroute A9 en direction d'Orange. Une fois que vous arrivez dans le secteur du Pertus, du Boulouk, là c'est au moins une grosse demi-heure hein, pour laisser derrière soi les difficultés qui se mettent devant vous. C'est quasiment le même temps de parcours pour vous qui roulez dans l'Aude sur la 61. Vous êtes en direction de Toulouse. Après Bram, échangeur 22. Là aussi, il faut compter 25-30 minutes pour traverser la difficulté. Des informations complémentaires à prendre en compte pour vous qui circulez notamment du côté des Bouches-du-Rhône sur la 8 entre la bifurcation à 8 à 51 et Coudoul-Lafare-les-Oliviers, c'est l'échangeur 28. Il pourrait y avoir un sanglier errant, c'est ce qui est signalé, donc vous restez évidemment bien vigilant dans les deux sens de circulation. Allez, voilà pour ce point trafic, on fera évidemment un nouveau point dans le prochain quart d'heure pour essayer de voir justement et de confirmer que les temps de parcours sont en train de redescendre.
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0: 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On les laisse chanter, se défouler, déconnecter un peu des écrans. 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Et à 22h, on a le droit à quoi? Eh bien tout simplement à Cat Sai, à la titre Gabriella, un titre pop, formé après une audition mondiale. 6 jeunes femmes venues de différents pays et un vrai mélange de cultures dont Gabriella, les Kids adorent, le refrain et la chorégraphie aussi. Pas facile en voiture, mais on peut chanter.

Marine sur le 107.7, allez, ça commence à s'arranger un petit peu partout. On va évidemment faire un point bien complet dans les prochaines minutes sur votre temps de parcours. Mais oui, il y a de l'amélioration. Tiens, avant de repartir en musique, je vous propose de jouer parce qu'il vous reste quelques heures hein, d'ailleurs. 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Allez, un point trafic qui arrive très vite dans 3 minutes. À tout de suite.

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1: 22h15, passé d'une poignée de secondes, la tendance est à l'amélioration tout de même, hein, puisque il y a désormais des temps de parcours qui sont en train de redescendre. On fait un point bien complet, bien détaillé. Avant cela, je vous rappelle que si vous roulez sur l'A89 en direction de Lyon, après Thiérès-Lamonnerie, changeur 30, il y a un animal a priori qui a été percuté au kilomètre 454, hein, vous restez bien vigilants. Allez, ces temps de parcours, on en parle dans la vallée du Rhône, sur l'autoroute A7 en direction de Lyon, après Montélimar Sud, échangeur 18, toujours 5 km de bouchon, une vingtaine de minutes pour traverser totalement la difficulté, en tout cas pour la laisser derrière soi. Quand vous allez arriver tout proche de Lyon, sur l'autoroute A7 Nord, vous êtes en direction de Lyon-Centre, vous avez passé Vienne-Sud, échangeur 11, et là c'est moins d'un petit quart d'heure maintenant, hein, c'est une douzaine de minutes d'après les dernières estimations, pour passer un ralentissement qui s'étend sur 9 km. Ce sera un petit peu plus long, mais là aussi il y a de l'amélioration dans les Pyrénées-Orientales, sur la 9 en direction d'Orange, au niveau du Pertus, au niveau du Boulou, échangeur 43, on parle de 20-25 minutes maintenant pour traverser totalement les difficultés devant vous. Et puis un petit peu moins de 20 minutes dans l'Aude, sur la 61 en direction de Toulouse, après Bram, échangeur 22. Là, c'est encore une douzaine de kilomètres de ralentissement. Voilà, on parle de un petit peu moins de 20 minutes pour laisser la difficulté derrière soi. Voilà donc. Alors oui, effectivement, quand on est dans son véhicule, c'est toujours trop long. Mais vraiment, je vous assure que la tendance est clairement maintenant à l'amélioration. Ça commence à récupérer un peu de fluidité partout, puis partout, surtout, je n'ai pas évoqué votre secteur, vous inquiétez pas, je vous ai pas oublié, c'est que tout va bien. The Christians, mais aussi Christophe Maé pour les prochains kilomètres. Bonne route.

Christophe Maé, la lune sur le 107.7. Allez, on va dire que la tendance est à l'amélioration tout de même. Il y a des temps de parcours qui redescendent. C'est encore un peu compliqué du côté des Pyrénées-Orientales sur la 9. Hein, pour vous qui êtes en direction d'Orange, il y a encore un petit peu de monde du côté de Lyon, du côté de l'Aude. On fera évidemment un point bien complet, bien détaillé sur les dernières estimations dans le prochain point de trafic. Mika pour nous y emmener. À tout de suite.

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1: 22h30, l'infotrafic sur un très large quart sud-est. Oui, c'est en train de s'améliorer. Bien sûr que quand vous êtes dans votre véhicule et que vous êtes encore bien ralenti, vous n'en sentez peut-être pas encore les premiers effets. Mais je peux vous assurer que, oui, il y a des temps de parcours qui sont quand même vraiment clairement en train de redescendre. Allez, justement, je vais ne vous parler que de temps de parcours, hein, parce qu'en termes de trafic, il n'y a pas d'événements justement qui viennent les mettre à mal. Vous roulez sur l'autoroute A7, vous êtes en direction de Lyon, vous avez passé Montélimar Sud, échangeur 18, il y a encore 4 km de bouchons. Entre 15 et 20 minutes, grand maximum maintenant, pour traverser la difficulté. Ce sera même encore moins quand vous allez arriver à l'approche de Lyon, sur la 7 Nord, en direction de Lyon-Centre. Après Vienne-Sud, c'est l'échangeur 11, 8 km de ralentissement, circulation d'accordéon, une grosse dizaine de minutes pour traverser la difficulté. Un petit peu plus long encore, hein, du côté des Pyrénées-Orientales, sur l'autoroute A9, en direction d'Orange. Quand vous êtes au niveau du Pertus, au niveau du Boulou, il y a encore pas mal d'attentes, allez, une vingtaine de minutes, mais c'est quand même moindre par rapport à ce qui a été annoncé tout au long de la journée, une vingtaine de minutes donc dans ce secteur. Et puis dans l'Aude, pour vous qui roulez sur l'A61, vous êtes en direction de Toulouse, après Bram, échangeur 22, là aussi on parle d'un ralentissement sur une dizaine de kilomètres, un gros quart d'heure, et vous en aurez terminé avec cette difficulté. Absolument partout ailleurs, tout va pour le mieux et les temps de parcours sont normaux.
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1: Gérald de Palmas pour les prochains kilomètres. Bonne route.

0: Gérald de Palmas sur le 107.7, des temps de parcours qui sont en train de diminuer. Allez, encore un petit peu de patience, un petit peu d'effort. Je suis persuadé que ça va vraiment bien se terminer cette histoire. En tout cas, le trafic va récupérer toute sa fluidité. On fera évidemment un nouveau point dans les toutes prochaines minutes. Un peu de musique hein, avant de nous retrouver, notamment avec Teddy Swims, mais aussi Madonna. Je vous dis à tout de suite.
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1: 22h quasiment 45 à une poignée de secondes près avec des temps de parcours qui sont en train de redescendre. D'ailleurs, des temps de parcours qui sont tous très très similaires. Que vous soyez du côté de la vallée du Rhône sur l'autoroute A7 en direction de Lyon, après Montélimar Sud, échangeur 18, 5 km de bouchon, un gros quart d'heure pour laisser derrière soi cette difficulté. Un gros quart d'heure, c'est ce qu'il vous faudra aussi sur l'autoroute A9 en direction d'Orange, après le Pertus, pour traverser un bouchon de 7 km. Et puis un gros quart d'heure également dans l'Aude sur l'autoroute A61 en direction de Toulouse, après Bram, échangeur 22. Et des événements venus un petit peu semer la pagaille, notamment, je pense à vous, justement, on parlait de temps de parcours sur l'autoroute A9. Vous êtes en direction d'Orange. Vous avez passé le péage du Pertus. 14 km après, il y a un véhicule qui est en feu, en proie aux flammes. Il y a beaucoup de flammes, il y a beaucoup de fumée. Je vous demande évidemment de rester très attentif au niveau du kilomètre 258. Et puis du côté de la Côte d'Azur, et précisément des Alpes-Maritimes, sur la 8 en direction d'Aix et de Marseille, après Villeneuve-Loubet, changeur 47, il y a un bus qui est arrêté, voie de droite, kilomètre 177, écartez-vous bien. Allez, voilà, c'est pour ça que je vous disais aussi que ça commençait à récupérer un petit peu de fluidité, en tout cas que les temps de parcours étaient en train de redevenir un petit peu normaux. Vous l'avez constaté justement avec ces toutes dernières estimations. On fera évidemment un nouveau point bien complet, bien détaillé à 23h02, 23h03, après la météo et les infos. Et d'ici là, les crash tests de mise, mais aussi Billy Eilish. Bonne route.

Billy Eilish sur le 107.7, allez, des temps de parcours qui sont en train de diminuer un petit peu partout, que vous soyez dans la vallée du Rhône, que vous soyez dans les Pyrénées-Orientales ou même dans l'Aude, hein, sur la 61, la 9, la 7. Je vous donnerai évidemment tous les temps de parcours, les dernières estimations dans les toutes prochaines minutes. Avant cela, je vous rappelle évidemment cette information qui vous concerne justement du côté de Perpignan sur la 9. Hein. Vous êtes en direction d'Orange, vous avez passé le péage du Pertus, hein, 14 km après, un tout petit peu avant d'arriver à Perpignan Sud, échangeur 42, il y a une voiture qui est en feu, vous allez vite le voir, hein. Il y a de grosses flammes, voie de droite neutralisée au kilomètre 258, je vous demande évidemment de lever le pied, de bien vous écarter, ne cédez pas à la curiosité, regardez bien ce qui se passe droit devant vous, évidemment les services des autoroutes, les pompiers qui vont intervenir très rapidement, mais attention à la visibilité parce que parfois il y a quand même beaucoup de fumée et donc bah, selon le vent, hein, ça peut vite venir obstruer votre visibilité, donc prudence. Allez, on en reparle bien évidemment, prochain point trafic, les bébés brunes mais aussi Martin de Muffins pour terminer cette heure. Bonne route.

0: Martin and the Muffins pour terminer cette heure. Restez à l'écoute. On va reparler très très vite du trafic juste après la météo. Avant, c'est les infos, il est 23h.
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2: Bonsoir à tous. On ouvre avec du sport. Les résultats du multiplex de la dernière journée de Ligue 1. Auxerre assure son maintien grâce à un but de la Cincinnati Yoko. Les Auxerrois l'ont emporté 3-0 contre Lille sur la pelouse des Nordistes. Lille qui prend quand même le dernier ticket pour la Ligue des Champions en terminant troisième du championnat. Ça ne passe pas en revanche pour Nice qui se dirige vers les barrages après avoir fait match nul contre Metz. Match nul un partout entre Brest et Angers. Le match incroyable de la soirée, c'était la rencontre entre Strasbourg et Monaco. Victoire des Alsaciens 5-4 contre les joueurs du Rocher à la Méno. Lens l'emporte 4-0 sur la pelouse de l'OL. L'OM a battu Rennes 3-1. Contre toute attente, le Paris FC l'a emporté 2-1 contre le PSG, déjà sacré champion de France. Pas de miracle en revanche en rugby pour les Françaises tout à l'heure qui se sont inclinées face aux invincibles anglaises qui réalisent un 8e grand chelem d'affilée dans le tournoi des 6 nations 28-43. Mais les Bleus ont quitté le terrain à la tête haute après un match où elles ont rendu coup pour coup à leurs adversaires. Dans le reste de l'actualité, Patrick Bruel a réagi ce soir aux accusations portées contre lui par Flavie Flamand. L'animatrice l'accuse de viol quand elle était âgée de 16 ans. Le chanteur a écrit un texte sur Instagram. « Je ne comprends pas pourquoi soudainement aujourd'hui Flavie Flamand raconte une histoire différente et sordide. Je sais simplement que cette histoire est fausse. » Fin de citation. Patrick Bruel est désormais visé par des dizaines d'accusations d'agressions sexuelles. 3 procédures sont en cours à Paris, à Saint-Malo et à Bruxelles. La hausse des prix du carburant provoquée par la guerre au Moyen-Orient. Matignon annonce qu'une nouvelle batterie d'aide sera annoncée jeudi par le Premier ministre pour le mois de juin. À cette occasion, un nouveau dispositif sera même dévoilé. L'inquiétude dans le monde du cinéma en plein Festival de Cannes alors que le patron de Canal+ a déclaré ne plus vouloir travailler avec les signataires d'une tribune contre Vincent Bolloré. 600 personnes dénonçaient la mainmise du milliardaire d'extrême droite sur le milieu. Il est 23h02. C'est la fin de ce flash. L'infotrafic arrive dans un instant, juste après un point sur la météo.
0: Exactement à 23h de la météo pour ce lundi, en pleine du sud de l'Aquitaine, à l'Occitanie et la Provence, le temps est globalement sec. Nuageux sur le sud-ouest, plus lumineux mais souvent voilé sur le pourtour méditerranéen. En revanche, en montagne, sur l'est des Pyrénées et surtout sur les Alpes du Sud, des averses localement orageuses se développent l'après-midi. Elles peuvent ensuite déborder vers la Côte d'Azur. Sur le reste du pays, malgré quelques apparitions du soleil, la journée est dans l'ensemble très nuageuse et accompagnée d'ondées passagères qui peuvent devenir orageuses sur les Alpes du Nord. Au petit matin, les températures sont comprises entre 5 et 8 degrés en général. Entre 10 et 12 sur les côtes atlantiques, entre 10 et 14 sur la bordure méditerranéenne. L'après-midi, les maximales atteignent 14 à 18 degrés sur une large moitié nord, 17 à 20 degrés au sud, jusqu'à 20-23 sur le pourtour méditerranéen, voire 24-25 dans le Var.
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0: 23h03. Allez, globalement, des temps de parcours qui vraiment, vraiment sont, allez, quasiment redevenus tout à fait normaux. Je pense à vous, notamment du côté de la vallée du Rhône, avec une traversée de Montélimar sur la 7 en direction de Lyon qui s'effectue maintenant en moins de 5 minutes. Ça se passe vraiment bien, bien mieux. Pour vous qui circulez du côté des Pyrénées-Orientales, là, c'était un tout petit peu plus loin, un tout petit peu plus de 5 minutes sur la 9 en direction d'Orange après le péage du Pertus. Voilà donc. Donc pour des temps de parcours, ça y est, enfin redevenu normaux. Le trafic a récupéré sa fluidité. En revanche, on reste dans ce secteur, sur la 9, en direction d'Orange. Après ce péage du Pertus, un tout petit peu avant d'arriver à Perpignan Sud. Le point de repère, c'est le kilomètre 258 de la 9. Vous allez vite le voir, il y a un véhicule qui est en feu. Des grosses flammes, de la fumée, voie de droite neutralisée. On s'écarte bien, on regarde bien ce qui se passe droit devant. On ne cède pas à la curiosité. Pour vous qui circulez du côté d'Antibes, vous êtes sur la Côte d'Azur, sur la 8, en direction de l'Italie. Après le péage d'Antibes, 6 kilomètres après, il y a un bus qui est en panne, c'est confirmé, sur voie de droite au kilomètre 177, avec peut-être des passagers à bord, donc on s'écarte bien sur les voies les plus à gauche. Vous savez déjà tout, voilà, à cette heure-ci, hein, un prochain point trafic aux alentours de 23h15, et puis j'espère évidemment que je pourrai confirmer l'embellie du moment, c'est-à-dire des temps de parcours redevenus totalement normaux.
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0: 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Et à cette heure-ci, eh bien, c'est place à l'univers Barbie avec le film sorti en 2023. Dua Lipa signe un titre qui est resté longtemps en tête. Les enfants adorent de la danse et beaucoup d'énergie pour finir. Voici Dance the Night.

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Katsa et Pinky Up sur le 107.7. Ça y est, les pompiers sont en intervention sur ce véhicule en feu sur l'A9 en direction d'Orange après le péage du Pertus, 14 km après. Eh bien, vous allez le voir au kilomètre 258. Les pompiers en intervention, ils sont en train d'arroser à grande eau justement ce véhicule en feu. Écartez-vous bien sur les voies les plus à gauche et la voie de droite, hein, qui est neutralisée. Et je vous en reparle évidemment dans le prochain point trafic. Et puis vous notez également, tiens, cette toute nouvelle information, je la développe immédiatement sur la 54 en direction de Nîmes après le péage d'Arles, 11 km après. Il y a un véhicule qui est en intervention sur voie de droite au kilomètre 11. Là aussi, on s'écarte bien. Allez, je vous reparle de tout ça, bien évidemment, dans le prochain point trafic. C'est dans 4 minutes.

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1: 23h15, l'infotrafic en détail, et globalement ça se passe bien à cette heure-ci, hein. Ça y est, des temps de parcours redevenus normaux, c'est, on peut parler de fin des bouchons et des ralentissements. Alors quelques événements tout de même à prendre en considération, notamment pour vous qui circulez sur l'autoroute A9, vous êtes en direction d'Orange, vous avez passé le Pertus, hein, après ce péage, 14 km après, il y a, vous allez vite le voir, hein, un véhicule en feu, il est arrosé à grande eau par les pompiers au 10 km 258, sur la voie la plus à droite, là, celle-ci est neutralisée, on s'écarte bien, on reste bien vigilant, attention, il y a de la fumée et aussi peut-être des chaussées glissantes, hein, vu que les pompiers ont arrosé grandement. Pour vous qui circulez du côté d'Antibes sur l'autoroute A8, vous êtes en direction de l'Italie, après le péage d'Antibes, il y a un bus qui est en panne sur la voie de droite, kilomètre 177, la voie de droite est neutralisée, on s'écarte bien, et puis un véhicule en intervention du côté de l'autoroute A54, vous êtes en direction de Nîmes, après le péage d'Arles, 10 km après ce péage, il y a un véhicule donc en intervention sur la voie de droite, hein. On s'écarte bien sur les voies les plus à gauche au kilomètre 11. Allez, voilà pour les infos de la soirée. Ça y est, des points de trafic qui vont probablement redevenir un petit peu plus normaux. Le prochain à 23h30. Et dans un instant, nous recevons François Morel, l'acteur, humoriste et aussi chanteur. Il vient de sortir un album inspiré des chansons françaises de la fin du 19e siècle. Il sera également en tournée dans toute la France cet été pour l'École des femmes de Molière. Nous en parlerons avec lui juste après. YouTube.

0: YouTube sur le 107.7. Allez, n'oubliez pas cette info qui vous concerne du côté des Pyrénées-Orientales sur la 9 en direction d'Orange après le péage du Pertus, hein, intervention des pompiers en cours, voie droite neutralisée au kilomètre 258 et ils sont en train d'éteindre un feu qui s'est propagé sur un véhicule.
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2: Bonjour François Morel.
3: Bonjour.
2: On est très content de vous recevoir parce qu'avec vous, il y a toujours des surprises. Une pièce de théâtre, un livre, un concert. Aujourd'hui, on va parler d'un album qui vient de sortir, qui s'intitule « Mon cœur est à la rue ». J'en passe 20 secondes pour qu'on voit un

0: de l'opéra.
1: François Morel, on est sur de la chanson française fin du 19e siècle, 1880-1890, qui est un genre bien particulier, bien codifié.
2: Oui, en fait, d'abord, le disque est né d'un spectacle. C'est un spectacle qui nous a été commandé par le musée d'Orsay. Je crois qu'avec Antoine Salaire, avec qui on a vraiment fait le spectacle, on aime bien les contraintes et on aime bien commencer un spectacle en ne sachant pas forcément très bien où on va aller. Et en réécoutant Aristide Bruant, que je connaissais quand même, parce que je connaissais les interprétations de Patachou, de Renaud, de Mouloudji, etc. Je connaissais un peu son univers on est parti de ça, de gens qui étaient à la fois extrêmement subtils et extrêmement populaires. Donc c'était aussi un mélange, c'est-à-dire aller chercher des chansons qu'on ne connaissait pas forcément et des chansons qui ont été écrites à cette époque-là, et puis aussi faire un peu, s'amuser un peu avec les personnages de cette époque et créer aussi des chansons, les inventer.
1: Mais c'est ça qui est extraordinaire, c'est-à-dire qu'il y a effectivement des chansons d'époque et puis vous en avez créé des à la façon de l'époque.
2: Ouais, ouais.
1: Et on n'arrive pas à voir la différence.
2: Ah ben c'est bien.
1: C'est pas mal, non ?
2: Ouais, y a une chanson qui s'appelle Marie-Madeleine, par exemple, et je me dis, c'est Lucrèce Sacella qui la chante, mais elle aurait pu être chantée, je pense, par Jeanne Avril ou par une artiste de cette époque-là.
1: La chanson dit, elle est pleine d'humour, Marie-Madeleine, en voilà une qui a de la veine.
2: Une qui a eu de la veine, c'est Marie-Madeleine. Madeleine.
1: D'être
2: tombé sur un gars comme Jésus.
1: Qui est un type qui est plein de vertus.
2: Ouais,
1: c'est ça qui est extraordinaire. Voilà, ça c'est l'humour de l'époque. Et puis on parle aussi des violences faites aux femmes dès cette époque-là, bien sûr.
2: On parle de l'alcoolisme, on parle de la violence, et on parle de la violence faite aux femmes.
1: Alors je précise, on l'a précisé que cet album donc a été enregistré lors d'une série de concerts au musée d'Orsay à Paris. On va faire une pause, François Morel, et on va parler de vos autres projets. Il y a plein de choses à venir. Le type qui ne s'arrête jamais, en fait.
2: Voilà.
3: Exactement, on va continuer l'entretien évidemment après le point trafic. Dans ce point trafic, je ne vais enfin plus vous parler de temps de parcours, ils sont devenus tout à fait normaux. Il y a des interventions en cours, enfin en revanche de la part de patrouilleurs, de pompiers, des services autoroutes, vous l'avez compris, je vais vous évoquer quelques événements, mais enfin rassurez-vous, ça se passe quand même plutôt très très bien maintenant, enfin sur un très large quart sud-est. Gaëtan Roussel mais aussi Floyd Maynor pour nous emmener au point trafic, et je vous dis à tout de suite.
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1: Quasiment 23h30, à une poignée de secondes près, ça se passe bien à cette heure-ci, ça y est, ça se passe bien mieux, on va dire, hein, depuis le début de l'après-midi, vous étiez très très très nombreux sur les routes après ce week-end prolongé. Ça y est, la fluidité est revenue, vous circulez normalement. Alors je vous rappelle tout de même, sur l'autoroute A9, en direction d'Orange, après le péage du Pertus, 14 km après, il y a les pompiers qui sont en intervention, ils sont en train d'éteindre un véhicule, hein, un véhicule qui a pris feu, donc voie de droite neutralisée au kilomètre 258, on s'écarte bien, on reste vigilant, il y a de la fumée, il y a des chaussées trempées, hein, parce que les pompiers ont arrosé à grande eau, donc vraiment restez bien vigilants. Toujours du côté des Pyrénées-Orientales, hein, vous roulez sur l'autoroute A9 et prudence dans les deux sens. Aux environs du kilomètre 255, c'est tout proche de l'échangeur 42, Perpignan-Sud, il y a un chien errant qui a été signalé dans ce secteur. Et puis, si vous circulez du côté de la Côte d'Azur, du côté des Alpes-Maritimes, sur la 8, en direction de l'Italie, après le péage d'Antibes, 6 kilomètres après, là aussi, une intervention en cours. Un bus qui s'est arrêté, voie de droite neutralisée au kilomètre 177, écartez-vous bien. Absolument partout ailleurs, tout va pour le mieux. Enfin, prochain point trafic, 23h45. Et retrouvons tout de suite notre invité, metteur en scène, humoriste, chanteur, comédien, François Morel, est toujours au micro d'Yvan Mouton.
2: Sur la route avec...
3: François Morel, vous n'arrêtez jamais, vous avez tout le temps des projets cet été. Alors, vous allez répéter, si j'ai bien compris, au Théâtre National de Marseille, à La Criée, et vous allez faire des représentations de L'École des Femmes de Molière.
4: C'est bien ça ?
3: À Grignan, oui. Voilà.
4: Avant une tournée qui va nous conduire aussi, enfin, dans plein de villes de France. Je crois qu'on commence à Versailles, et on finit, je crois, la tournée à Marseille, à La Criée, oui.
3: Alors, cette adaptation, c'est Robert Renucci hein, qui est à la manœuvre. Qu'est-ce que ça donne ?
4: Le parti pris, c'est de faire écouter ce texte qui est extrêmement contemporain, puisque ça parle d'un certain monsieur Arnolf.
3: Que vous allez interpréter, bien entendu.
4: Qui est quand même un personnage extraordinaire, puisqu'il trouve dans une jeune fille de 4 ans, sur lequel il jette son dévolu pour l'enfermer dans un couvent et la sortir au moment où elle sera en âge de se marier. Donc je pense qu'il a des mauvaises visions de la femme et des rapports entre les hommes et les femmes.
3: On a l'impression que ça n'a pas changé, toujours,
4: en tout cas, avant de venir vous voir, là j'avais mes écouteurs sur les oreilles et j'écoutais Louis Jouvet, l'interprétation qu'il a fait pendant des dizaines d'années. Il a joué ce rôle-là avec plusieurs Agnès, évidemment, et je l'écoutais dire ce texte-là, et c'est d'une force, d'une puissance et d'une beauté poétique incroyable.
3: En fait, vous êtes boulimique, vous aimez faire énormément de choses différentes avec beaucoup de gens.
4: J'avais besoin de travailler là. Je crois que j'avais besoin de travailler, ça me faisait du bien.
3: Alors on termine cette interview par les exercices imposés. Nos auditeurs sont des automobilistes, ils aiment bien savoir comment roulent nos invités. Je pense savoir que vous avez eu votre permis en 1978.
4: Sûrement.
3: À l'époque, que vous a dit votre inspecteur? J'ai été recherché.
4: Alors, mon inspecteur, je l'ai eu seulement la troisième fois. J'avais eu le code tout de suite, mais la conduite, j'avais plus de mal. Et quand il m'a donné quand même finalement mon permis, la troisième fois que je l'ai passé, il m'a dit, vous pourrez conduire. Enfin... Vous pourrez conduire, non, vous ne conduirez pas, vous roulerez. Je me souviens d'une phrase de Juliette qui a dit « La vie est trop courte pour aller vite ».
3: Eh bien écoutez, je pense qu'on peut en terminer sur cette belle phrase de Juliette. François Morel, vous étiez donc notre invité pour cet album de chansons françaises fin du 19e siècle. « Mon cœur est à la rue », c'est le titre de cet album. Et plein d'activités à découvrir sur françoismorel.com. Merci beaucoup.
4: Merci à vous.
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priorité à l'infotrafic pour vous qui circulez sur la 8. Vous êtes en direction d'Aix et de Marseille après Brignoles, c'est l'échangeur 35. Accident confirmé sur la bande d'arrêt d'urgence au kilomètre 57.

Mantissa, la chanson d'amour sur le 107.7. Allez, ça se passe bien cette heure-ci. Il n'y a pas de grosses difficultés. Il y a des interventions en cours. Hein, toutes les zones sont quasiment sécurisées. Vous restez tout de même très vigilant dans le Var, sur l'autoroute A8, en direction d'Aix et de Marseille, après Saint-Maximin. C'est l'échangeur 34. Et il y a un accident, c'est confirmé, un motard accidenté au kilomètre 57. Et je vous en reparle, bien sûr, dans le prochain point trafic. C'est dans 4 minutes. Ezornova et le point trafic dans la foulée. À tout de suite.

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1: 23h45, l'infotrafic en détail. Et bon, globalement, ça y est, maintenant, les temps de parcours sont redevenus normaux. Ça y est, une circulation qui s'écoule tout à fait normalement. Quelques événements tout de même à prendre en considération, notamment cette intervention qui vous concerne du côté des Pyrénées-Orientales sur l'A9 en direction d'Orange après le péage du Pertus. Il y a la voie de droite qui est neutralisée, des dépannages en cours, une voiture qui était en feu, ça y est, le feu a été éteint. On reste bien vigilant. Du côté de Lançon de Provence sur l'A7 en direction de Lyon, après le péage de Lançon de Provence, 4 km après, il y a des bandes de roulement signalées, gros morceaux de pneus de poids lourd au kilomètre 237. Un petit tour du côté du Var avec un accident confirmé. Malheureusement, c'est un motard, c'est sur la 8, c'est en direction d'Aix et de Marseille, après Saint-Maximin, échangeur 34, voie de droite neutralisée. Je vous demande évidemment de rester extrêmement vigilant. C'est une première information qu'on peut constater via les écrans de contrôle, mais les secours ne sont pas encore sur place. Donc je vous le rappelle, A8, direction Aix et Marseille, vous avez passé Saint-Maximin, c'est l'échangeur 34, voie de droite largement impactée par cet accident. Et puis enfin, du côté des Alpes-Maritimes, sur la 8 en direction de l'Italie, après le péage d'Antibes, il y a un bus qui est en panne, voie de droite neutralisée, kilomètre 177. Et vous savez tout à cette heure-ci. Le prochain point trafic à minuit 2, minuit 3, ce sera après la météo et les infos. George Michael, mais aussi Lynn pour les prochains kilomètres. Bonne route.

est à l'info trafic pour vous qui circulez sur l'autoroute A50 entre Cassis, échangeur 8 et La Ciotat, le péage de La Ciotat. Mais vigilants, chiens errants signalés. Donc prudence dans les deux sens au niveau du kilomètre 34 de la 50.

Lynn, dans ton téléphone sur le 177, je vous rappelle qu'un accident est en cours du côté du Var sur l'A8 en direction d'accès de Marseille. Vous avez passé Saint-Maximin, changeur 34, une seule voie pour circuler, la voie du milieu. Les autres sont neutralisés, les secours sont sur place. Je vous demande évidemment de bien lever le pied et je vous en reparle bien évidemment dans le prochain point trafic. On termine cette heure avec Rihanna, mais aussi The Cure.

0: Allez, Kyo, pour terminer cette heure, restez à l'écoute. On va reparler du trafic juste après la météo et avancer les infos, car il est minuit.
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2: Bonsoir à tous. Patrick Bruel se défend dans un post publié sur Instagram. Le chanteur accusé de viol et de tentative de viol par une dizaine de femmes, dont Flavie Flament, assure n'avoir jamais forcé une femme. Je ne me suis jamais servi de ma notoriété pour abuser de quiconque et obtenir des relations non consenties, a-t-il écrit. L'Empire Bolloré contre-attaque. Le patron de Canal+, Maxime Saada, annonce qu'il ne veut plus travailler avec les signataires d'une tribune contre l'emprise grandissante du milliardaire breton sur le cinéma. Y figurent notamment Swan Arlo ou encore Juliette Binoche. Un homme de 25 ans placé en garde à vue à Saint-Étienne pour homicide volontaire après la mort d'un homme de 24 ans qu'il accusait d'avoir tenté de voler son véhicule samedi soir. L'homme placé en garde à vue est soupçonné d'avoir porté les coups mortels à la victime qui a reçu 2 coups de couteau aux membres inférieurs. La guerre au Proche-Orient, le Premier ministre tiendra jeudi une conférence de presse consacrée à l'impact et aux conséquences de la guerre en Iran sur la France. À cette occasion, Sébastien Lecornu annoncera une nouvelle série de mesures pour faire face à la hausse des prix du carburant. Un nouveau dispositif d'aide pour le mois de juin. Le gouvernement émirati a dénoncé une escalade dangereuse. Une frappe de drone près d'une centrale nucléaire aux Émirats Arabes Unis a provoqué un incendie sans faire de blessés. Les autorités affirment que ces engins sont arrivés par la frontière occidentale du pays. L'incident survient alors que des monarchies du Golfe accusent l'Iran d'avoir mené des frappes de drone sur leur territoire. Le sport, il y avait du football ce soir. La 34e journée de Ligue 1 a rendu son verdict. Lille décroche le dernier ticket direct pour la Ligue des Champions. L'OM sauve les meubles en arrachant la qualification en Ligue Europa, tandis que Nice perd gros en se retrouvant en barrage pour ne pas descendre en Ligue 2. Et puis en MotoGP, 2 accidents spectaculaires ont émaillé le Grand Prix de Catalogne ce dimanche, finalement remporté par l'Italien Fabio Di Gianantonio. Johann Zarco et Alex Marquez ont été évacués à l'hôpital à quelques minutes d'intervalle. Il est minuit et 2 minutes, c'est la fin de ce flash. L'infotrafic arrive dans un instant, juste après un point sur la météo.
0: Exactement, la météo pour ce lundi. En pleine du sud de l'Aquitaine, à l'Occitanie et la Provence, le temps est globalement sec, nuageux sur le sud-ouest, plus lumineux mais souvent voilé sur le pourtour méditerranéen. En revanche, en montagne sur l'est des Pyrénées et surtout sur les Alpes du Sud, des averses localement orageuses se développent l'après-midi. Elles peuvent ensuite déborder vers la Côte d'Azur. Sur le reste du pays, malgré quelques apparitions du soleil, la journée est dans l'ensemble très nuageuse et accompagnée d'ondées passagères qui peuvent devenir orageuses sur les Alpes du Nord. Au petit matin, les températures sont comprises entre 5 et 8 degrés en général, entre 10 et 12 sur les côtes atlantiques, 10 et 14 sur la bordure méditerranéenne. Et puis l'après-midi, les maximales atteignent 14 à 18 sur une large moitié nord, 17 à 20 au sud, jusqu'à 20, 23 sur le pourtour méditerranéen, voire 24, 25 dans le Var.
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0: À minuit et 3 minutes, l'infotrafic sur un très large quart sud-est. L'info principale, c'est cet accident qui vous concerne du côté de l'autoroute A8. Pour vous qui êtes en direction d'Aix et de Marseille, vous êtes dans le Var, vous avez passé Saint-Maximin, c'est l'échangeur 34. 2 motos accidentées, une seule voie pour circuler, la voie du milieu. Alors la zone est sécurisée, vous allez vite le voir, il y a beaucoup de gyrophares. Vous vous laissez tout simplement guider par les services de secours qui sont sur place. Vous levez le pied, bien évidemment, kilomètre 57 de l'A8. D'autres infos à prendre en compte. Tiens, un petit peu plus à l'est, du côté des Alpes-Maritimes, sur la 8 en direction de l'Italie, un dépannage en cours après le péage d'Antibes. C'est un bus qui est en panne sur la voie de droite, celle-ci neutralisée au kilomètre 177. Un véhicule qui est en cours de chargement pour vous qui roulez du côté des Pyrénées-Orientales sur la 9 en direction d'Orange après le péage du Pertus, hein, 14 kilomètres après ce péage. Il y a une voiture donc qui est en panne sur la voie la plus à droite. Celle-ci est neutralisée. Et pour tout le reste du trafic, bah écoutez, ça se passe très très bien à cette heure-ci, hein, pas de grosses difficultés. Ça y est, enfin, le trafic est redevenu fluide et la soirée est un petit peu plus calme que ces dernières heures. Allez, prochain point trafic, minuit et quart.
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0: Lily Allen, Angèle et Justice, mais aussi The Verve. Voilà tous les artistes qui vont se relayer en ce début d'heure. Bonne route.

Angèle et Justice sur le 107.7, le rappel de cet accident qui vous concerne sur l'autoroute A8, vous êtes en direction d'Axe de Marseille, vous êtes dans le Var, vous avez passé Saint-Maximin, échangeur 34, vous allez vite le voir, il y a beaucoup de gyrophares, je vous demande évidemment de bien lever le pied, tout simplement vous laisser guider par les services de secours, hein. Vous avez la voie centrale hein, pour circuler, les autres sont neutralisés, je vous en reparle évidemment dans le prochain point trafic The Verve et le point trafic dans la foulée, à tout de suite.

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1: Minuit et quart, l'infotrafic. À cette heure-ci, évidemment, il y a une information principale. Elle vous concerne du côté du Var. Pour vous qui roulez sur l'autoroute A8, vous êtes en direction de l'accès de Marseille. Vous avez passé Saint-Maximin, c'est l'échangeur 34. Vous allez vite le voir, il y a énormément de gyrophares. Il y a un accident en cours. Vous ne circulez que sur la voie du milieu. Les autres sont neutralisés, kilomètre 57. Vous restez extrêmement vigilants. On lève le pied, on ne cède pas à la curiosité. On regarde bien droit devant soi. Et partout ailleurs, ça se passe absolument très très bien. Il n'y a pas de difficultés. Tous les voyants sont au vert absolument partout sur un très large quart sud-est. C'est ce qu'on tentera de vérifier une nouvelle fois aux alentours de minuit et demi. Notre rendez-vous santé arrive. Nous parlons cette semaine de notre phototype. Autrement dit, notre couleur de peau. Chaque couleur réagit différemment au soleil et au vieillissement. Comment entretenir et préserver sa peau? Réponse avec le magazine Bien-être et Santé. Ce sera juste après Vianney.

0: Vianney sur le 107.7, le rappel de cet accident dans le Var sur la 8 en direction d'Aix et de Marseille après Brignoles, échangeur 35, une seule voie pour circuler, la voie du milieu, levez le pied. C'est l'heure de notre rendez-vous en partenariat avec le magazine Bien-être et Santé. Aujourd'hui, Charlotte Latour est avec Lisa Mériou, rédactrice en chef adjointe du magazine, pour parler du phototype.
1: Le phototype, Lisa Mériou, qu'est-ce que c'est ?
2: C'est une classification dermatologique qui est établie selon l'échelle de Fitzpatrick. Elle va de 1 à 6, donc 1 pour les peaux plus claires, 6 pour les peaux plus foncées, qui sont plus rarement touchées par les coups de soleil.
1: D'une couleur de peau à l'autre, on va donc forcément pas appliquer les mêmes produits.
2: C'est ça, comprendre son phototype permet de mieux anticiper les besoins de sa peau, surtout pour contrer les rayons UV et par ricochet le vieillissement cutané. Mais la couleur de peau ne détermine pas à elle seule évidemment les besoins de l'épiderme. Hormis pour le choix des solaires, la routine doit être adaptée aussi à son type de peau, à savoir sèche, grasse, mixte, etc.
1: Et puis selon la peau, les affections cutanées varient aussi.
2: Oui, selon le phototype, certaines affections cutanées n'apparaissent pas à la même fréquence. Les taches brunes dues au soleil concernent par exemple les phototypes clairs. Mm-hmm. Quand l'hyperpigmentation post-inflammatoire, donc après un bouton, par exemple, concerne plus les phototypes foncés, le vieillissement cutané suit aussi un autre rythme. Selon le phototype, les rides apparaissent plus tôt généralement chez les peaux claires. Et la raison est simple, les peaux plus foncées contiennent davantage de mélanosmose, le lieu de stockage de la mélatonine, qui disperse les UV et réduit leur pénétration dans l'épiderme.
1: Bon, tout ça prouve une chose, c'est que quel que soit le phototype, on protège sa peau.
2: C'est ça, il faut la protéger des agressions extérieures et évidemment l'hydrater. Une routine simple suffit avec un nettoyant et un hydratant. Et voilà, hormis pour les soins solaires, comme j'ai dit tout à l'heure, il faut aussi choisir des produits qui correspondent à son type de peau et à son âge.
1: Vous avez quelques conseils produits pour nous ?
2: Oui, on parlait des différents types de taches, taches brunes et taches d'hyperpigmentation. Et plusieurs marques en pharmacie ont récemment lancé des gammes anti-taches. C'est la grande mode du moment. Alors, il y a le laboratoire de Biarritz, mais aussi la marque Crème, avec un K, qui se sont lancés dans les produits anti-taches. Il y a aussi, pour les phototypes les plus foncés à partir de 3, la marque Nubiance, dispo aussi en pharmacie. Et ils ont notamment une gamme de soins anti-taches pour lutter contre l'hyperpigmentation dont on parlait tout à l'heure.
1: Merci Lisa Mériou, Bien-être et Santé, magazine à retrouver dans toutes les pharmacies partenaires.
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1: Minuit et demi, l'infotrafic sur le sud-est, sur un très large quart sud-est, avec une info à prendre en compte à cette heure-ci. C'est la seule d'ailleurs, et elle vous concerne dans le Var. Vous notez qu'absolument partout ailleurs, tout va bien. Vous roulez sur l'A8, vous êtes en direction d'Aix et de Marseille, après Brignoles, échangeur 35. Il y a des opérations de secours en cours, un accident de motard accidenté. Une seule voie pour circuler, c'est la voie du milieu. Je vous demande tout simplement de lever le pied et de vous laisser tout simplement aussi guider par ces services de secours qui sont sur place. Hein, lever le pied, donc, kilomètre 57, vous allez vite le voir, il y a beaucoup de gyrophares. C'est donc la seule info à cette heure-ci. Absolument partout ailleurs, tout va pour le mieux. On fera évidemment un nouveau point aux alentours de minuit 45.
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1: Excellente route à toutes et tous, Michael Beublé, mais aussi M. Pokora pour les prochains kilomètres. Bonne route.

M. Pokora sur le 107.7, le rappel de cet accident qui vous concerne dans le Var sur la 8 en direction d'accès de Marseille après Brignoles, échangeur numéro 35, une seule voie pour circuler, c'est la voie du milieu, vous laissez tout simplement bien guidé par les secours sur place, on en reparle évidemment dans le prochain point trafic, boulevard désert mais aussi Nirvana pour nous y emmener, à tout de suite.

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1: Minuit 45, l'infotrafic en détail sur un très large quart sud-est. Globalement, ça se passe très très bien, parce que ça y est, il y a quand même très très peu d'événements qui viennent justement semer un peu la pagaille sur le trafic. Trafic qui s'écoule tout à fait normalement. Juste une info à retenir, et elle vous concerne dans le Var. Sur l'autoroute A8, en direction d'Aix et de Marseille, vous avez passé Brignoles, c'est l'échangeur 35. Ce sont deux motards accidentés, beaucoup de services de secours sur place, des voies neutralisées. Vous n'en avez qu'une pour circuler. Laissez la voie du milieu, vous vous laissez tout simplement guider par les secours qui sont sur place, et évidemment vous levez le pied, vous ne cédez pas à la curiosité, vous regardez bien droit ce qui se passe devant vous. Voilà pour la seule info à prendre en compte à cette heure-ci. Pour le reste du trafic, je vous l'ai dit, ça va tout à fait normalement partout ailleurs sur un très large quart sud-est, et on fera un nouveau point aux alentours de 1h02, 1h03. Dans un instant, votre rendez-vous Play Replay, à découvrir cette semaine l'été 36, une nouvelle fiction historique sur TF1, direction la Côte d'Azur, entre ambiance de vacances et intrigue. Les détails juste après Red Hot Chili Peppers.

0: Les Red Hot Chili Peppers sur le 107.7. Voici Play Replay, comme prévu. Aujourd'hui, Mathilde Ferrière nous parle de l'été 36 et la nouvelle série de TF1.
1: Avec l'été 36, TF1 poursuit sa grande fresque historique après le bazar de la charité et les combattantes. Direction la Côte d'Azur, dans une France en pleine mutation, portée par un vent de liberté, mais rattrapée par ses tensions.
2: C'est nos premières vacances, je veux qu'on en profite.
3: Bienvenue au Riviera.
1: Au cœur du récit, quatre femmes, quatre milieux sociaux que tout oppose. Julie de Bona, Sophia Essaïdi, Nolwenn Leroy et Constance Gay incarnent des destins féminins pris dans un moment charnière de l'histoire.
4: Oh Julia, quel plaisir de vous revoir.
5: Bonjour Madame Ackerman.
6: Adrien Jacquard, 45 ans, tué entre minuit et 1h du matin. Personne ne quitte l'hôtel sans mon accord.
1: Amour interdit, émancipation, secret de famille et au cœur de l'été, un meurtre, un crime qui va les lier malgré elle dans une intrigue aux allures de murder mystery digne d'Agatha Christie.
7: Adrien, tu t'en fichais. Tu l'as pris, tu l'as jeté, tu t'es comporté comme une garce.
8: Faut que je récupère le dossier de l'affaire en commissariat. Comme ça, j'aurai de quoi mener ma propre enquête.
7: Mais quelle enquête ? T'approches plus jamais de ma famille.
9: Il faut qu'on parle de ce qui s'est passé hier soir.
1: Elle était 36, une série à découvrir dès le 18 mai sur TF1.
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0: Wayo pour refermer cette heure. Restez bien à l'écoute. On va reparler du trafic juste après la météo. Et avant, bien sûr, c'est les infos car il est 1h.
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2: Bonsoir à tous. On ouvre ce flash avec du sport. Un mot de football. La 34e journée de Ligue 1 a rendu son verdict. Lille a décroché le dernier ticket direct pour la Ligue des Champions. L'OM a sauvé les meubles en arrachant la qualification en Ligue Europa, tandis que Nice a perdu gros en se retrouvant en barrage pour ne pas descendre en Ligue 2. Il y avait aussi du rugby ce dimanche. Pas de miracle pour les Françaises qui se sont inclinées face aux invincibles anglaises qui réalisent un 8e grand chelem d'affilée dans le tournoi des 6 nations 28 à 43. Un titre historique pour le handball français. Dijon a remporté la Ligue européenne féminine, le premier grand titre de son histoire à domicile et devant les tenantes du titre allemande de Thuringer 29-25. L'exploit est immense pour les Dijonnaises qui prenaient part à un deuxième Final Four de rang dans la deuxième compétition européenne. Elles ont pris leur revanche sur leur bourreau de la saison passée qui les avait sortis en demi-finale. Dans le reste de l'actualité, Patrick Bruel se défend dans un post publié sur Instagram. Le chanteur accusé de viol et de tentative de viol par une dizaine de femmes, dont Flavie Flamand, assure n'avoir jamais forcé une femme. « Je ne me suis jamais servi de ma notoriété pour abuser de quiconque et obtenir des relations non consenties », a-t-il écrit. L'Empire Bolloré contre-attaque. Le patron de Canal+, Maxime Saada, annonce qu'il ne veut plus travailler avec les signataires d'une tribune contre l'emprise grandissante du milliardaire breton sur le cinéma. Y figurent notamment Swan Arlo ou encore Juliette Binoche. La guerre au Moyen-Orient. Le Premier ministre tiendra jeudi une conférence de presse consacrée à l'impact et aux conséquences de la guerre en Iran sur la France. À cette occasion, Sébastien Lecornu annoncera une nouvelle série de mesures pour faire face à la hausse des prix du carburant. Un nouveau dispositif d'aide pour le mois de juin. Le gouvernement émirati a dénoncé une escalade dangereuse. Une frappe de drone près d'une centrale nucléaire aux Émirats arabes unis a provoqué un incendie sans faire de blessés. Les autorités affirment que ces engins sont arrivés par la frontière occidentale du pays. L'incident survient alors que des monarchies du Golfe accusent l'Iran d'avoir mené des frappes de drone sur leur territoire. Il est 1h02, c'est la fin de ce flash. Dans 1 heure, vous retrouverez Julien Cognon pour l'actualité. L'infotrafic revient dans un instant, juste après un point sur la météo.
3: Merci beaucoup Florence, on vous retrouve très bientôt. Et côté ciel, en ce lundi 18 mai, un temps relativement ensoleillé en début de journée, mais ça va se gâter en milieu de journée avec l'arrivée de la pluie dans le quart sud-est et même des orages dans la région de Gap. Côté température en début de journée, comptez 14 à Lyon, 15 à Gap, 17 de Marseille à Nice. Pour l'après-midi, 20 à Montélimar et Perpignan, 21 pour les maximales à Montpellier.
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3: Il est 1h, bientôt passé de 3 minutes. Retour à vos conditions de circulation en détail dans le sud-est du pays. C'est une nuit pour l'heure assez calme sur la route, malgré un trafic très chargé ce week-end. Vous êtes d'ailleurs encore quelques-uns sur les voies de l'autoroute à cette heure-ci. Plus nombreux qu'un dimanche soir classique. Pour autant, ça se passe dans l'ensemble quand même bien. Un accident toutefois à vous rappeler qui vous concerne si vous m'écoutez depuis le Var et l'autoroute A8. Vous roulez en direction d'Aix et Marseille. 16 km après avoir passé la sortie 35 Brignoles à hauteur du kilomètre 57. Deux motos sont accidentées. Les dépanneurs sont présents sur place. C'est pourquoi voie de droite et bande d'arrêt d'urgence sont neutralisées. Vous passez uniquement sur les deux voies les plus à gauche très prudemment. Je vous retrouve à présent du côté de Carcassonne, vous êtes sur l'autoroute A61, vous roulez en direction de la Méditerranée de Montpellier, 17 km après avoir passé la sortie 22 Brame, kilomètre 318, il y aurait des obstacles sur les voies. Partout ailleurs, que vous soyez en Provence, dans la vallée du Rhône, à l'ouest de Lyon, ça se passe tout à fait bien. Une info à vous rappeler qui vous concerne si vous êtes en région lyonnaise, au sud de Lyon, vous souhaitez rejoindre l'autoroute A7 Nord en direction de Lyon-Centre. Notez qu'en raison de nombreux poids lourds stationnés dans la bretelle d'entrée numéro 11 Vienne-Sud, eh bien cette entrée est fermée. C'est tout pour le moment.
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Unbelievable, c'était EMF pour vous accompagner sur Radio Vinci Autoroute. Sarah Chalbos, ravie de vous retrouver. Je suis votre copilote jusqu'à 6h ce matin. Je surveille les autoroutes du Sud-Est pour vous et à cette heure-ci, je vous rassure, ça roule tout à fait bien. Je vous donne rendez-vous dans quelques minutes pour vous en reparler en détail. Ce sera juste après le titre de Carbone, Bene.

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1: Il est presque 1h15, il est l'heure de revenir en détail à vos conditions de circulation dans le sud-est du pays. Une nuit très calme à cette heure-ci, pas de grosses difficultés à évoquer. Un accident qui se termine dans le Var, vous m'écoutez depuis l'autoroute A8, vous roulez en direction d'Aix et Marseille. Vous êtes concerné 16 km après avoir passé la sortie 35 Brignoles à hauteur du kilomètre 57. Deux motos accidentées, voie de droite et bande d'arrêt d'urgence sont neutralisées. Les motos ont pu être évacuées, toutefois il reste des intervenants présents sur place. Vous respectez bien le corridor de sécurité, c'est-à-dire que vous ralentissez et surtout vous vous déportez au maximum sur les voies les plus à gauche. Partout ailleurs, où que vous soyez ou que vous m'entendiez, ça se passe tout à fait bien. C'est pourquoi je ne parle pas de vous dans le détail. J'en profite simplement pour vous rappeler que même si l'on est au beau milieu de la nuit, qu'il n'y a pas forcément grand monde sur les voies, vous n'êtes pas tout seul pour votre sécurité, pour celle des autres, pour éviter d'agacer les autres automobilistes. Lorsqu'il n'y a personne devant vous à droite, il est impératif de vous rabattre. Allez, dans un instant, place à votre question d'autoroute. Focus sur la peinture blanche présente tout au long de votre trajet. Une peinture bien spéciale, visible de jour comme de nuit et comme tout le reste sur l'autoroute, étroitement surveillée. Tous les détails sont à retrouver après la musique d'Olivia Ruiz. Je traîne des pieds.

0: Freine des pieds, Olivia Ruiz qui vous accompagne sur la route cette nuit. Côté trafic, tous les voyants sont ouverts dans le sud-est.
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0: Et aujourd'hui, nous nous intéressons à un élément discret mais essentiel, la peinture blanche sur la chaussée. Explication avec Quentin Lachaise.
2: Quelles sont les particularités de la peinture blanche de l'autoroute? Ce que l'on appelle le marquage au sol a une grande utilité. Le rappel de Justine Marty de Vinci Autoroute sur cette signalisation dite horizontale.
3: Le premier objectif en fait de la peinture, c'est de partager l'espace. Ça sert à la délimitation des voies entre chaque couloir de circulation. Ça sert aussi à exprimer le code de la route.
2: Côté composition, une chose est sûre, vous ne trouverez pas cette peinture au magasin de bricolage.
3: Elle est réglementée. Dans un souci de respect de l'environnement, c'est des peintures qui sont appliquées à base d'eau. C'est-à-dire que c'est des peintures qui sont sans solvant et qui sont à base d'émulsion acrylique. Une peinture qui contient des billes de verre et c'est ces billes de verre-là qui permettent au marquage d'être rétro-réfléchissant. C'est-à-dire que de nuit, grâce au feu de croisement des véhicules, on va avoir un effet de renvoi de la lumière et c'est ce qui permettra au marquage d'être visible sur la chaussée en tout point.
2: Les services de l'autoroute surveillent son état pour une lisibilité optimale et venir remettre une couche si besoin.
3: Il y a des mesures de rétro-réflexion qui sont effectuées grâce à de l'écodine. C'est un système qui va mesurer justement la rétro-réflexion des bandes et en fonction d'un seuil qu'on détermine, on va programmer des campagnes de peinture qui permettront de renouveler les bandes et de repartir sur des bons états.
2: Dans la palette des couleurs, on trouve aussi la peinture jaune pour les travaux ou bien bleue pour les places de stationnement des personnes en situation de handicap.
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À la très belle voix de Claudio Capeo qui vous accompagne sur Radio Vinci Autoroute avec l'un de ses derniers titres, Qu'est-ce qu'il me restera ? Côté route, en tout cas, il ne vous reste rien du tout. Ça se passe tout à fait bien dans le sud-est. Et je vous donne rendez-vous aux alentours d'une heure et demie pour vous en reparler dans le détail. Ce sera après la musique de Maureen Vallée 1er janvier ou encore Moon Age Daydream, la musique de David Bowie.

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1: Attention, on nous signale un véhicule à contresens. Vous êtes concerné si vous roulez sur l'autoroute A8, l'axe entre l'Italie et Aix-Marseille. Entre la sortie 35 Brignoles et la sortie 34 Saint-Maximin, ce véhicule à contresens roulerait sur les mêmes voies que vous, mais face à vous. Soyez vigilants, quel que soit votre sens de circulation.

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1: Nous interrompons nos programmes. Attention, nous signale un véhicule à contresens. Vous êtes concerné si vous roulez sur l'autoroute A8, l'axe entre l'Italie et Aix-Marseille, entre la sortie 35 Brignoles et la sortie 34 Saint-Maximin. Ce véhicule à contresens roulerait sur les mêmes voies que vous, mais face à vous. Soyez vigilants, quel que soit votre sens de circulation.

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2: Nous interrompons nos programmes. Attention, nous signale un véhicule à contresens. Vous êtes concerné si vous roulez sur l'autoroute A8, l'axe Italie-Aix-Marseille, entre les sorties 35 Brignoles et 34 Saint-Maximin. Ce véhicule à contresens roulerait sur les mêmes voies que vous, mais face à vous. Soyez vigilant, quel que soit votre sens de circulation.

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1: Nous interrompons nos programmes. Attention, on nous signale un véhicule à contresens. Vous êtes concerné si vous roulez sur l'autoroute A8, l'axe Italie-Aix-Marseille. Entre les sorties 35 Brignoles et 34 Saint-Maximin, ce véhicule à contresens roulerait sur les mêmes voies que vous, mais face à vous. Soyez vigilant, quel que soit votre sens de circulation.

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1: À 1h30 tout pile, retour à vos conditions de circulation en détail dans le sud-est du pays avec cette unique information et information prioritaire.
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1: Attention, on nous signale un véhicule à contresens. Vous êtes concerné si vous roulez sur l'autoroute A8, l'axe entre l'Italie et Aix-Marseille, entre les sorties 35 Brignoles et 34 Saint-Maximin. Ce véhicule à contresens roulerait sur les mêmes voies que vous, mais face à vous. Soyez vigilant, quel que soit votre sens de circulation. C'est pour cette raison que dans ce secteur, vous êtes à l'arrêt au niveau des péages, puisque les barrières sont baissées dans un périmètre d'environ 40 km pour votre sécurité. Surtout, ne doublez pas le véhicule qui vous précède pour ne pas vous mettre en danger. Et sinon, partout ailleurs, fort heureusement, ça se passe tout à fait bien sur la route. Tous les voyants sont au vert.
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1: Nous interrompons nos programmes. Attention, on nous signale un véhicule à contresens. Vous êtes concerné si vous roulez sur l'autoroute A8, l'axe entre l'Italie et Aix-Marseille, entre les sorties 35 Brignoles et 34 Saint-Maximin. Ce véhicule à contresens roulerait sur les mêmes voies que vous, mais face à vous. Soyez vigilant, quel que soit votre sens de circulation. C'est pour cette raison que dans ce secteur, vous êtes à l'arrêt au niveau des péages, puisque les barrières sont baissées dans un périmètre d'environ 40 km pour votre sécurité. Respectez bien justement les distances de sécurité pour mieux apercevoir ce véhicule.

0: Mekemo, je suis sûre que vous avez fredonné ou au moins dansé des épaules au volant. C'était Kenji Girac. Côté route, une info prioritaire à vous rappeler.
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0: Nous interrompons nos programmes. Attention, nous signale un véhicule à contresens. Vous êtes concerné si vous roulez sur l'autoroute A8, l'axe Italie ex-Marseille, entre les sorties 35 Brignoles et 34 Saint-Maximin. Ce véhicule à contresens roulerait sur les mêmes voies que vous, mais face à vous. Soyez vigilants, quel que soit votre sens de circulation. C'est pour cette raison que dans ce secteur, vous êtes à l'arrêt au niveau des péages, puisque les barrières sont baissées dans un périmètre d'environ 40 km pour votre sécurité. Surtout, vous ne doublez pas le véhicule qui vous précède pour ne pas vous mettre en danger. Partout ailleurs, ça se passe toujours aussi bien. Je vous reparle de vos conditions de circulation en détail. Ce sera après la musique de Portishead, All Mine ou encore Maeva, Supernova.

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1: Nous interrompons nos programmes. Attention, on nous signale un véhicule à contresens. Vous êtes concerné si vous roulez sur l'autoroute A8, l'axe entre l'Italie et Aix-Marseille, entre les sorties 35 Brignoles et 34 Saint-Maximin. Ce véhicule à contresens roulerait sur les mêmes voies que vous, mais face à vous. Soyez vigilant, quel que soit votre sens de circulation. C'est pour cette raison que dans ce secteur, vous êtes à l'arrêt au niveau des péages, puisque les barrières sont baissées dans un périmètre d'environ 40 km pour votre sécurité. Respectez bien justement les distances de sécurité pour mieux apercevoir ce véhicule.

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1: À 2h moins le quart, retour à vos conditions de circulation en détail dans le sud-est du pays avec une seule info et une info prioritaire.
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1: Attention, on nous signale un véhicule à contresens. Vous êtes concerné si vous roulez sur l'autoroute A8, l'axe qui relie l'Italie à Aix et Marseille, entre les sorties 35 Brignoles et 34 Saint-Maximin. Ce véhicule à contresens roulerait sur les mêmes voies que vous, mais face à vous. Soyez vigilant, quel que soit votre sens de circulation. C'est pour cette raison que dans ce secteur, le péage, vous êtes à l'arrêt au niveau des péages, puisque les barrières sont baissées dans un périmètre d'environ 40 km pour votre sécurité. Surtout, ne doublez pas le véhicule qui vous précède pour ne pas vous mettre en danger. Et sinon, partout ailleurs, comme je vous le disais, ça roule toujours aussi bien. Allez, dans un instant, place à votre rendez-vous sortir en famille. Direction Montpellier, à la découverte de la plus ancienne faculté de médecine fondée au XIIe siècle. Des visites guidées y sont proposées. Comment étudiait-on le corps humain à l'époque ? Réponse juste après la musique des Jayhawks, Waiting for the Sun.

0: Waiting for the Sun, la musique des Jayhawks qui vous accompagne sur Radio Vinci Autoroute. Côté trafic, cette alerte contresens toujours d'actualité qui vous concerne dans le Var sur l'autoroute A8 entre les sorties 35 Brignoles et 34 Saint-Maximin. Vous êtes concerné quel que soit votre sens de circulation. Je vous en reparle bien entendu de manière localisée un petit peu plus tard. Et puis sinon, partout ailleurs, ça se porte toujours aussi bien côté trafic. Sortir en famille tout de suite, comme prévu, Hélène Dali nous emmène dans l'Hérault, au cœur de l'histoire de la médecine.
1: À Montpellier, la médecine doit sa renommée à des figures comme Rabelais, Nostradamus, Laperoni ou Guy de Chauliac. Simple curieux ou passionné de médecine, nous allons pousser la porte de la plus ancienne faculté de médecine du monde occidental. La visite avec Manon Albert Simon, guide conférencière à l'Office de tourisme de Montpellier.
2: L'idée, c'est vraiment de faire un petit tour d'horizon de l'histoire de la médecine à Montpellier. Donc, il y a plus de 9 siècles d'histoire à raconter. Il y a quand même une riche histoire à présenter. Après, de rentrer un peu en profondeur. Et moi, j'aime bien raconter comment on faisait la médecine hier et faire le comparatif avec aujourd'hui. Comment est-ce qu'on était étudiant sous l'Ancien Régime? Comment est-ce qu'on est étudiant aujourd'hui?
3: À l'époque, les femmes, elles n'avaient pas le droit d'étudier la médecine. C'était que les hommes et les hommes riches. Pour devenir médecin, il fallait faire à peu près 5 ans d'études. Alors que pour être chirurgien, avant, il fallait faire seulement 1 an d'études, ce qui est très peu.
1: Les premières dissections interdites au Moyen-Âge apparaissent dans le cursus médical au début du XIVe. Pour comprendre la vie, il fallait explorer la mort. Et c'est une participante à la visite qui nous raconte.
4: Alors, ils dissèquent d'abord les animaux parce que les humains, c'était interdit. Mais après, ils ont disséqué les corps qui n'étaient pas réclamés et les condamnés à mort.
1: Mais comme les dissections étaient rares, il a fallu trouver autre chose pour comprendre l'anatomie. Et c'est là que l'art vient au secours de la science, avec les moulages en cire d'un artiste italien, Gaetano Zumbo.
2: C'est impressionnant, puisque Gaetano Zumbo, lui, il exerce au XVIIe, XVIIIe siècle. Et voilà, ce que je disais, c'est que j'avais eu la chance de pouvoir en parler avec des médecins qui m'ont dit que le réalisme était saisissant pour l'époque. Et voilà, au XVIIe, XVIIIe siècle, on n'a pas tous les outils pour pouvoir étudier le corps humain, pour avoir un tel réalisme, c'est quand même très impressionnant.
1: La visite se poursuit et là, changement d'ambiance. Nous sommes dans la salle des actes. C'est ici que les médecins prêtent serment sous la statue d'Hippocrate.
2: Alors là aussi, c'est chargé d'histoire et d'émotion, puisque ben, depuis le XIXe siècle, les étudiants viennent soutenir leur thèse ici. Il y a plein de portraits, d'illustres noms aussi, de professeurs, de médecins qui sont venus ici à Montpellier.
5: L'histoire est très mise en avant, notamment avec les tableaux, donc ils sont beaucoup présentés. Nous voyons les chirurgiens vêtus de noir et les médecins en rouge, donc ça les différencie de leur fonction.
1: Les visites guidées de la faculté de médecine de Montpellier se font sur réservation. Tous les renseignements sur le site de l'Office de tourisme.
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0: Mick Jagger, Just Another Night, qui vous accompagne sur Radio Vinci Autoroute. Toujours une alerte contresens dans le Var entre les sorties 35 et 34 sur l'A8. Vous êtes concernés dans les deux sens. Je vous en reparle dans quelques minutes. Non, partout ailleurs, ça roule très très bien. Belle route à tous. 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
2: Bonsoir à tous. Au nord, c'est la Ligue des champions de football. Lille s'est qualifiée hier soir pour la prestigieuse compétition européenne à l'issue de la 34e et ultime journée de Ligue 1. Et ce, malgré un revers 2-0 contre Auxerre. Les Lillois profitent de la défaite de Lyon, battue 4-0 par Lens et qui devra passer par un tour préliminaire pour accéder à la C1. Enfin, Marseille bat Rennes 3-1 et se qualifie pour la Ligue Europa aux dépens des Rennais. En France, nouveau coup de pouce à venir du gouvernement contre la hausse des prix du carburant. Sébastien Lecornu dévoilera jeudi un nouveau paquet d'aides pour le mois de juin à destination des automobilistes français. Hier, le prix de l'essence en France a atteint des sommets records depuis le début du conflit au Moyen-Orient. Il ne restera plus rien de l'Iran s'il ne se bouge pas. Dernier avertissement en date de Donald Trump hier soir sur son réseau social. Le président américain presse Téhéran de conclure un accord après avoir jugé totalement inacceptable la réponse iranienne à son dernier plan de paix. Et puis toujours au Moyen-Orient, un chef du djihad islamique a été tué cette nuit au Liban dans une frappe israélienne qui a également fait 6 autres morts. Canal+ tourne le dos au signataire d'une signature contre son actionnaire principal Vincent Bolloré. Maxime Saada a annoncé qu'il refuserait désormais que son groupe travaille avec les 600 professionnels du secteur signataires de la Tribune paru lundi dans Libération. Le patron de Canal+ dénonce une injustice envers l'indépendance de son groupe. Patrick Bruel sort du silence. Jamais je n'ai forcé ni drogué une femme, écrit le chanteur sur son compte Instagram. 5 femmes ont porté plainte contre le chanteur, dont l'animatrice Flavie Flamand qui l'accuse de l'avoir violée alors qu'elle était encore mineure. Enfin, en basket, on l'a appris il y a un instant, le Canadien Shai Gilgeous-Alexander a été élu meilleur joueur de la saison régulière de NBA pour la deuxième année consécutive. Le joueur d'Oklahoma City devance notamment le Français Victor Wembanyama. 2 heures passées de 2 minutes, vous êtes bien sur le 107.7. Le trafic revient dans quelques instants. C'est à suivre après votre météo.
0: Merci beaucoup Julien Cognon, on vous retrouve dans 1 heure. Et côté ciel, en ce lundi 18 mai, un temps relativement ensoleillé en début de journée, mais ça va se gâcher en milieu de journée avec l'arrivée de la pluie dans le quart sud-est et même des orages dans la région de Gap. Côté température en début de journée, comptez 14 à Lyon, 15 à Gap, 17 de Marseille à Nice. Pour l'après-midi, 20 à Montélimar et Perpignan, 21 pour les maximales à Montpellier.
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0: À 2h, bientôt passé de 3 minutes, retour à vos conditions de circulation en détail dans le sud-est du pays. C'est une nuit très très calme actuellement dans le sud-est, aucune difficulté particulière. Je vous ai parlé au cours de la dernière heure d'une alerte contresens dans le Var sur l'autoroute A8 entre les sorties 35 et 34. Bonne nouvelle, plus aucun danger dans ce secteur-là, vous pouvez rouler sereinement. Et partout ailleurs, les voyants étaient au vert et le sont toujours.
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